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0: Comment ça va ce matin? Bienvenue sur LRJ, c'est Thibaut, on est en direct, c'est jeudi, c'est le 14 mai. Et nous on vous lâche pas, même en ce jour férié. Ah, peut-être que vous taffez ce matin. Enfin, un gros bisou à tous les boulangers, même si vous êtes chauffeur routier, on est ensemble. Les hits numéro 1 sont tous là pour vous sur LRJ, Vita et Sound of Legend maintenant. 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

0: Vous êtes en voiture ce matin avec énergie, direction le boulot, ou alors vous êtes peut-être en route pour partir en long week-end. Bande de chanceux, profitez bien, c'est jeudi, aujourd'hui c'est le 14 mai. Et comme d'hab, on est en direct ici sur énergie. J'ai votre horoscope d'ailleurs qui arrive dans moins de 10 minutes. Votre horoscope énergie signe par signe, et même si vous y croyez pas, vous avez forcément envie de savoir. Vous avez envie de savoir ce qu'on va dire sur votre signe. Donc restez bien avec moi, j'ai aussi pour vous, PLK. On va se faire PLK pour les hits énergie, et avant, c'est les meilleurs moments de Manu. 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
2: Vous êtes fâché avec quelqu'un, vous nous appelez, pas de panique, et on va vous réconcilier. Tout à l'heure, Hugo était avec nous. Hugo nous a appelé parce qu'il est fâché avec Luna. Enfin, c'est Luna, sa copine, qui est surtout fâchée avec lui. Parce que Hugo, en fait, il a oublié de la prévenir. Il avait invité des potes chez lui, et quand elle est arrivée après une grosse journée de boulot, et ben en fait, c'était le bordel dans l'appartement, et depuis, elle lui fait la gueule depuis mardi soir.
3: C'est normal, hein.
2: J'ai bien résumé la situation, Hugo. Elle l'enfonce pas, le pauvre.
3: Pardon, mais bon, c'est normal qu'elle râle un petit peu, quoi.
2: Oui, c'est normal. Mais on va quand même vous réconcilier, oui. Parce que le but, c'est stop à la fâcherie. Notre objectif, zéro fâcherie.
3: Oh, voilà. C'est joli, beau slogan.
2: Hugo, on a bien résumé la situation ?
4: C'est exactement ça.
2: Bon, Florent, notre producteur, a eu 10 minutes pour écrire des paroles, pour tenter de la réconcilier. Des paroles sur une chanson qu'elle aime. Tu nous as dit que sa chanson préférée, c'était Daniel Balavoine, le chanteur.
4: Le chanteur, ouais, c'est ça. Voilà.
2: Elle a quel âge, Luna ?
4: Elle a 32 ans.
2: Ah oui, donc elle a vraiment été chercher le truc. Non, mais elle a été chercher
4: loin. Elle aime bien les anciennes musiques.
2: Ah oui, là, ouais, c'est...
5: Les anciennes musiques.
3: Bah, incroyable, c'est... ce
2: non,
3: son...
2: Non, mais Daniel Balavoine, le chanteur, c'est une chanson incroyable, mais disons que Jules César l'écoutait déjà Voilà. Mais c'est sa chanson préférée, et nous sommes là pour vous. On va avoir, normalement, dans quelques secondes, Luna au téléphone. Et on va lui expliquer ce qui se passe. Elle sait que c'est la radio qui l'appelle, mais elle sait pas pourquoi. Et on va lui chanter cette chanson. Normalement, on a Luna avec nous. Bonjour Luna.
6: Oui, allô ?
2: Allô, bonjour Luna, je m'appelle Manu. Tu es en direct sur Énergie, tu sais que c'est la radio qui t'appelle. D'abord, merci de ne pas raccrocher. Sois la bienvenue parmi nous, Luna. Nous t'appelons ce matin parce que nous avons un objectif dans notre vie. Zéro fâcherie. C'est notre garde.

0: garantie. La garantie énergie, c'est zéro fâcherie. Voilà. Et regardez, si jamais, regardez, il ne suffit que de quelques gouttes. Ici, on frotte un tout petit peu et hop, la fâcherie a disparu.
1: Attends, il va vendre une véranda dans deux secondes.
0: Luna, nous savons que tu es fâchée. Parce que c'est Hugo qui nous a raconté ça. Hugo, dis bonjour à Luna.
2: Bonjour ma chérie.
3: Salut bébé.
0: Ah, il y a déjà un bébé.
1: Il y a eu le bébé. Salut
0: Luna,
1: le bébé.
0: J'aimerais maintenant que tu tendes les oreilles et que tu écoutes ce qui va se passer maintenant. Parce que ce qui va se passer maintenant, c'est pour toi. Ça vient du cœur d'Hugo, à travers les paroles de Florent et la voix de Florent, sur ta chanson préférée. Parce qu'on sait que c'est ta chanson préférée. Maintenant, Luna, c'est pour toi. Écoute bien ce message.
4: Je me

0: Il est là, Florent, il est en place alors.
1: On va y être pâté là.
0: Mais alors,
2: c'est incroyable.
0: Luna, est-ce que tu as bien entendu cette chanson?
3: Ah bah oui, je crois que je préfère même cette version-là, bizarrement.
2: Oh, c'est
4: elle va repartir avec Florent.
0: Luna, est-ce qu'aujourd'hui on peut dire que oui, ça y est, cette fâcherie, elle est terminée, que vous êtes réconciliés?
3: Elle est terminée, tu me promets de m'envoyer juste un SMS avant de faire ça.
0: Mais bien sûr, promis, tu me promets, compris, allez, promis. Voilà. Voilà, c'est ça.
3: Merci Florent.
0: La garantie énergie, la garantie zéro fâcherie. Voilà, Luna, Hugo, on vous embrasse tous les deux et on va vous offrir pour chacun un mug Manu sur énergie et un t-shirt Manu sur énergie, un pour chacun.
3: Ah, merci.
0: Et ben voilà, c'est pour vous. Ah, le zéro fâcherie a encore frappé. Rendez-vous la semaine prochaine à la même heure. On vous embrasse tous les deux et bravo pour la chanson, Florent.
1: Avec plaisir, dès qu'on peut réconcilier, on réconcilie, nous. Hein.
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0: Les plus gros hits sont tous là, je les ai tous pour vous, hein, comme d'hab sur NRJ. Sia, Gims, L2B, Taylor Swift aussi dans une minute. Et juste avant.
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0: C'est jeudi aujourd'hui, c'est le 14 mai et c'est parti pour votre horoscope sur NRJ. Les béliers, pour commencer au travail, ça avance enfin. C'est vrai que c'était un peu compliqué avec les ponts de mai, mais là ça y est, vos projets commencent à prendre forme petit à petit. Les taureaux, vous réfléchissez beaucoup à ce que vous voulez vraiment en amour pour vous les célibataires. Les gémeaux, l'ambiance est au top au travail. Franchement, RAS, tout va bien pour vous. Les cancers, pour vous, si vous êtes en couple, va falloir vous parler tous les deux. Va falloir vous parler surtout franchement. Apparemment, il y a des choses que vous n'êtes pas dites, quoi. Les lions, au travail, vous pouvez clairement briller, mais côté émotion, c'est un peu compliqué. Voilà, apparemment, vous n'êtes pas trop dedans. Il y a pas mal de choses qui se passent dans votre vie. Les vierges, il y a une petite tension qui pourrait venir casser l'ambiance en amour si vous êtes en couple aujourd'hui, donc bon courage. Les balances, au travail, vous donnez tellement que votre énergie commence à tirer un petit peu la langue. Donc, essayez un petit peu de décompresser là. Les scorpions, il y a une rencontre sympa qui pourrait se faire, tiens, pour les célibataires, c'est bon ça. Les sagittaires, au travail, même si c'est un peu flou, vous allez vite rebondir, vous inquiétez pas. Peut-être que dernièrement, il y a eu des choses pas cool, mais là, ça y est. Vous êtes dans une bonne direction, quoi. Les capricornes, si vous laissez le passé derrière vous, il y a une belle histoire qui peut commencer pour les célibataires. Tiens, voilà, il va falloir mettre un peu le passé de côté. Les Verseaux, au travail, demandez des consignes claires au lieu de subir le flou aujourd'hui. Et enfin, pour finir, les poissons, si vous avez un date là ce week-end, apparemment, ça pourrait plutôt bien se passer. Et ça pourrait déboucher sur une vraie relation, quoi. C'est cool, ça. Je vous souhaite, en tout cas. Je vous mets, comme d'hab, votre horoscope, signe par signe, en podcast, direct, sur l'appli NRJ. Bonne journée.

0: Vous vous réveillez tranquillou ce matin avec Énergie en ce jeudi 14 mai. Et quand je vous dis qu'Énergie, c'est la radio des hits, c'est la radio des hits de maintenant, mais aussi des plus gros hits bangers de tous les temps. Et j'en ai un pour vous là. Une dinguerie, une masterclass. Justin Bieber avec Nicki Minaj. Trop bon ça. Justin Bieber, Nicki Minaj sur Énergie. Puis avant, on se fait ensemble le meilleur de Manu. Si vous n'étiez pas avec nous hier entre 6h et 10h, écoutez ce qui s'est passé avec les moins sur Énergie.
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3: On a un nouveau sujet ce matin et c'est grâce à ce message qui est arrivé tout à l'heure sur notre application. Je vous rappelle que vous pouvez nous envoyer des messages vocaux sur l'application Manu sur Énergie. On va se le réécouter.
4: Coucou les ouin-ouin. Quelle est la chose que vous avez dite « jamais je ferai ça » et finalement vous avez changé d'avis? Par exemple, moi j'ai toujours dit que je sortirais jamais avec quelqu'un de plus jeune que moi et finalement mon chéri, ben, il a 3 ans de moins que moi et je l'aime très fort.
3: Eh ben, c'est pas une belle histoire ça.
5: Après 3 ans, c'est pas...
3: Bah quoi?
5: Bah c'est pas, enfin c'est presque le même âge, tu vois. Oui, il est plus jeune, mais elle m'aurait dit il a 10 ans au moins. Là j'aurais fait ah ouais, tu vois. 3 ans.
3: Oh, d'accord. Ouais. Okay, en dessous, pour Lorenza, en dessous de 35 ans d'écart d'âge,
6: elle prend quoi qu'il.
3: Ouais, bien sûr, évidemment. Qu'est-ce que vous pensiez faire, ne jamais faire, pardon, mais que vous avez fini par faire? Ophélie est là, bonjour Ophélie et bienvenue, si vous avez fini par faire. Ophélie est là, bonjour Ophélie et bienvenue sur Énergie.
7: Merci beaucoup, salut Manu, salut toute l'équipe. Hein.
3: Alors, raconte-nous.
7: Pardon.
3: T'en prie. Il n'y a pas de problème, Ophélie est en train de décéder en direct. C'est triste, mais ça fera de l'audience.
7: Non, alors moi je disais que je ne téléchargerai jamais, mais jamais une application de rencontre. Et que je voulais de vraies rencontres. Et en fait, j'ai rencontré personne. Donc j'ai rencontré personne. Donc j'ai testé toutes les applis. Et bien ça a marché.
3: Et t'es avec quelqu'un depuis combien de temps?
7: Là ça fait un mois et demi.
3: C'est un début, un mois et demi.
7: Oui, c'est un début, mais ça fonctionne.
3: Et quand tu dis que tu as testé toutes les applis, t'en as testé combien?
7: J'ai testé toutes les applications, tout ce que vous connaissez. Je vais pas dire les noms, mais j'en ai testé peut-être 4.
3: Ah oui, quand même.
6: C'est balèze. Oui. Avant de trouver l'amour, c'est beaucoup.
7: Et puis surtout, jongler entre les applis,
6: c'est l'organisation.
7: Les mêmes gens. Ce
3: qui serait drôle, c'est que tu te retrouves avec une personne qui a fait exactement la même chose que toi, qui était sur toutes les applis, et en fait, et vous matchez sur toutes les applis. Genre, hey, bingo. Alors. Aurélie.
7: C'est bien, je suis contente.
3: Eh ben, t'as raison d'être contente. On t'embrasse fort, Ophélie, on se souhaite une belle journée. Gros bisous et bon week-end. Dylan est là aussi, bonjour Dylan.
8: Salut Manu, salut Romain.
3: Bienvenue parmi nous, tu ne devais jamais le faire. Tu ne disais jamais je le ferais, mais tu l'as fait, c'est quoi?
8: Alors moi je critiquais mes potes qui parlaient tout le temps de leurs enfants. Mais maintenant que je suis papa, je le fais. Et en plus je montre des photos.
3: Faut que t'arrêtes ça.
6: C'est une demande de la part de tout le monde.
3: Non mais c'est, je sais pas pourquoi Dieu a créé les photos d'enfants en fait. Mais c'est
5: les fiers.
3: Mais franchement, t'aimes bien qu'on te montre des photos d'enfants, Lorenza? Plein de photos.
5: En vrai, comme j'en ai envie d'un, ouais, j'avoue que dans l'équipe, les papas me montrent les photos et je suis toujours. Franchement, je pense que c'est pour ça que vous m'en montrez autant. C'est parce que je kiffe. Je suis une seule personne à kiffer, je crois.
3: Non, mais vraiment, je connais personne qui kiffe ça, moi.
6: Je fais des tests parfois avec Lorenza, je lui montre des photos de mes enfants où je sais pertinemment qu'elles sont ratées. C'est un peu flou et tout. À chaque fois, c'est la même réaction. Ouais. Oh, trop mimes.
3: Tu sais quoi? Non, mais ce qui serait génial, c'est un jour, tu lui montres des photos d'autres enfants, elle fait oh, il a grandi. Non, c'est pas le même, en fait, celui-là.
7: Il est
3: capable. Après, tu lui montres une photo de ton chien, mais il est mignon. En fait, elle ne regarde pas les photos. Dylan, on te souhaite une belle journée. Merci beaucoup de nous avoir appelés.
8: Merci à vous aussi.
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0: C'est Thibaut sur LRJ, que vous soyez au boulot ce matin, que vous soyez dans la voiture, direction ce long week-end, bah, je vais mettre tout le monde d'accord. Avec ce gros hit de Bibi Rexha, qu'est-ce qu'il est bon celui-là. C'est un extrait de l'album qui arrive le 12 juin, dans un petit mois. Un album très dense, c'est-à-dire que c'est un album fait pour faire la fête avec vos potes cet été en vacances, avec trop trop cool. Bibi Rexha sur LRJ, je vous la passe. Et puis avant, on se fait le meilleur de Manu comme d'hab. Vos moments préférés des Wouin, le meilleur de Manu, de Nico, de Lorenza sur LRJ, ça donne ça.
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2: Place au tribunal Manu sur LRJ. Le moment où oui, il faut rendre les verdicts. N'ayez pas peur.
3: Oh, un petit peu.
2: Il peut y avoir des sentences si vous êtes déclaré coupable. Le principe est le suivant, vous avez fait quelque chose. Vous demandez si vous êtes coupable ou pas, vous savez pas trop, vous hésitez. Eh ben, vous venez nous raconter votre cas, votre affaire dans le tribunal Manu sur LRJ et nous donnerons un verdict. Premier cas, première affaire, nous accueillons dans le tribunal Marie. Marie, bonjour à toi.
4: Bonjour monsieur le juge, bonjour messieurs, mesdames les jurés.
2: Bonjour à toi Marie et bienvenue, n'aie pas peur, approche-toi de la barre. Et vas-y, balance tout, raconte ce qui s'est passé.
4: Alors moi, quand j'ai besoin de me recharger en crayon de papier, et ben je vais chez Ikea pour en prendre 3 ou 4 et refaire mon stock.
2: Attends, si j'ai bien compris, t'as juste besoin de crayon de papier, au lieu d'aller en acheter, tu vas te déplacer jusqu'à Ikea, tu vas à l'entrée là où il y a des crayons de papier gratuits, tu prends les crayons et tu te barres.
4: C'est exactement ça.
2: Alors déjà, je trouve ça tellement improbable. Parce que quand même, t'habites à côté d'un Ikea ou...
4: Oui, une dizaine de kilomètres.
2: Tu préfères faire 10 bornes pour aller prendre 3 petits crayons de papier gratos plutôt que de t'acheter un crayon?
4: Des fois, je fais un petit tour quand même de Ikea, histoire de me dire que j'y vais pas que pour ça, mais...
2: Non, parce qu'il y a une différence entre prendre 2 ou 3 crayons et aller dans Ikea et faire ses courses, et aller à l'entrée d'Ikea et ressortir juste pour avoir pris les crayons.
4: Disons que la base, c'est pour les crayons.
2: Non, mais en fait, ce que je trouve scandaleux, c'est que t'es pas pris aussi plein de mètres. Tu sais, les mètres...
3: Monsieur le juge,
4: je n'y avais pas pensé.
2: Bon.
3: Non.
2: Allez, place aux avocats de la défense ou le procureur. Bref, on va savoir ça. Nico, qu'est-ce qu'on en pense?
5: Tu sais quoi, moi je vais mettre fin tout de suite à tout débat en citant clairement un post datant d'octobre 2025 sur lequel je viens de tomber, de la marque elle-même.
2: Ikea?
5: Ikea, qui a publié une photo de ses crayons en mettant le prix à côté. Le prix à côté, c'est 0€. Et en légende de cette photo, il y a écrit « Techniquement, ce n'est pas du vol si c'est gratuit. » Donc Marie... Merci donc, le public, Marie donc, non coupable.
2: Non, donc ils sont au courant que tout le monde prend des crayons.
5: Ouais, voilà, ils le savent. Donc 0€, c'est gratos, tu peux y aller.
4: Voilà. Bien, bon.
2: Attends, t'emballes pas, Marie.
3: Ouais,
2: oui.
5: Déjà parti du tribunal.
3: Il y a deux avocats. Hein.
2: Attends, il y a Lolette là, qui va démarrer là.
3: Et Lolette, c'est les chonchons. Hein, parce que déjà, Marie, tu peux me dire pourquoi t'as besoin d'autant de crayons? Je sais pas.
4: Et bah, parce que déjà, moi, j'écris tout le temps avec les crayons de papier à la maison et pour les enfants aussi, surtout.
3: Et le stylo, ça existe. Et ensuite, gratuit, ça veut pas dire illimité. Donc, genre au resto, toi, tu repars avec le pain et la carafe d'eau chez toi? Bah non, voilà. Et bah, coupable, Marie.
2: Et oui. C'est pas mal. Hein.
3: Ça se tient.
5: Ah, c'est évidemment, ça se tient.
2: Évidemment que ça se tient. Le verdict va tomber. Marie.
4: Oui, monsieur le juge.
2: Si tu savais tout le mal que tu me fais. C'est une chanson de Francis Cabrel, pardon. Un crayon, plus un crayon, ça fait quoi, Marie?
4: 3 crayons.
2: Plus un autre crayon, ça fait quoi?
4: 4 crayons.
2: Plus un autre, ça fait quoi?
4: 5 crayons.
2: Et si on continue comme ça au bout d'un moment, avec beaucoup de crayons, ça fera quoi, Marie?
4: Tout plein de crayons.
2: Ça frappe un arbre. Ça frappe un arbre entier, Marie.
3: Vous avez raison, monsieur le juge.
2: Mais merci que j'ai raison un peu, que j'ai
3: et
2: raison.
3: Et l'écologie, la planète, bordel,
2: mais tu
3: Marie.
2: Sais où elle le met, l'écologie, Marie? Tu veux que je te le dise, où elle la met, l'écologie?
5: Attends, monsieur le juge,
2: Mais dans un endroit où c'est pas là qu'on doit la mettre. Tout le monde faisait comme toi, Marie, eh ben on n'aurait plus d'arbres sur Terre. S'il n'y a plus d'arbres sur Terre, il n'y a plus de vie sur Terre. Et s'il n'y a plus de vie sur Terre, il n'y aura plus personne pour faire des crayons. Voilà. Donc je le dis, coupable Marie, et la sentence sera maintenant d'aller t'acheter un stylo 4 couleurs et tu vas arrêter tes caprices. Voilà.
4: Eh ben, merci monsieur le juge. Je vais tenter d'écouter vos conseils.
2: Très bien. Et vérifie que les, Et vérifie avant de te coucher que l'écologie est pas là où on pense qu'elle est.
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0: On est jeudi, c'est le 14 mai, bienvenue sur NRJ. Alors le 4-6 NRJ comme tous les matins, c'est votre météo dans 5 minutes et puis vos hits préférés avec Blaster Jax et Julien Lib sur NRJ.
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0: Vous écoutez NRJ ce matin, c'est Thibaut, on est jeudi, c'est le 14 mai et il fait quel temps chez vous là, à ce temps-là ?
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0: Ouais, parce qu'on est parti pour votre météo sur NRJ et bah, j'ai pas l'impression que ça soit fameux, hein. C'est pas terrible du tout. Si vous êtes en long week-end là, ça commence très très mal. Par exemple, cet après-midi, je vois que vous aurez de la flotte dans le 87 là, du côté de Limoges, de la flotte à Vichy, Aurillac, Toulouse aussi, même du côté de Gap, Normandie et Bretagne aussi pareil. Et du côté de l'Alsace, apparemment vous aurez flotte et orage, c'est la totale si vous êtes à Strasbourg, Metz, même dans le nord aussi, flotte plus orage. Région parisienne aussi, gros orage apparemment en préparation. Côté température, vous aurez 20 degrés cet après-midi si vous êtes à Nice, vous allez plutôt bien vous en sortir vous. Vous aurez 12 degrés si vous êtes à Cherbourg, 12 degrés du côté de Tours, 12 degrés également à Nantes, 9 à Belfort, 12 pour vous si vous êtes à Tarbes et 14 du côté de la côte basque à Biarritz. Les hits numéro 1, je les passe tous pour vous sur NRJ comme d'hab ici, avec Gims, Miles Smith et avant, vos moments préférés de Manu sur NRJ sont ici.
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3: Pour démarrer l'émission, j'aimerais qu'on vienne sur un truc d'hier. Hier, on a beaucoup rigolé dans l'émission. On s'est rappelé les noms de profs un peu improbables qu'on avait eu quand on était au collège, au lycée ou bah, bref.
4: Ça nous marque des années après.
3: Ça nous marque. Mais on en rigolait encore de ces noms de profs. Après l'émission, on a continué à déconner un peu avec ça. Et alors Enza, qui nous a raconté une histoire improbable avec un prof. Ouais. Ça n'a pas, alors ça n'a pas de rapport avec son nom.
4: Non.
3: Mais j'ai trouvé l'histoire complètement dingue. Est-ce que tu peux la raconter au monde ?
4: Bien sûr. Bah, je venais d'arriver au collège. Et là, la sonnerie, elle a annoncé la fin du cours. Mais ma prof de latin, elle écrivait encore au tableau. Mais je suis sortie de la classe parce que c'était l'heure de déjeuner et j'avais pas envie de faire la queue à la cantine.
3: Alors que le cours était pas terminé. Hein.
4: Oui. Mais d'accord. La sonnerie avait retenti. Donc, j'ai pas totalement tort, quoi.
3: Si, un petit peu quand même.
5: Il faut attendre normalement que le prof dise c'est bon,
4: vous pouvez sortir. Voilà. Donc, je suis sortie de la classe et tout. Et en fait, ma prof de latin a commencé à me suivre et à me courir après. Et j'ai regardé derrière moi et c'est un peu comme dans les films, genre mon truc con que j'ai fait, c'est que j'ai couru plus vite. J'ai couru alors qu'elle m'appelait et qu'elle sait qui je suis, quoi.
3: Ouais.
4: Et ben j'ai eu 4 heures de colle.
3: Ben ouais, voilà. Ouais. Mais le truc, c'est quand même que vous êtes couru derrière dans les couloirs du collège.
4: Elle m'a couru après tout le long, même dans les escaliers. Moi, j'ai couru comme une malade. J'ai été m'enfermer dans les toilettes de la cantine et je me suis dit, qu'est-ce que je viens de faire ?
5: Pour les gens qui passaient là, c'est fou, quoi. Je te dis, attends, il y a une prof de latin qui course Lorenza.
3: La course poursuite, la série Netflix dans le collège. Mais la course poursuite nulle.
4: Éclatée.
3: Je trouve ça génial.
4: Voilà, elle avait pas un bon cardio, hein, parce qu'elle m'a pas suivi non plus jusqu'au réfectoire.
5: Le jugement.
3: Oui, c'est le seul truc que tu retiens de cette histoire. Moi, je retiens quand même que la nana, elle s'est levée de cours, elle s'est barrée, qu'elle a été poursuivie par le prof. Mais comme tu veux. Ah non, mais je retiens qu'elle avait pas un bon cardio. Est-ce que ça vous est déjà arrivé de vous retrouver poursuivi ? Alors, ça peut être quelqu'un, un truc improbable comme ça, ou même un animal. Il y en a plein des histoires comme ça. Moi, je vous en avais raconté. J'ai raconté plusieurs fois. Je m'étais fait courser par une oie. J'avais vu ça. Elle était
5: c'est
3: là dans
5: bien,
3: un.
5: Hein,
4: Elles sont méchantes.
3: Mais oui, c'était dans un champ. Je me suis dit, tiens, je vais aller la voir. Mais elle s'est retournée et elle a commencé à me bouffer les mollets, quoi.
4: Oh là là.
3: Mais alors, j'ai pas de cardio non plus. Hein. Ouais. J'ai couru. Elle a eu le temps de me bouffer les mollets. Je suis sauté par-dessus la barrière. Alors, course poursuite nulle aussi. Hein.
4: Ouais.
3: Entre une prof et une oie, honnêtement, l'oie, c'est encore plus ridicule.
5: Ouais. Mais attends, rassure-nous, Lorenza, la prof, t'as pas mordu les mollets.
4: Non, ça va. Mes mollets sont intacts.
3: En revanche, l'oie m'a mis 4 heures de colle. Hein. Par qui ou par quoi vous avez déjà été poursuivi ? Appelez-nous. 0870 40 48. Il y a Ingrid qui est là aussi. Bonjour Ingrid.
6: Bonjour tout le monde.
3: Bienvenue parmi nous. Par qui ou quoi t'as déjà été poursuivi ?
6: Eh ben moi en fait j'ai été poursuivi par un serveur.
4: De resto ?
6: Au resto, ouais.
3: Non, un serveur de tennis.
4: Mais non, mais ça peut être, je sais pas, dans un bar et tout.
3: Oui, ben on se doute.
6: Dans un petit resto, oui.
3: Et pourquoi il t'a poursuivi ?
6: Parce qu'en fait j'avais oublié de payer mon assiette de frites.
4: Ah ben, il y a raison de te courir après.
6: Que l'assiette. Tout le reste, en fait, c'était pas, compté. Et j'avais pas vu qu'il n'avait pas compté l'assiette de frites, moi.
5: Il s'est planté.
3: Okay. Il t'a pas vraiment poursuivi parce que t'avais oublié. C'est lui qui avait oublié de la mettre sur la note. Il s'en est aperçu après. Il t'a
4: couru après, quoi.
6: Ouais, mais moi je l'ai pas reconnu. Je ne comprenais pas pourquoi on me courait après.
4: Tu vois un gars qui te poursuit.
3: Bah oui, du coup tu paniques, tu cours encore plus vite. Du coup il se dit, mais bon sang, on est en train de faire un resto basket. Il court encore plus vite. Il appelle les gens, t'appelles les gens aussi. Et là il y a une mouette qui arrive, elle veut te bouffer tes frites. Quel
4: bordel, ouais.
3: Ingrid, merci beaucoup de nous avoir appelés.
6: Avec plaisir, belle journée.
3: Valentine est là, bonjour Valentine, bienvenue sur NRJ.
7: Bonjour Manu, bonjour les ouin-ouin.
3: Merci d'être avec nous, Valentine. Par qui ou quoi t'as été poursuivie?
7: Bah, tu parlais d'animaux tout à l'heure, et moi, trois biches m'ont poursuivie parce que j'avais un paquet de chips dans mon sac.
3: Des biches?
7: Ouais.
3: Oh, chips.
7: Des chips.
3: Attends, des biches, mais t'étais où?
7: J'étais au parc animalier.
3: Ah oui, oui, bah ça forcément, c'est... Oui, elles sont là, elles sont pas loin de toi.
4: Après,
3: puis
4: c'est gentil les biches, non?
5: Normalement,
4: oui. Ah oui, c'est gentil, ça mange pas des chips.
7: Oui, mais ça devient agressif, donc j'ai bien couru, et puis j'ai réussi à leur échapper.
5: On a pas vu dans Bambi, ça, la scène avec les chips.
4: Mais heureusement que c'était pas des cerfs, avec leur bois et tout, ça aurait été chaud.
3: Mais non, mais ça peut être chaud, mais en fait, c'est la bouffe, quoi. À chaque fois, regardez, on parlait des mouettes et des pigeons qui foncent sur les gens avec la bouffe, maintenant, c'est les biches qui foncent sur les gens avec la, avec la bouffe. Il y a vraiment... Enfin, franchement, c'est quoi? Je me demande si c'était pas une biche, Lorenza.
7: Ça va.
3: Bah, c'est mieux qu'une mouette. Hein.
7: Oui.
3: On t'embrasse, Valentine. On te souhaite une belle journée.
7: Merci. Bonne journée à vous aussi.
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0: C'est le 4-6 énergie que vous écoutez ce matin, c'est Thibaut, on est là, on est en direct, même en ce jeudi 14 mai. Attendez, vous avez vraiment cru qu'on allait vous lâcher comme ça là? On est parti pour votre info du jour comme d'hab. Et je vais vous parler de la Casa des Papels, parce que ça y est, c'est officiel, la Casa des Papels est de retour, hein. C'est Netflix qui l'a annoncé. Alors on n'a pas plus d'infos pour l'instant, mais en tout cas ça sent plutôt bon quoi. Je sais pas ce que ça va donner cette histoire, moi je suis un gros fan perso. En attendant, il y a Berlin, il y a la saison 2 de Berlin qui sort vendredi. Voilà, en attendant c'est plutôt cool. Les hits numéro 1 sont tous là pour vous, que des bangers. Angèle et Justice sur NRJ dans 3 minutes.
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Vous partez bosser ce matin avec énergie ou alors vous partez en long week-end. Quoi qu'il, on est ensemble, on est entre nous. Voilà, on va pas vous lâcher comme ça. C'est jeudi, c'est le 14 mai. À 6h, c'est le best-of de Manu. Parce que Manu, lui, il est en long week-end. Et en attendant, on se passe quand même les meilleurs moments de l'émission. Comme ça, je vous mets déjà en condition. Les meilleurs moments de Manu sur énergie maintenant. Et puis derrière, je vous passe One Republic.

0: Gros hit de One Republic sur LRJ en préparation.
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2: J'ai une liste devant les yeux, une liste de chiffres sur les habitudes des Français aux toilettes.
3: Ok.
2: On va voir si vous vous retrouvez là-dedans. Une personne sur deux prend son téléphone aux toilettes. Je suis clairement cette personne.
3: Ah oui. Et moi je suis l'autre.
2: Ma femme ne prend jamais son téléphone.
4: C'est fou, ça.
3: Bah oui, parce que ça me saoule d'aller aux toilettes. Alors moi vraiment je fais.
4: Ah tu perds pas de temps quoi.
3: Ah non.
2: Alors que moi c'est moins sanctuaire.
3: Ah, ah toi tu restes des heures ou
4: toi,
3: quoi.
4: Toi il y a le besoin de ne pas déranger.
2: Je suis déjà resté 4 jours.
3: Ça nous fait des vacances.
2: Mais c'est pour ça que je suis là. Et j'ai caché, j'ai une trappe et j'ai de la bouffe dedans. J'ai une couverture de survie, j'ai un talkie-walkie, enfin, j'ai tout. 36% des gens téléphonent même régulièrement des toilettes. Alors ça...
3: Ah, bah oui, ça oui.
4: J'ai du mal.
2: Alors moi, alors ça m'est déjà arrivé de répondre au téléphone. Bah, non mais à ma femme. Oui.
3: Ah mais tu coupes le micro des fois.
2: Non
4: mais c'est ce des fois, pourquoi?
3: Je sais quand il est aux toilettes ce qu'il dit « Allô ?» Et je lui dis « T'es aux toilettes ?» Oui. Mais pourquoi tu parles tout bas?
4: C'est soit ça, soit une église.
3: Non, tu sais quoi? Moi, je sais pourquoi. Parce qu'il a honte, en fait. Il a honte de répondre au téléphone et il a peur que les autres gens qui sont aux toilettes l'entendent.
2: Bah, ça m'est déjà arrivé dans les toilettes...
3: À la radio. En public?
2: Oui.
3: Ah, mais tu vois, même là, il parle pas doucement.
2: Mais je parle... Non, mais je dis juste « Je suis aux toilettes, je te répète, je te rappelle !» Vous voyez?
3: Ah okay. Ouais.
2: Et vous avez déjà... Toi, Lorenza, t'as déjà appelé, toi?
3: Alors, moi, c'est des notes vocales. Et en fait, ce que je fais, c'est que quand je suis toute seule à l'appart, j'ouvre la porte pour pas que ça résonne. Et en fait, quand je fais le vocal, je me penche vers l'extérieur du couloir pour qu'on n'entende pas l'écho et qu'on comprenne pas que je suis aux toilettes.
2: Alors, je vais te dire un truc, je comprends exactement ce truc-là. Parce que moi, ça, je mets la main devant le téléphone pour couper l'écho et pour pas qu'on sente.
3: Chacun sa technique.
4: La technique, alors vous pourriez attendre 3 minutes. Hein.
2: Oui, mais non.
4: Non.
3: C'est génial.
2: Je suis content, je suis soulagé. Oh, merci beaucoup, Lorenza. Oh, je suis pas seul. Les habitudes des Français aux toilettes. Alors ça c'est pour les hommes. 3 hommes sur 10 ont déjà entamé une conversation avec un inconnu aux urinoirs.
4: Ah. Non, mais on n'aime pas trop quand on nous
3: mais
4: parle.
3: Mais c'est fou, moi, si j'étais un homme, je le ferais tout le temps.
2: Alors, en fait, non, mais dans la journée, je ne suis pas très fan. En revanche, en soirée, il y a un truc, et je voulais déjà raconter. En soirée, tu as vraiment ce truc-là où quand tu as quelqu'un à côté de toi, c'est ton pote. C'est ton pote d'urinoir.
4: Oui, mais c'est très court, la conversation. Tu vois, tu
2: oui, mais pas... c'est pas grave. C'est, ouais, mais c'est court, mais c'est intense.
4: Il y a du monde, hein. Elle est bien, la musique. Ouais.
2: Exactement, ouais, mais c'est pas grave. Ouais, et puis
3: on vit le même truc.
2: On, voilà, exactement. Ouais. On vit ce moment ensemble, on est aux urinoirs et après on va repartir dans la soirée. Et puis en plus, tu recroises après la personne, tu sais qu'elle sait que tu sais qu'elle sait que tu sais.
3: Tu fais un meeting de tête. Est-ce que j'ai une question? Est-ce que vous regardez les zizi?
2: Aux urinoirs?
3: Bah oui.
2: Alors je vais être très très honnête.
4: Oui, aux urinoirs, ça m'est déjà arrivé. Pas ailleurs, mais...
3: Ah, arrête.
2: Ça m'est déjà arrivé. En fait, le problème, c'est que des fois, t'as les boules. Hein. Parce que parce que la personne à côté, elle est vraiment.
3: Ah bon, vous regardez les zizi? Moi, je pensais que c'était genre normal et que vous regardiez pas. Quoi,
4: j'ai juste un coup d'œil.
2: Florent, notre producteur aux urinoirs.
5: Bah, je suis choqué parce que je trouve que déjà c'est hyper gênant. Déjà quand tu sens que le mec à côté de toi tourne un peu la tête, moi ça m'angoisse. Et parfois, il y a pas de rambarde entre les deux urinoirs.
3: Non, ouais, ouais. C'est pas vrai.
5: Et là, c'est très dangereux.
3: Donc là, vous êtes amène le kiki et là, bam, vu son kiki.
2: En fait, je veux pas regarder, mais tu sais quoi? Des fois dans la vie, tu dis. J'ai quand même envie de regarder rapidement.
4: Bah, juste un ouais, voilà, juste le petit
3: coup
4: d'œil.
3: Ouf, quand même.
4: Juste une vérification. Tant que tu sors pas le téléphone et que tu mets le flash, tu vois.
3: Ah non, mais non. Vous la règle, vous me jurez.
2: Il faut se contenir, c'est que si tu. Putain, mais t'as une énorme bite.
3: Non,
4: le champion.
2: Non, vous ne pouvez pas. Et là, tu dis, je te donne une médaille.
3: Vous êtes des ouf.
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0: Alors c'est simple, ici sur NRJ, il n'y a que des hitbangers. The Kid Laroi avec Justin Bieber, Tamim Pala Jenny dans une minute. Et juste avant...
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0: C'est jeudi aujourd'hui, c'est le 14 mai et c'est parti pour votre horoscope sur NRJ. Les béliers, pour commencer au travail, ça avance enfin. C'est vrai que c'était un peu compliqué avec les ponts de mai, mais là ça y est, vos projets commencent à prendre forme petit à petit. Les taureaux, vous réfléchissez beaucoup à ce que vous voulez vraiment en amour pour vous les célibataires. Les gémeaux, l'ambiance est au top au travail. Franchement, RAS, tout va bien pour vous. Les cancers, pour vous, si vous êtes en couple, il va falloir vous parler tous les deux. Il va falloir vous parler surtout franchement. Apparemment, il y a des choses que vous n'êtes pas dites, quoi. Les lions, au travail, vous pouvez clairement briller. Mais côté émotion, c'est un peu compliqué. Voilà. Apparemment, vous n'êtes pas trop dedans. Il y a pas mal de choses qui se passent dans votre vie. Les vierges, il y a une petite tension qui pourrait venir casser l'ambiance en amour si vous êtes en couple aujourd'hui. Donc, bon courage. Les balances, au travail, vous donnez tellement que votre énergie commence à tirer un petit peu la langue. Donc, essayez un petit peu de décompresser, là. Les scorpions, il y a une rencontre sympa qui pourrait se faire, tiens, pour les célibataires. C'est bon, ça? Les sagittaires, au travail, même si c'est un peu flou, vous allez vite rebondir, vous inquiétez pas. Peut-être que dernièrement, il y a eu des choses pas cool, mais là, ça y est. Vous êtes dans une bonne direction, quoi. Les capricornes, si vous laissez le passé derrière vous, il y a une belle histoire qui peut commencer pour les célibataires. Tiens, voilà, il va falloir mettre un peu le passé de côté. Les Verseaux, au travail, demandez des consignes claires au lieu de subir le flou aujourd'hui. Et enfin, pour finir, les poissons, si vous avez un date là ce week-end, apparemment, ça pourrait plutôt bien se passer. Et ça pourrait déboucher sur une vraie relation, quoi. C'est cool, ça. Je vous souhaite, en tout cas. Je vous mets comme d'hab votre horoscope, signe par signe, en podcast, direct, sur l'appli NRJ. Bonne journée. Yeah, yeah.

0: À 6h, je vous laisse avec Marine sur NRJ pour le best-of de Manu. Mais avant, j'ai tout voulu être préféré comme d'hab. Gilo avec David Guetta sur NRJ. Et puis on va se remettre déjà dans le bain. Jeudi 14 mai, je vous passe les meilleurs moments aussi de Manu. Manu, c'est 6h, 10h tous les jours avec vous sur NRJ. Alors aujourd'hui forcément c'est particulier, vu que c'est un jour férié, il sera pas là aussi demain. Donc là c'est un long week-end pour Manu. Et pour tous les moments, ils sont de retour lundi avec vous. En attendant les meilleurs moments, on se les fait tous ici pour vous sur NRJ. Vos moments préférés de Manu sur NRJ, ça donne ça.
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3: C'est le moment de vous offrir un beau cadeau. On va jouer ensemble avec Marine ce matin. Bonjour Marine. Bienvenue sur NRJ. Bienvenue à toi Marine, j'ai pour toi ce matin un game changer. Ça va te changer. Il y aura un avant, il y aura un après. J'ai un aspirateur Roomba Combo iRobot à t'offrir.
4: Ça peut m'aider, effectivement.
3: Mais évidemment que ça va t'aider. L'aspirateur qui fait tout seul et toi tu le regardes faire et tu fais waouh. Alors tu perds toujours du temps, mais tu n'as rien faire parce que tu le regardes. On va jouer ensemble. Ce matin, on va jouer au jeu des trois indices.
4: Ok.
3: Je crois que c'est mon jeu préféré, celui-là, dans tous les jeux.
5: Ah, j'adore, moi aussi.
3: Tu vas devoir deviner des mots, Marine. D'accord. Pour y arriver, tu vas être aidée ce matin par Nico.
5: Ah. Allez, Nico. Nico.
3: Allez. Nico te donnera à chaque fois, pour chaque mot, trois indices pour découvrir le mot. Il découvre le mot, c'est-à-dire qu'il ne le connaît pas avant, et il a 10 secondes pour te le faire deviner. Il y a 5 mots, il faut en découvrir 3 pour gagner. Tout est clair pour toi ?
4: Oui.
3: Marine, je te souhaite bonne chance.
4: Merci.
3: C'est parti. Attention, premier mot, Nico, 10 secondes, 3 indices pour lui faire découvrir ce mot.
6: Chaussure, ustensile, rentrée.
4: Un chausse-pied.
7: Wow.
3: Oui.
6: Ouais, j'ai eu un doute sur les chaussures, mais on est d'accord,
3: passe.
6: C'était bon.
7: Bah,
6: okay,
7: ça passe,
6: cool.
7: Bah oui.
3: Ça passe. Ah, c'était bien vu. Et une seconde avant le gong.
6: Ouais.
7: Bien joué.
3: Une bonne réponse, c'est joli. Attention, on continue. 10 secondes, 3 indices pour faire découvrir à Marine ce mot.
6: Monter, escalier, autre.
4: Descendre.
6: Non, monter, escalier, autre.
4: Ascenseur.
7: Allez.
3: C'est bon.
6: On est pas bon là.
7: Incroyable.
3: Attention Marine, on est bien, ça fait 2 mots sur 2, c'est un sans faute. Voici le troisième mot à faire découvrir à Marine, 10 secondes, 3 indices.
6: Sable, pila, colline.
4: Dune.
3: Ah, dune, non. Oui. Oh, bienvenue au club. Eh mais c'est un sans faute.
6: Ah,
3: 3 sur 3.
4: Yes.
3: Je t'annonce que tu repars avec un aspirateur Roomba Combo iRobot. Marine, bravo à toi.
4: Merci beaucoup.
3: Enfin, tu repars avec.
7: Oh non, c'est pas vrai. Ça faisait longtemps.
5: C'est quoi ça?
6: Bah, j'avais oublié qu'il pouvait faire
7: le
6: ça.
7: Le kit ou double.
3: On peut faire un kit ou double.
5: Oh, j'adore.
3: Il reste 2 mots. Mmh. 2 mots à trouver. Soit Marine, tu repars avec ton aspirateur Roomba Combo iRobot.
4: Ouais.
3: Soit si tu trouves les 2 autres mots, tu repars avec, évidemment. Plus une PlayStation 5.
7: Mais
3: si tu perds, tu perds.
5: Ah, tu perds tout.
3: Tu perds tout.
6: J'ai mal au ventre.
5: Ah, c'est dur.
6: J'ai mal au ventre.
3: Je te laisse choisir, Marine.
7: Elle est joueuse, elle a dit. Ouais. Oh, purée de pommes de terre, elle est folle.
5: Mais non.
3: Purée de pommes de terre, elle est folle. Alors c'est parti,
6: oh là là.
3: On y va.
5: Si vous êtes connecté depuis le début, ça va le faire.
3: Voici le quatrième mot. 10 secondes, 3 indices pour faire découvrir à Marine ce mot. Attention, c'est parti.
6: Manger, triangle, pain.
4: Sandwich.
3: Sandwich, oui.
7: Plus qu'un.
5: Tu transpires, Nico, ou pas?
6: Ah ouais, je suis.
3: J'ai eu peur avec le triangle.
6: Ouais, j'ai eu peur aussi.
3: Attention, 10 secondes. Vas-y. 3 indices pour faire découvrir à Marine.
6: Ouais.
3: Ce dernier mot, c'est parti.
6: Cruciforme, outil.
4: Tournevis.
3: Tournevis, oui, c'est gagné! Mais c'est incroyable,
6: génial.
3: 5 mots sur 5. Marine, tu repars avec l'aspirateur Roomba Combo et Robot et je t'offre en plus une PlayStation 5 Slim. Bravo
4: c'est
3: à toi.
4: Génial. Merci beaucoup.
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1: Bon réveil, Marine avec vous et avec vos infos. C'est avec Guillaume Bernillon. Bonjour Guillaume.
2: Salut Marine, bonjour à tous. Le temps s'annonce encore très instable aujourd'hui sur la plupart des régions, avec une alternance en traverse et éclaircie tout au long de la journée. Pas mal de vent aussi, surtout près des côtes. Seul l'extrême sud-est profitera du soleil. Les températures continuent de baisser, 4 à 7 degrés en moyenne ce matin. Pas plus de 12 degrés attendus pour les maxis à Lorient, 13 à Paris, 14 à Mâcon, 15 à Biarritz, 19 à Nîmes et 23 à Menton. Sur la route, un peu moins de monde qu'hier, mais vous serez encore nombreux à prendre le volant aujourd'hui pour profiter de ce long week-end de l'Ascension. Bison futé, voie rouge ce jeudi pour les départs dans le quart nord-ouest. La journée est classée orange partout ailleurs. Une histoire qui en rappelle une autre. À Bordeaux, 1700 personnes étaient confinées hier sur un paquebot après le décès d'un passager et d'une cinquantaine de cas faisant penser à une épidémie de gastro-entérite. Elle a été confirmée dans la soirée par les autorités sanitaires qui ont donc écarté tout lien avec l'antivirus. À ce propos, le gouvernement a fait un nouveau point hier, déjà en rappelant qu'il n'y avait aucune raison de porter un masque pour le moment et qu'en cas d'épidémie, la France a des stocks pour y faire face pendant au moins 3 mois. On a aussi appris que les 22 Français cas contact, tous hospitalisés par précaution, n'ont aucun symptôme de la maladie. La flambée des cours du pétrole joue beaucoup. Les prix à la consommation ont grimpé de 2,2% en moyenne depuis avril 2025, selon les dernières statistiques officielles publiées hier. Conséquence directe, le SMIC, le salaire minimum, sera revalorisé de 2,4% le 1er juin pour faire face à cette inflation. À la fin, c'est encore le PSG qui gagne. Sans trop de surprises, le club de la capitale a décroché hier son 14e titre de champion de France après sa victoire à Lens 2-0. C'était en match en retard de la 29e journée de Ligue 1. Championnat que retrouvera Le Mans la saison prochaine. Après 16 ans d'absence dans l'élite, le club a été promu par la Ligue de foot professionnelle. Elle rendait sa décision hier suite aux débordements qui ont interrompu le dernier match des Manceaux contre Bastia le week-end dernier. Encore quelques heures pour peaufiner sa liste. Didier Deschamps dévoilera ce soir le nom des Bleus qui participeront à la Coupe du Monde le mois prochain en Amérique du Nord. La dernière pour lui en tant que sélectionneur. Rendez-vous fixé à 20h au JT de TF1. De Dublin à Mexico, en passant par toutes les grandes salles européennes et américaines, les Cat's Eye viennent d'annoncer une tournée mondiale avec une seule date à Paris. Ce sera le 9 septembre à l'Accor Arena. Ouverture des préventes mercredi prochain avant la billetterie grand public le lendemain. Enfin, 15 ans après les dernières aventures de Tintin sur grand écran, une suite est en préparation et c'est Peter Jackson qui sera aux commandes. Le réalisateur l'a confirmé hier au Festival de Cannes. Il travaille actuellement sur le projet en lien avec Steven Spielberg qui a réalisé le dernier film autour du célèbre reporter en 2012. L'intrigue reprendra d'ailleurs là où il s'était arrêté. Pas de date de sortie annoncée pour le moment. 6h05, c'est la fin de ce flash et c'est le best-of de Manu sur Énergie avec Marine. Très bon réveil.

0: 6h05, Marine avec vous en ce jeudi matin sur Énergie. Oui, Manu est en long week-end, il sera de retour dès lundi 6h. Moi je suis là, je vous accompagne peut-être sur la route là en direction de kiffer. Je suis là avec vous, avec évidemment vos hits préférés Sound of Legend qui arrivent. Et évidemment jusqu'à 10h, les meilleurs moments de Manu sur Énergie. Et on est parti avec le premier appel du jour avec Jérémy.
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3: Et on démarre la journée avec vous au téléphone, évidemment, notre premier appel du jour. Aujourd'hui, c'est Jérémy. Bonjour Jérémy.
4: Salut Manu, salut ouin-ouin.
3: Bienvenue sur Énergie, Jérémy. Merci. Tu nous appelles d'où?
4: Moi, je suis à Gignac, un petit village dans l'Hérault.
3: Un petit village. Ah, ok, de combien d'habitants le petit village?
4: On est 6000.
3: Ah oui, quand même, c'est un petit...
0: Ouais,
3: c'est
0: bien, un bon village.
4: Un petit gros village.
3: Ouais, un petit
4: gros village.
3: T'as un petit centre-ville avec le balto, quoi. T'as le bar à côté de la boucherie et qui fait aussi fromagerie, un petit peu.
4: Exactement, c'est ça.
3: Ouais, je vois très bien, bien sûr. C'est Gignac, quoi. On est bien à Gignac.
4: Très bien, très bien.
3: Et qu'est-ce que tu fais dans la vie à Gignac?
4: Moi, je possède des salles de sport.
0: Oh, là.
3: Possède? Mais quand tu dis des salles de sport, t'en as combien?
4: Là, j'en avais 3, j'en ai vendu une, là j'en ai 2. Il m'en reste 2.
3: Ah, il est bien. Voilà. Ah ouais, t'es un entrepreneur.
4: Exactement, c'est ça.
3: Oh, mais tu les possèdes, mais tu fais du sport toi-même ou t'en as rien à foutre?
4: Si, j'en fais. Quand j'ai le temps, j'en fais. Mais oui, non, la majeure partie du temps, je fais des planifications d'entraînement, mais je m'entraîne aussi.
5: Ouais. Ouais, il est comme nous, quoi. Quand j'ai le temps, j'en fais. Ouais. On t'a reconnu, Jérémy.
3: Mais t'es coach sportif ou pas du tout?
4: De base, je suis coach sportif, mais d'accord. après, voilà, j'ai entrepris.
0: Évolué,
4: voilà, oui.
3: Honnêtement, c'est quoi le pourcentage entre les gens qui sont inscrits et les gens qui viennent vraiment à la salle?
4: On va dire que ça dépend la période d'année où ils s'inscrivent. C'est-à-dire que les gens qui vont s'inscrire au mois de septembre seront beaucoup plus réguliers et beaucoup plus assidus que les personnes qui viennent s'inscrire en janvier pour les bonnes résolutions.
3: Tu vois vraiment des pics au mois de janvier?
4: En septembre et en janvier, ouais. Ouais.
3: Forcément. Nouvelle année, on y va.
0: Allez, fait ça.
3: Bien sûr, évidemment, le classique.
4: Après, voilà, le pourcentage, je pense que les gens qui s'inscrivent et qui viennent vraiment, c'est entre 65 et 70% quand même.
3: Ah, quand
0: c'est
3: même.
0: Quand même beaucoup.
5: Ah, c'est bien.
0: Hein.
3: Est-ce que t'en as un qui s'est inscrit, tu l'as jamais vu?
4: Oui, bien sûr. Oui, bien sûr, ouais.
3: Je trouve ça génial. Jérémy, je vais t'offrir le mug Manu sur Énergie pour te remercier de nous avoir appelé ce matin et d'être le premier appel
4: du
3: jour.
4: Merci à vous. Ça m'a fait plaisir et continuez. Moi, je vous écoute tous les matins, c'est un plaisir.
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0: 6h10, Marine avec vous en ce jeudi de l'Ascension. Peut-être week-end de pont pour certains, pour d'autres, bah, peut-être que ça taffe. Courage les copains, je suis là. Peut-être que ce matin quand vous êtes partis, tout le monde dormait. On est dans la même team, je suis là avec vous, avec évidemment vos hits préférés. On a Alex Warren qui arrive et toujours jusqu'à 10h, les meilleurs moments de Manu sur Énergie. Et on est parti avec les sondages du jour.
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2: 3% des femmes ne sortiront pas avec un homme s'il le fait au premier rendez-vous. 3%, c'est pas énorme. Qu'est-ce qu'il ferait au premier rendez-vous qui ferait que ces femmes ne sortiraient pas avec lui, Lorenza?
3: Moitié-moitié.
2: Moitié-moitié à l'addition?
3: Ouais.
2: C'est pas ça. Nico.
4: S'il arrive en retard?
2: Non.
4: Non.
2: C'est pendant le premier rendez-vous. Florent.
5: S'il fait un jeu de mots?
2: Un jeu de mots, non. Mais j'espère que le pourcentage est plus important que ça. Aurélie, au standard.
6: Il parle de son ex?
2: Non, pas de rapport avec le sujet de discussion. Lorenza.
3: Mais c'est un truc qui dit ou qui fait?
2: Qui dit.
3: Ok.
2: C'est une façon de faire, de dire quelque chose. Nico.
4: Il lui donne un surnom.
2: Non.
4: Non.
2: Il la tutoie.
3: Oh. Oh, bah, allez.
2: 3% des femmes ne sortiront pas avec un homme s'il la tutoie au premier rendez-vous.
4: C'est pas un entretien d'embauche le truc?
3: Bah oui.
2: Bah apparemment si. S'il se rencontre sur LinkedIn. C'est le légume le plus détesté de 12% des gens. Quel est ce légume? Je sens qu'on va faire le tour des légumes verts. Florent.
5: L'aubergine?
2: C'est pas l'aubergine, Lorenza.
3: Les épinards?
2: C'est pas ça.
4: C'est jaune?
2: Non, c'est non. Vert.
4: Ah.
2: Oui. Ah, ah, ah. Florent.
5: Les brocolis?
2: C'est pas les brocolis.
3: Les haricots?
2: C'est les haricots verts, tout simplement.
3: Oh. C'est délicieux.
2: Le légume le plus détesté de 12% des gens. Je pense que c'est les gens qui ont été traumatisés par les fils des haricots verts quand ils étaient petits.
4: Il y avait des fils?
3: Ah ouais,
2: j'ai connu l'haricot vert. Il y avait des fils, maintenant il n'y en a plus parce qu'il y a les OGM, ils font des trucs sans fils. J'imagine. Mais au départ, en fait, le haricot, t'as des fils quoi.
4: Ah, okay. Je savais pas.
5: Là, c'est une question que je posais souvent en plus. Il y a des fils ou pas dans les haricots?
2: Eh ben voilà.
4: Ah bon?
5: Ah ouais.
3: C'est une question que tu posais souvent.
2: Mais moi.
3: Quoi?
2: On a eu les mêmes parents?
5: Oui, je crois.
2: De 16% des gens à travers le monde se sont déjà retrouvés aux urgences pour s'être coincé le doigt dans ça. Dans quoi, Nico?
4: Une rambarde.
2: C'est pas une rambarde.
3: Une porte de voiture.
2: Non, c'est beaucoup plus petit que ça. Nico?
4: Un tuba.
2: Un tuba, non. 16% des gens à travers le monde se sont déjà retrouvés aux urgences pour s'être coincé le doigt dans ça. Ça fait très mal.
3: Un aspirateur.
2: C'est pas un aspirateur.
5: On l'utilise tous les jours?
2: Ah non. Non, pas du tout.
4: Et c'est le trou d'un objet ou alors tu le coinces dans?
2: Il y a pas de trou.
4: Ah.
2: Ah.
4: Une porte de frigo.
2: Non, c'est pas une porte.
3: Mais c'est à la maison?
2: J'imagine que c'est à la maison, oui, ou alors chez quelqu'un, quelque part. Donc, pas forcément.
3: C'est très facile.
4: C'est pas un objet de cuisine?
2: Non, c'est un petit objet.
4: Ah ouais?
3: Petit objet?
2: On peut le poser sur la main. Il faut mieux pas le serrer, justement.
4: Enfin, faut pas le serrer?
3: C'est dur.
2: Je vais vous donner la réponse.
4: C'est pas sexuel?
2: Non, ah non, surtout pas, non, puisque la réponse était un piège à souris.
4: Ah oui, bon, tu sais ce que c'est ça?
2: 16% des gens à travers le monde se sont déjà retrouvés aux urgences pour s'être coincé le doigt dans un piège à souris. Et oui, je sais ce que c'est.
4: Ouais.
2: C'est des gens qui ont dit est-ce que ça marche vraiment.
4: Exactement.
2: Évidemment.
4: Alors, ça marche.
2: C'est la base.
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0: mon conjoint et mon petit garçon, à chaque fois qu'on va sur une plage, on ramène des galets. On collectionne en fait les galets de plage de toutes les villes où on est allé.
1: C'est mignon.
2: Oui, c'est mignon.
1: Alors, je crois que c'est interdit.
2: Ah bon?
1: Je crois qu'il est interdit.
2: Oui, mais alors, c'est un sable.
1: Oui, le sable, les galets, c'est pareil.
2: Oui.
1: C'est le même concept.
2: Oui, c'est ça. C'est, donc, c'est interdit aussi.
1: Ah bah, je pense que les galets, c'est interdit aussi.
3: Ah, bah bouge pas, Aurélie. Du coup, on appelle la police.
2: Oui, et tu rends les galets.
1: Je suis désolé.
0: Je crois pas qu'il y ait une perquisition, exactement.
1: Je suis désolé, Aurélie, mais
3: ce serait nul.
1: Mais comprends que nous sommes avant tout des citoyens responsables. Et c'est pour ça que nous allons te reprendre la garde de ton enfant.
0: Car, je préfère redonner l'enfant que les galets.
4: Alors, ne prenez pas les galets. Des années à trouver les galets.
1: Vous en avez combien des galets?
0: Oh là, oh là, je les ai pas comptés, mais j'en ai pas mal, ouais.
3: Elle n'ose plus le dire.
4: 3 500 000.
1: Elle s'est reconstituée une plage chez elle, en fait. Merci beaucoup, Aurélie, de nous avoir rappelé.
0: Merci.
1: Gros bisous, belle journée à toi. Jonathan est là aussi. Bonjour, Jonathan.
5: Salut Manu, salut l'équipe.
1: Tu as une règle spéciale dans ta famille, toi aussi?
5: Oui.
1: C'est quoi?
5: Alors, nous, bon, j'avoue que au départ, c'était pas général dans la famille, mais c'est parti, en fait, on offre des cadeaux et on offre un ticket à gratter avec. Et c'est parti, on l'a fait d'abord pour mon grand-père et puis après, c'est généralisé dans la famille.
1: C'est-à-dire que quand t'offres un cadeau à quelqu'un, t'offres en même temps un ticket à gratter?
5: Voilà.
1: D'accord, bon, c'est mignon.
2: Bah, c'est cool.
1: Ouais, c'est bien. Ouais, c'est pas, y a rien de.
2: Puis c'est une bonne technique. Si quelqu'un gagne, tu te dis, ah, ben c'est moi qui te l'ai offert, on partage.
1: Voilà. Ouais, voilà. Donc, après, tout le monde s'engueule. Non, c'est plutôt bon esprit.
2: Top.
1: Non, oui. ça pourrait être pire, comme par exemple, voler les galets des plages. Oh. Belle journée, Jonathan. Merci beaucoup de nous avoir appelés.
5: Merci, bonne journée à vous aussi.
1: Ciao. Quelles sont vos règles dans vos familles ou si vous en connaissez, Lorenza?
2: À chaque réunion de famille, on a une playlist qu'on met obligatoirement. Et il y a Barry White, Nirvana et les Cranberries.
1: Ah oui, c'est très...
2: Oui, ça va dans tous les sens, mais c'est très sympa.
3: Mais c'est obligatoire, quoi.
2: C'est obligatoire.
3: Que si quelqu'un a oublié de la mettre, vous partez pas sans qu'il y ait
2: ça. Ah non, il y a quelqu'un qui va dire, bah, la musique et la playlist. Franchement, il y a un problème si on la met pas. Donc,
1: ça manque.
2: Oui.
1: Et à Noël aussi?
2: À Noël, ça c'est
1: ça, c'est
2: boucle. Ça c'est vraiment...
1: Un bon Nirvana en donnant les cadeaux à grand-mère, bien sûr, évidemment.
2: C'est génial.
1: Ça marche, bien sûr. 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

0: 6h25, Marine, avec vous sur Énergie. Je vous accompagne en ce jeudi de l'Ascension. Voilà, peut-être que vous bossez, peut-être que vous êtes chez vous, peut-être que ça prend le petit déjeuner. Bah, je suis là avec vous. Avec évidemment vos hits préférés, Taylor Swift qui arrive ici sur Énergie. Et toujours les meilleurs moments de Manu. Si vous êtes accro à votre téléphone, c'est pour vous.
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2: On va parler du téléphone. Parce que s'il y a bien un truc qui intéresse tout le monde aujourd'hui en 2026, c'est le téléphone portable. Spoiler, énormément de gens vous écrivent depuis leurs toilettes.
3: Vous faites
2: peut-être partie des gens qui écrivaient depuis les toilettes. Il y a une étude qui montre à quel point on est devenu dépendant de notre téléphone. C'est une étude américaine. 86% des Américains, je pense qu'on peut faire la même chose en France, 86% des Américains disent se sentir mal à l'aise s'ils quittent la maison sans leur téléphone.
3: Bah évidemment, oui. Mais moi ça n'arrive jamais.
4: Tu fais demi-tour.
2: Ah mais je peux faire demi-tour moi.
4: Ah bah oui.
3: Mais moi je crois que ça m'arrive jamais même de l'oublier.
2: Bah si tu mais même aux toilettes. Si je vais aux toilettes et que je l'ai pas.
3: Ah oui, ça oui. Tu fais demi-tour et tu vas le reprendre.
2: Ouais, vraiment. 83% des gens utilisent leur téléphone comme réveil.
3: Bah ouais, on en fait partie.
4: Ouais,
3: hein.
4: Bah, tout le monde
2: complètement.
4: Ouais.
2: 80% regardent leur téléphone dans les 10 minutes après le réveil.
4: Évidemment, tu checkes.
3: Bah ouais, mais j'essaye de plus le faire moi.
2: Alors moi je le fais pas.
4: Ah bon ?
3: Ouais.
2: Non, je le fais pas. Enfin, je le fais le week-end, mais pas la semaine, parce que la semaine je me réveille, c'est rapide, bim boum, la douche,
4: ah,
2: etc.
4: Tu te laisses direct, tu regardes pas les petites infos, les trucs, si t'as eu des mails ou autre.
2: Non. Ah non, non, non.
3: Ah
2: non,
3: on m'a dit que c'était hyper mauvais pour le réveil, et du coup je fais des affirmations positives et j'essaye de m'étirer et tout.
2: Des affirmations positives ?
3: Oui, genre ça va être une belle journée, et confiance en toi.
2: Tu fais ça le matin ?
3: J'aime les gens, oui.
2: Ah,
3: quand je me réveille, je me dis, à la place de regarder mon téléphone, j'ai appris qu'il fallait faire ça.
4: C'est génial. Elle s'embrasse, les biceps.
3: Non,
4: t'es la meilleure, Lorenza.
3: Non, en vrai, ça va mieux mon réveil depuis quelques temps, oui, depuis que je fais ça. Donc,
4: c'est génial.
3: On va voir.
2: Mais tu sais, mais des fois, tu prends pas ton téléphone, ça m'arrive. Je le prends pas pendant genre une heure. Et j'ai l'impression d'avoir fait un truc de dingue.
3: Tu dis, j'ai pas touché. C'est ouf.
2: Les Américains passent en moyenne 50 minutes sur leur téléphone avant de dormir le soir. Ça, c'est un vrai truc.
4: C'est énorme.
3: Énorme.
2: Mais c'est énorme. Mais je peux en faire partie. Hein. Si je me fous sur mon téléphone et que je suis seul.
4: Seul, parce que sinon en couple, c'est un peu triste, quoi.
2: Bah oui, mais t'es là. Je vais me coucher le premier le soir, moi, dans la maison. Donc,
3: Oui, t'es sur ton tel.
2: Voilà. 67% des gens ont déjà envoyé un texto à quelqu'un qui était dans la même pièce.
3: Ah oui.
2: 54% des gens paniquent quand la batterie passe sous les 20%. Mmh. Et enfin, 70% des gens utilisent leur téléphone aux toilettes.
4: Bien sûr.
3: Mais les 33%, c'est des menteurs, parce qu'on l'utilise tous aux toilettes.
2: Je sais pas si quelqu'un. Est-ce que quelqu'un dans l'équipe n'utilise pas son téléphone aux toilettes ?
3: Ah non.
2: Ah oui, t'as raison, c'est des menteurs.
3: Voilà.
2: Voilà.
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0: Énergie, les 6h30, Marine avec vous et tout de suite, c'est vos infos. Et c'est avec Guillaume Bernillon. Salut Guillaume.
17: Salut Marine, bonjour à tous. Il faut bien garder le parapluie à portée de main puisqu'on aura droit à des averses sur quasiment toute la France. Aujourd'hui, seule la Côte d'Azur restera sous le soleil. De bonnes rafales de vent sont aussi attendues, surtout près des côtes. Tout ça dans la fraîcheur, généralement 4 à 7 degrés ce matin. Le thermomètre ne dépassera pas les 11 degrés cet après-midi à Cherbourg, 12 à Nancy, 13 à Paris, 14 à Annecy, 15 à La Rochelle et 19 du côté de Marseille. Tout le monde ne pouvait pas partir hier, ce sera donc encore chargé sur la route aujourd'hui alors qu'on débute ce long week-end de 4 jours pour ceux qui font le pont. Ce jeudi est classé rouge pour les départs dans tout le quart nord-ouest et orange dans les autres régions. Ni la France ni le reste de la planète, il n'y a aucune raison de parler d'épidémie autour de l'antivirus. Le gouvernement l'a rappelé hier alors qu'on commence à revoir des gens porter des masques dans la rue. C'est inutile selon la ministre de la Santé. Le Premier ministre lui assure que la France dispose d'un stock d'au moins 3 mois en cas de besoin. Collèges, parcs et terrains de sport fermés depuis hier, une petite ville au nord de Toulouse a pris cette décision alors qu'un cobra en liberté a été repéré par des habitants. Depuis, de gros moyens sont déployés sur place pour tenter de capturer ce serpent venimeux. Il s'agira ensuite de savoir d'où l'animal a pu s'échapper. En foot, le PSG officiellement sacré champion de France. Hier, les joueurs de la capitale ont décroché leur 14e titre après leur victoire à Lens 2-0 en match en retard de la 29e journée de Ligue 1. Un peu plus tôt, Strasbourg s'imposait 2-1 à Brest. Le foot, c'est aussi le mondial qui approche. Ce sera dans moins d'un mois en Amérique du Nord. Le sélectionneur des Bleus, Didier Deschamps, dévoilera ce soir la liste des 26 joueurs retenus pour la compétition aux 20h de TF1. Un peu moins dans notre culture, le football américain. Pour la première fois, la France va accueillir un match de la NFL, le championnat US. On connaît l'affiche depuis hier. Ce sera les Pittsburgh Steelers face aux New Orleans Saints. Rencontre programmée le 25 octobre au Stade de France. Une figure montante du stand-up repérée par le Jamel Comedy Club, l'humoriste PV est en tournée en ce moment dans toute la France pour son spectacle Presque Vrai, un show dans lequel il mélange les histoires de son enfance, de son couple et de sa famille. Il échange également beaucoup avec le public. Il a d'ailleurs quelques astuces pour réussir ses impros.
18: Une bonne impro, c'est quand on raconte une belle histoire. Quand on joue avec d'autres personnes, c'est quand il y a de l'écoute et quand il y a de la construction. Après, les gens confondent beaucoup l'improvisation théâtrale et l'impro interaction publique qu'on peut voir en stand-up. L'interaction publique, c'est aussi être à l'écoute de la personne qui va te dire des choses et pouvoir rebondir au bon moment et pas être trop brusque ni être trop violent, même s'il y en a qui aiment ça. Hein. J'aime emmener dans mon spectacle les gens sur quelque chose de bienveillant, d'agréable, où ils se disent « Ok, j'ai interagi avec lui, mais je me suis pas fait harceler ni attaquer. » quoi. Donc j'aime bien ce côté-là.
17: Une interview de Tom Allan. PV passera notamment par Lyon le 19 mai et Lille le 23. 6h33, c'est la fin de ce flash. Très bon réveil avec le best-of de Manu sur Énergie.

0: Rouge avec vous pendant ce long week-end. Oui, Madu sera de retour dès lundi, 6h sur Énergie. Moi, je vous laisse, je vous accompagne peut-être sur la route. Bah oui, en direction de petites vacances, on peut le dire, week-end de 4 jours, c'est complètement OK. Je suis là avec vous, avec Taylor Swift qui est arrivée, c'est sur Énergie. Évidemment, vos hits préférés et toujours jusqu'à 10h, les meilleurs moments de Manu sur Énergie. Et il a une question pour vous.
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2: 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Nous sommes aujourd'hui le 20 janvier 2026. Qu'est-ce qui se passait dans le monde la semaine du 20 janvier 2016, qu'est-ce qu'on faisait? Qu'est-ce qui se passait? C'était le retour de The Voice.
3: Bah comme chaque année, non?
2: Oui, mais là, il y avait un truc spécial.
3: Ah.
2: Alors, c'était la cinquième année de The Voice, il y a 10 ans. Il y avait un gros changement, la première saison sans Jennifer.
3: Elle nous a manqué à ce moment-là.
4: Ouais, ouais.
3: On
4: s'est dit,
3: dégoûté.
4: Ça marchera plus.
3: Ouais.
4: Ça marchera plus sans elle.
3: Ouais.
2: Bon, ça a marché. Mais,
3: ouais. Ouais,
2: finalement, ouais. Mais Jennifer, elle avait marqué The Voice avec ses robes.
3: Ah ouais.
2: Elle avait
3: ouais.
2: toujours des robes incroyables. Il y avait deux choses qui ont marqué The Voice. Bon, évidemment, les talents.
3: Oui.
2: Mais les robes de Jennifer et les vestes en serpent de Florent Pagny. Quoi.
3: Oh ah là ouais. là, ma passion. Mais il n'y a qu'à lui que ça va.
2: C'est, non.
3: Yeah,
2: ça va à personne, même à
3: moi. Mais touche pas à Florent.
4: Ça va éventuellement au serpent. c'est à eux, mais.
2: Alors, j'imagine que c'était du faux serpent.
3: Bah oui, bien sûr.
2: Parce que sinon, les serpents, ils auraient dit bon, bah maintenant, on va s'habiller en panier. Hein. Nous aussi, on va faire la même chose que toi. Alors, c'était le retour de The Voice, mais pas que. C'était aussi son retour à lui. Le retour a été liké. La vidéo a été likée plus de 25 000 fois en quelques heures sur Facebook. Il était de retour. Renaud, avec ce titre.
5: Toujours vivant, rassurez-vous. Toujours
4: ah, j'adorais.
5: Banane, toujours debout.
2: J'adorais qu'on m'a pas non plus.
4: Ah si, non mais attends, c'est génial. C'est-à-dire que tout le monde le dit mort,
3: ouais.
4: etc. Voilà, il va pas bien. Le mec, il répond en chanson. Et je sais pas si tu te souviens, mais dans son clip, il était face à la caméra. Et quand il dit toujours la banane,
3: ouais.
4: il est censé sourire. Et il fait la gueule.
3: On dirait qu'il fait un ABC.
4: C'est Renaud, quoi. C'est Renaud.
2: C'est-à-dire qu'il le chante, mais même quand il le chante, t'as envie de lui dire est-ce que t'es vraiment sûr?
3: Ouais. Est-ce que ça va?
2: Est-ce que t'es sûr que t'es toujours debout?
4: Bon. Ah ouais.
2: Cette même semaine, la semaine du 20 janvier 2016, un ingénieur canadien travaille sur Antipode. Qu'est-ce que c'est Antipode? C'est le premier train qui ferait Paris-New York en 12 minutes.
3: Oh, stylé!
4: Ah ouais, c'est vrai.
2: Il s'agirait d'un jet supersonique qui irait 12 fois plus vite que le Concorde, qui volerait à Mach 24, 24 fois la vitesse du son, et ne pourrait transporter qu'une dizaine de personnes.
3: Ah oui.
2: Pas de news depuis.
3: Ah non, rien.
2: Non, c'est, le truc n'est pas sorti.
4: Pas d'essai, ouais.
2: Elle revenait aussi à la série 24 heures chrono, mais attention, dans une nouvelle saison, sans Jack Bauer.
3: Ah ouais?
2: Avec un tout nouveau héros qui prend sa place. Et ben, pas de news non plus
3: ah
2: depuis.
3: Comment
4: tu peux?
2: Il y a 10 ans, un job de rêve était proposé. C'est la NASA qui recherchait pour préparer ses nouvelles missions spatiales des volontaires pour passer 40 jours au lit. Salaire 18 000 euros. 18 000 euros pour rester au lit. Il pouvait faire ce qu'il voulait, mais il devait rester au lit sans en sortir pendant ses 40 jours.
3: À l'époque, j'aurais pu.
2: Ah oui?
3: Ah oui, franchement, pour 18 000 balles, il n'y a pas de souci, je reste couché comme vous voulez.
2: La France avance. Il y a 10 ans, cette même semaine, selon un sondage Ipsos réalisé pour le journal de Mickey, la personnalité préférée des 7-14 ans est Cyprien. Le
3: oh
2: youtubeur Cyprien, il y a 10
4: ouais,
2: ans.
4: C'est vrai.
2: Numéro 1. Et dernier, à la 50e place, François Hollande. Pas de news depuis longtemps. Sur Énergie, on écoutait ça il y a 10 ans. Ferrer Blind.
3: Ça me fait penser à mon ex, c'est génial.
2: Ah pardon. Voilà,
3: déjà. Changeons vite.
2: Ouch. Ok, il y avait Yal aussi.
3: Ah voilà.
2: Et le numéro 1, le hit qu'on écoutait le plus sur Énergie il y a 10 ans, cette même semaine, c'était Willy William.
6: Allez, allez, allez.
3: Mais il vient quoi, Willy?
2: Willy William, il va bien, toujours.
3: Ah, il est toujours là?
2: Je le suis sur Instagram.
3: Ah ouais. Et là, monsieur, le suit sur
2: Et je vais même te dire, Willy William, il nous suit sur Instagram
3: c'est
2: aussi.
3: C'est pas vrai?
2: C'est vrai. Et des fois, je vois Willy William à liker votre truc.
3: Bon,
4: c'est
3: en fait,
4: génial.
3: C'est trop stylé,
4: bah, ouais.
3: Je suis un peu jaloux.
4: Il est toujours là, il like nos trucs.
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0: 6h41, bon réveil Marine avec vous en ce jeudi de l'Ascension. Petite pensée à tous ceux qui travaillent. Je sais que vous êtes nombreux à la connecter sur l'Insta d'Énergie. Je vous accompagne, je vous lâche avec une masterclass de David Guetta et Sia ici sur Énergie. Et évidemment, jusqu'à 10h, les meilleurs moments de Manu sur Énergie avec le Club des Génies.
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3: C'est le moment du Club des Génies. On va retrouver notre génie des génies. C'est sa deuxième participation. Hier, il a détrôné. Enfin, quelqu'un a réussi à détrôner celui qu'on appelait Speedy Guigui. Ultra rapide, Guillaume qui est reparti avec 2600 euros. Mais hier, le tombeur de Speedy Guigui était là. Il s'appelle Jérôme et c'est sa deuxième participation aujourd'hui. Bonjour Jérôme.
4: Salut Manu, salut les ouin-ouin, comment allez-vous?
3: Mais écoute, on va bien Jérôme, on va très bien. Et j'ai pour toi 200 euros parce que ce matin, ce n'est pas 100 euros, mais 200 euros qu'on vous offre. Tu as déjà 200 euros, tu vas tenter d'en gagner 200 supplémentaires. Et en face de toi, il y a Sarah. Bienvenue sur Énergie, Sarah.
5: Hola les ouin-ouin.
0: Hola, hola. Hola.
4: Bonjour Sarah.
3: Hola à toi Sarah. Sarah et Jérôme, j'ai 200 euros comme je vous l'ai dit et j'ai, comme chaque matin, trois questions. Le gagnant ou la gagnante sera celui ou celle qui aura deux points à la fin du jeu. À chaque question, si vous pensez avoir la réponse, vous donnez votre prénom, vous donnez ensuite votre réponse. Si elle est bonne, c'est un point. Si elle est fausse, le point va à l'autre. Le premier, la première qui atteint deux points gagne 200 euros et revient jouer avec nous demain matin. C'est parti, on joue au Club des Génies. Voici la première question. Dans quelle série peut-on voir le personnage de Tyrion Lannister?
4: Jérôme.
3: Jérôme, rapide, on t'écoute.
4: Game of Thrones.
0: Les bim, ça part, ça.
3: Attention, deuxième question, un point pour Jérôme. Son vrai nom est Paul Van Haver.
5: Sarah.
0: Wow.
3: Je t'écoute, Sarah.
5: Stromae.
3: C'est le nom de Stromae. Oh,
0: oh, le match est serré de fou.
6: Ça va vite. Hein.
3: Ça plaisante pas ce matin, attention.
5: Chacun ses connaissances.
3: Sarah, un point. Jérôme, un point. Voici la troisième question. À quel siècle a eu lieu la bataille de Waterloo? Un point chacun, évidemment. Personne n'ose prendre le risque.
6: Allez, allez.
3: À quel siècle a eu lieu la bataille de Waterloo? C'était au 19e siècle.
0: Ah oui.
5: Oh, j'ai bien fait.
3: Un point chacun toujours. Voici une question. Dans le dessin animé de Disney, Rox et Rookie, quel animal est Rox?
5: Je n'ai pas vu, je connais pas.
0: Oh non.
4: Moi je connais, mais j'ai pas envie de me tromper.
0: Ah. Mais va falloir y aller, les gars.
6: Ouais. 28e question.
0: Ah oui.
3: L'animal était un renard. Ah. Personne ne veut prendre de risque. À un moment, on va rajouter une règle, ce sera obligatoirement une réponse à donner.
6: Bah ouais.
3: C'est pas grave, on a un stock de questions.
5: Et moi j'ai le temps.
0: Bah oui, mais bon, on va pas attendre jusqu'à
5: 10h30
0: quand même.
5: Je suis bien avec vous.
0: C'est fou.
3: Allez, on y va. Dans quel département se trouve la ville de Tourcoing?
4: Jérôme.
5: Sarah.
3: Jérôme, on t'écoute.
4: Le département du Nord.
3: Le département du Nord. C'est une bonne réponse.
0: Bravo. Wow. Ah, c'était chaud.
3: Wow. On y est arrivé après 16 704 questions. Jérôme, 2 points, 1 point pour Sarah. Sarah, je vais t'offrir le mug Manu sur LRG. Tu nous rappelles quand tu veux. On te souhaite une belle journée.
5: Merci beaucoup, c'est gentil.
4: Bravo Sarah.
5: Merci, bonne continuation à toi.
4: Merci, merci.
3: Parce que Sarah, maintenant, elle veut au moins avoir perdu contre un mec qui va aller loin.
0: Bien sûr.
3: Oui.
5: Minimum.
3: On t'embrasse, Sarah. Belle journée à toi. Et Jérôme, les 200 euros, ils sont pour toi. Ça veut dire que dans ta cagnotte de génie des génies, il y a 400 euros aujourd'hui. Et tu reviens demain pour tenter d'en gagner 200 supplémentaires. Bravo à toi.
4: Magnifique. Merci à vous. Magnifique. C'est super.
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2: Quelle est la chose un peu bizarre, surprenante, originale, ou la petite tradition, la règle qu'il y a dans votre famille à vous, qu'il n'y a pas dans les autres familles? Ou peut-être que vous êtes rentré dans une famille qui avait une règle un peu spéciale, genre on vous a présenté les beaux-parents et au premier rendez-vous, ils étaient déguisés en clown. Ça peut être une tradition. Les gens aiment se déguiser au dîner. 0 870 42 48, on continue à vous prendre au téléphone. Florent, notre producteur, règle de famille?
3: C'est une petite tradition basique, c'est après le repas du midi, petit JT de 13h avec un spéculo, c'est le café.
2: Tous les dimanches?
3: Ouais, tous les dimanches et le samedi, évidemment.
4: Mais vous avez tous 118 ans?
3: Et on a, attends, tasse attitrée, évidemment.
4: Oh là là.
3: Chacun sa tasse. Ma mère, elle a une tasse, tu sais, qui maintient le café au chaud.
2: Ah, vous avez une tasse attitrée, chacun sa tasse.
3: Bien sûr, évidemment. Ah, oui. Et chacun sa dosette.
2: Et c'est quoi, c'est en silence, vous regardez le JT?
3: Silence total.
4: Vous êtes des foufous, en tout cas. C'est une ambiance.
3: Waouh.
2: Et quand vous éteignez les lumières, est-ce que vous voyez la lumière au bout du tunnel? Julie est là, bonjour Julie.
5: Bonjour Manu, bonjour et waouh.
2: Bienvenue parmi nous Julie, qu'est-ce que t'as comme break dans ta famille?
5: Eh ben nous, ça fait 5 ans que tous les dimanches soirs, et peu importe la saison, en fait on mange une quiche Lorraine, en famille.
2: Mais on a tous des traditions de bouffe.
4: Ouais, ça ouais.
2: Et le dimanche soir... Et à un moment dans l'émission, on faisait ça. Qu'est-ce que vous avez mangé hier soir? Le lundi. Parce qu'il y a toujours une tradition le dimanche soir.
6: Mais c'est marrant, le dimanche quiche, quoi.
2: C'est le dimanche quiche.
6: Attends, je ne perds pas le kiff, tu vois.
2: Ça dépend, il y a les bonnes quiches, quoi.
4: La Lorraine, elle est pas mal.
2: Bon, après, la quiche, c'est vrai que c'est souvent le plat que tu fais pour les fêtes de fin d'année à l'école.
6: Ouais, c'est ça. Allez, quand quelqu'un ramène une quiche, tu dis
2: tout le monde.
6: Il n'y a pas les chips.
2: J'amène une quiche. Ok. c'est pas la folie. Mais le dimanche soir, c'est vraiment la tradition.
4: Ouais.
2: Alors, t'as les restes du week-end aussi.
6: Parfois. Ah, ça, c'est bon, ça. C'est meilleur.
2: Le dimanche soir, t'as le poulet,
4: le poulet.
2: Le dimanche soir, c'est un truc. Et ben, toi, c'est quiche, Lorraine. Julie, merci beaucoup de nous avoir appelé.
5: Merci.
2: J'ai envie de bouffer une quiche.
4: Moi, du poulet.
2: Quelle est la tradition qu'il y a dans votre famille, Lorenza, si t'en as encore?
4: Ouais, j'en ai. J'ai pas de télé à table.
2: Ça, c'est pas mal.
4: Mais, il y a une exception à la règle, c'est si on mange une pizza. Si on commande une pizza, c'est la seule exception, on peut regarder la télé.
6: Ce qui fait que c'était pizza tous les jours.
4: Non, c'était tellement exceptionnel qu'on avait le droit à ce moment-là
2: Quand tu étais chez tes parents,
4: ouais,
2: c'est ça quand
4: exactement.
2: C'est pas de télé, sauf pizza.
4: Exactement. Donc on poussait évidemment, comme disait Nico, pour bouffer pizza, mais non, il craquait pas, quoi.
2: Ah putain, c'est dommage.
4: Ouais.
2: Mais c'est marrant, ça. Vous en avez encore, il y a William qui est là. Bonjour William.
7: Salut Manu, salut les Romains.
2: Qu'est-ce qu'il y a comme règle dans ta famille?
7: Alors nous, on a un groupe WhatsApp familial où on doit poster une photo de nous à n'importe quel moment de la journée.
2: C'est que chacun doit en poster une par jour?
7: C'est ça, à n'importe quel moment de la journée.
2: Voilà, vous êtes combien dans votre groupe WhatsApp?
4: Ouais, c'est ça.
7: On est une dizaine.
2: Il y a chaque jour 10 photos chaque jour?
7: Tous les jours.
4: Mais vous voulez pas faire une par semaine?
2: Ouais, c'est...
4: Non mais c'est pour vous, quoi.
2: Et puis surtout, c'est quoi? Il y a un but où vous devez faire coucou, vous devez... Ça va être rigolo.
7: C'est ça, on prend en photo dans des endroits, qu'on soit au boulot, qu'on soit à la plage, qu'on soit en balade, qu'on soit aux courses.
2: Tu sais quoi? Je pense que si j'étais dans ta famille, je le mettrais en sourdine.
4: Ouais, moi aussi.
2: Au début, c'est rigolo.
4: Puis
2: après, toujours la même photo de ta cousine qui est devant son ordinateur au boulot en faisant en réunion. Bon. Merci beaucoup, William, de nous avoir appelés.
7: Merci à vous aussi.
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0: 6h56, Marine avec vous sur Énergie en ce jeudi de l'Ascension, en ce long week-end avec évidemment vos hits préférés. On a Gims qui arrive, vos infos et toujours jusqu'à 10h, les meilleurs moments de Manu sur Énergie.
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1: 7h01, Marine avec vous et tout de suite vos infos. Et c'est avec Guillaume Bernillon. Salut Guillaume.
2: Salut Marine, bonjour à tous. Nuages, averses, éclaircies, ça va s'enchaîner comme ça toute la journée sur la plupart des régions. Un temps donc très instable avec pas mal de vent aussi, surtout sur les côtes. Seul l'extrême sud-est profitera du soleil. C'est là aussi où il fera le plus doux avec 23 degrés à Cannes. Ailleurs, il faut garder la petite veste puisqu'on ne dépassera pas les 12 degrés cet après-midi à Strasbourg comme au Havre, 13 à Paris, 14 à Saint-Etienne, 15 à La Rochelle et 20 à Perpignan. Ça s'annonce un peu moins chargé qu'hier, mais il y aura encore du monde sur la route aujourd'hui pour profiter de ce long week-end de l'Ascension. Bison futé, ils sont drapeau rouge aujourd'hui dans le sens des départs dans le quart nord-ouest. C'est orange partout ailleurs. Aucune raison de s'inquiéter. Message martelé depuis quelques jours par le gouvernement autour du sujet antivirus. Les 22 Français cas contact ne présentent aucun symptôme de la maladie. Tous sont actuellement sous surveillance à l'hôpital. Les autorités ont également rappelé que le port du masque était inutile et que la France disposait d'un stock suffisant pour tenir au moins 3 mois en cas d'épidémie. Dans ce contexte, toutes les précautions sont prises, comme avec ce paquebot au large de Bordeaux depuis hier. Les 1700 personnes à bord sont restées confinées après le décès d'un passager, alors qu'une cinquantaine d'autres sont malades. Il s'agit en fait d'une épidémie de gastro-entérite confirmée dans la soirée. Aucun lien donc avec l'antivirus. Un coup de pouce qui fera du bien. Le SMIC, le salaire minimum, augmentera de 2,4% le 1er juin. Ça représente 44 euros de plus qu'aujourd'hui. Une hausse qui se fait de manière automatique en raison de l'inflation. Les prix à la consommation ont bondi de plus de 2% depuis avril 2025, selon les dernières stats publiées ce mercredi. Le sport, le foot et le nouveau sacre du PSG. Le club de la capitale a décroché hier son 14e titre de champion de France après sa victoire 2-0 à Lens. C'était en match en retard de la 29e journée de Ligue 1, championnat que retrouvera Le Mans la saison prochaine. Le club a officiellement été promu par la Ligue de foot professionnelle. 26 joueurs feront partie du voyage. Didier Deschamps dévoile ce soir la liste des Bleus qui participeront à la prochaine Coupe du Monde qui débute le mois prochain en Amérique du Nord. Le sélectionneur, pour qui ce sera le dernier mondial, prendra la parole aux 20h de TF1. La Coupe du Monde encore, où on espère bien sûr retrouver l'équipe de France en finale. Ce sera le 19 juillet près de New York et on aura droit à un vrai show à l'américaine durant la mi-temps. Madonna, Shakira et les BTS viennent d'être annoncés en tête d'affiche du spectacle qui se jouera devant plus de 80 000 personnes réunies dans le stade et des centaines de millions qui le suivront à la télé un peu partout dans le monde. 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Enfin, à défaut de l'avoir dans le ciel, Kinvey nous apporte bientôt le soleil en musique. Le chanteur, désormais habitué au hit de l'été, a dévoilé quelques secondes de sa nouvelle chanson sur ses réseaux sociaux. Pas de titre, seulement un décompte. Le morceau sera dévoilé en intégralité vendredi prochain. 7h04, c'est la fin de ce flash et c'est le best-of de Manu sur Énergie avec Marine. Très bon réveil sur Énergie.

0: 7h04, Marine avec vous sur Énergie en ce jeudi de l'Ascension. Bon réveil les copains, peut-être que ça y est, ça ouvre un petit peu les yeux, ça profite de ce long week-end avant de retrouver Manu dès 6h. Lundi, moi je suis là, hein. Si vous bossez, je suis là, si vous êtes chez vous, je suis là, je vous lâche pas. Avec évidemment vos hits préférés, on a le boss qui arrive. Gims ici sur Énergie et toujours les meilleurs moments de Manu et Manu qui double votre salaire.
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2: 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Vous envoyez salaire par SMS au 7 10 12 et chaque jour, deux fois par jour, 7h05 et 8h05, on vous appelle en direct pour doubler votre salaire. Attention. Le téléphone sonne quelque part, c'est peut-être chez vous que ça se passe.
3: Allô ?
2: Allô, bonjour, c'est Adrien de la Voivre dans les Vosges.
3: Oui.
2: Adrien, quel est le seul animateur radio qui double ton salaire ?
3: C'est Manu sur Énergie.
0: Yeah.
2: Adrien est content, mais Adrien vient de se lever, j'ai l'impression.
3: Mais oui, un petit peu.
2: Oui, bien sûr, oui, ça s'entend. Enfin, quand je dis viens de te lever, c'est en fait on t'a réveillé, non ?
3: Non, non, non, ça va, je suis réveillé depuis, allez, une petite demi-heure.
2: Ouais, gros menteur.
3: J'émerge.
2: Oui, oui, oui. Tranquillement, mais sûrement. Je me rappelle quand mon père m'appelait au début, quand j'étais chez moi, il me disait, alors, je te réveille ?
0: Non, pas du tout.
2: Non, mais parce qu'on a un déjeuner à midi, hein, tu sais, hein.
0: Ouais,
2: c'est bon, je suis à l'heure. Ah, et là, tu raccroches et tu vas le plus vite. Exactement. Du monde. Adrien, on t'a réveillé ce matin, mais c'est pour t'annoncer une belle nouvelle. On te double ton salaire. 1944 euros, on le multiplie par deux, ça va faire 3888 euros pour toi.
3: C'est un truc de ouf.
2: Tu es conseiller technique en basketball.
3: Oui, c'est ça.
2: C'est le sport préféré de Lorenza, le basketball.
4: Moi, j'adore le basket. Ah. Pour moi, c'est le meilleur sport du monde à regarder.
3: Et d'accord.
4: En plus, en ce moment, c'est les playoffs aux États-Unis. C'est très important comme compétition. Et moi, je me réveille la nuit des fois pour voir les matchs.
2: C'est marrant, j'en ai rien à foutre, moi.
0: Oh
5: ça me touche pas. Ouais.
2: Le basket.
4: Ah bon ?
2: Ouais, mais vraiment.
4: Mais c'est du show, c'est.
2: Non, ça m'emmerde à regarder.
4: Quoi ?
2: Je m'emmerde à regarder du basketball et je m'emmerde à jouer au basketball.
4: Alors, c'est... moi, je sais pas y jouer, mais regardez, je suis comme une ouf.
2: Ah non.
4: Oh
2: oh là, oh là là, il mesure 2 mètres, il court 3 fois et boum, il s'écrase dans un panier. Je...
4: Oh là là, bah là j'ai vraiment envie de t'assassiner.
5: Tu viens de chier sur le basket.
4: Non, c'est mon préféré.
2: Après, je sais qu'ils vendent beaucoup de chaussures.
4: Oh, oui.
5: Ah oui, oui.
4: Ouais, okay. Non, mais attends, il y a du show tout le temps, quoi. Tu t'ennuies jamais, c'est impossible.
2: Ah si.
4: Ah oui, ok.
2: Non, mais... les mascottes.
4: On n'ira pas voir de match. Alors,
2: non, les mascottes des matchs américains,
4: ça
2: c'est rigolo.
4: Ah, oui. Ouais. Okay.
2: Les mascottes, et des fois, pendant les pauses, ils font
4: des concours.
2: Tu peux arriver sur le terrain et t'empêcher de mettre un panier.
4: Ah, oui. Ouais.
2: Ça, c'est rigolo. Voilà.
4: Bon, bah, cool. Au moins un truc positif. Quoi.
2: Ouais, j'aime.
4: Mais c'est tout. T'aimes que les pauses au basket. Quoi.
2: Ouais, c'est vraiment comme si c'était un film et que j'aimais les pubs. Tu vois,
4: c'est horrible.
5: On t'embrasse, Adrien.
3: J'apprécie.
2: Ce qu'on n'a pas du tout pris. C'est quoi conseiller technique en basketball?
3: Du coup, moi je forme les jeunes joueurs, enfin, je les détecte, je forme les entraîneurs, voilà, je détecte les jeunes joueurs pour aller dans des pôles espoirs.
2: Oh.
3: Et pour certains voilà, qui derrière finissent aussi en centre de formation.
2: Mais t'as jamais été mascotte?
3: Non, ça ira.
2: Tu m'intéresses pas. Adrien, on te double ton salaire, 3888 euros, ça va vite arriver pour toi.
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0: 7h10, Marine, avec vous sur Énergie. Je vous accompagne peut-être au taf. Courage si c'est le cas, les copains. Je sais, c'est difficile en ce jeudi de l'Ascension. La plupart des gens sont en train de dormir, mais vous êtes là. On est ensemble, je vous lâche pas. On essaye de se motiver ensemble avec évidemment vos hits préférés. Shakira qui arrive, qui fera la mi-temps de la finale de la Coupe du Monde. Ça va être incroyable avec Coldplay, BTS. Et puis évidemment, les copains, jusqu'à 10h, j'ai pour vous les meilleurs moments de Manu sur Énergie. Et ça, c'est sympa, les bonnes nouvelles.
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2: 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Il n'y a pas que des mauvaises nouvelles, il y a aussi des belles histoires, il y a aussi des bonnes nouvelles et on vous le prouve chaque jour. C'est parti, on démarre avec Lorenza.
3: Marcel Lebrun, c'est vraiment un gars bien.
2: Ça rime. Oui. C'est pas des paroles d'une chanson. Marcel Lebrun, c'est vraiment un gars bien. Ou le début d'un film.
3: C'est vrai.
2: Tu sais quoi, un peu. Marcel Lebrun, c'est vraiment un gars bien.
4: Amélie Poulain.
2: On est dans Amélie Poulain. Marcel Lebrun, il a une famille incroyable. Venez, je vais vous présenter sa famille. Lui, c'est Nicolas, le fils de Marcel Lebrun.
3: C'est vrai.
2: Il est paysagiste. Elle, c'est Nathalie, l'ex de Nicolas. Ils sont restés ensemble car ils travaillent dans la même boîte. Marcel Lebrun est un petit peu tendu là-dessus. Marcel Lebrun est vraiment un gars bien.
3: Oui.
2: Voilà, bon bref.
3: C'est un entrepreneur canadien qui est devenu millionnaire. Et il a décidé d'utiliser cet argent pour un projet incroyable. En gros, il a créé un village de 100 petites maisons autonomes pour les sans-abri. Et le projet propose aussi du soutien, du travail et une communauté. Donc c'est un peu l'histoire d'un film aussi,
4: c'est
3: en vrai.
4: C'est vraiment un gars bien.
2: Ouais. Ah bah, Marcel Leroy, c'est un gars bien. Puis il pèse dans le game, hein, Marcel Leroy.
3: Oui.
2: Lui, c'est Marcel. Il a beaucoup de thunes. Il a décidé de faire un truc incroyable. C'est génial comme histoire.
3: Non, mais il est incroyable.
2: Nico, une bonne nouvelle.
5: Moi, j'ai le secret d'un couple heureux.
2: Oula.
5: D'après des chercheurs, la clé, c'est de se coucher enlacé et de rester comme ça toute la nuit.
2: Donc la clé du succès et du bonheur en couple, c'est d'avoir des fourmis pendant toute la nuit.
3: Ouais, c'est ça.
5: Ah bah écoute, moi je le fais, j'ai pas de fourmis moi.
4: Oh là, ça va la célibatante.
5: Mieux toute seule.
2: Non mais, être enlacé au début, ok, mais à un moment...
4: Ah moi j'aime bien moi.
5: Et je me réveille la nuit, je dis putain on est encore enlacé et effectivement j'ai pas de fourmis, c'est peut-être l'amour.
3: La respiration dans l'oreille, la chaleur...
2: Parfois la laine, c'est quelques heures de sommeil.
3: Tu peux pas bouger.
2: Le ronflement, le ronflement.
3: Le flemme.
5: Ouais.
3: T'as pas envie de réveiller l'autre.
2: T'es sûr qu'elle est pas morte?
5: On va oublier ma bonne nouvelle.
2: Écoute, si ça rend des couples heureux de rester enlacés toute la nuit, mais moi je sais qu'au bout d'un moment j'ai besoin de mon petit confort en fait.
5: Ah ouais.
2: Bon, j'ai un nouveau service que je trouve génial et je vais vous en parler. C'est un nouveau service qui met en relation des couples avec des inconnus désirés de s'inviter à leur mariage. Je vous explique. L'idée, c'est que les couples puissent combler les places laissées vacantes par les annulations de dernière minute.
3: Ok.
2: Mmh. Tu fais ton mariage, t'as ton mariage, et un jour avant, t'as quelqu'un qui dit « je pourrais pas venir ». Mais tout est déjà organisé.
3: Ouais.
2: Toute la bouffe, tout ça, les places, etc. sont déjà là. Donc plutôt que de laisser une place vacante, ils proposent à des inconnus de profiter tranquillement de la soirée et de manger et de boire gratos.
4: C'est tout bénef.
3: Mais j'aurais trop peur qu'il y ait un coup de foudre, imagine. Mon futur mec, il voit une meuf qui est assise, qui est l'inconnu, et bim, coup de foudre.
5: Si tu te maries et que t'as peur que ton mec ait un coup de foudre avec un inconnu, c'est que le mariage va pas tenir longtemps.
3: C'est pas solide.
5: Je parle en connaissance de cause rapport au divorce que je suis en train de faire en ce moment.
2: C'est vrai que si t'as peur qu'il te trompe dès le mariage,
5: c'est complexe.
2: Ça va être difficile.
3: C'est vrai.
2: Ça va sinon toi?
3: Ouais, top, hein. C'est bâtard, je suis là.
5: T'as pas envie de dormir enlacé avec quelqu'un, non?
3: Non, non.
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0: jusqu'à 10h, les meilleurs moments de Manu sur Énergie. Et on va parler des remarques d'enfants improbables.
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3: Et on parle de remarques d'enfants, de questions d'enfants. Les enfants nous posent souvent des questions totalement improbables auxquelles personne ne sait répondre. Mais pourtant, ils se posent cette question. Quelles sont les questions? Quelles sont les remarques d'enfants les plus improbables que vous ayez eues? 0 870 42 48. On démarre avec Aurélia. Bonjour Aurélia.
4: Bonjour Manu, bonjour les wawins.
3: Sois la bienvenue. Qui t'a posé une question, Aurélia?
4: Alors moi, j'ai eu, de la part d'une petite fille de 4 ans, dit, quand on dort, c'est qui invente les histoires?
5: Oh, c'est mignon. Oh,
3: c'est très mignon, c'est pas mal.
5: C'est très mignon.
3: C'est pas... Et là, tu lui as expliqué, j'imagine, les neurones, le cerveau.
4: Bien sûr.
3: Le cerveau. Mais tu sais que ça me perturbait, moi aussi, quand j'étais petit.
5: De savoir...
6: D'où ça vient.
3: C'était pas tellement les rêves, moi, c'était comment on s'endort.
5: Ah ouais.
6: Et le moment où tu t'endors.
3: Ouais, je ne comprenais pas et ça m'angoissait un peu.
5: Ah, donc tu n'osais pas t'endormir.
3: Ben exactement. Oh. Enfin, j'aimais bien dormir, mais j'aimais pas trop le moment où je m'endors.
5: Ok.
3: Tu vois, ce truc-là. Et je demandais vraiment, mais comment on fait pour s'endormir? Expliquez-moi pourquoi, etc.
5: Est-ce que je vais vraiment me réveiller?
6: Oh là.
5: Mais non, mais c'est vrai.
3: Alors ça me. Mais,
5: ça te tracassait, quoi.
3: Ouais. Ben, j'aimais bien avoir la petite lumière aussi dans le couloir.
5: Oui.
3: J'étais pas très fan de ce moment-là.
6: C'est mignon.
3: Merci Aurélien de nous avoir appelé.
4: Mais de rien. Bonne journée. Bisous.
3: Belle journée. Quelle est l'une des questions les plus improbable qu'un enfant vous ait posé, Lorenza?
5: Moi, ma nièce m'a demandé si les poissons buvaient de l'eau.
3: Putain, c'est dur ça.
5: Mais c'est vrai, tu te demandes.
3: Mais je crois que oui, en fait.
5: Oui, ils boivent de l'eau.
3: Ben pour respirer, en fait.
5: Oui, en fait, je me suis renseignée, les poissons d'eau de mer, ils boivent plus d'eau parce que l'eau est salée, donc ils ont besoin de boire de l'eau. Et les poissons d'eau douce.
3: Pourquoi ils ont plus
5: besoin
3: de l'eau?
5: Pour éliminer le sel, apparemment.
3: Ah, ils boivent de l'eau salée pour éliminer l'eau salée.
5: Oui, ils sont un peu cons. Ah. Mais...
6: oh là, je t'attaque à tous les poissons, là.
3: Bon. Ceux qui n'ont pas le choix, ils vivent dans l'eau salée.
5: Mais les poissons d'eau douce, eux, n'ont pas besoin de boire beaucoup d'eau. Mais par contre, comme ils en absorbent quand même pas mal, ils doivent faire plus pipi que ceux de l'eau de mer.
3: Ils font pipi aussi.
5: Oh. Oui, ils font pipi dans l'eau.
3: Oh là là, mais c'est tellement incroyable tout ça. Et le caca de poisson, c'est incroyable.
5: Ah oui, c'est vrai que c'est bizarre.
6: C'est long, très long.
5: C'est très long.
3: Les cacas des poissons rouges, c'est un truc. Moi, j'étais fasciné quand j'étais petit aussi par ça.
6: Vraiment, j'avais tout ça en eux.
3: J'avais des poissons rouges et je regardais comme ça ce truc qui pendait derrière. Je me disais, c'est incroyable, incroyable.
7: Et encore mieux, moi, j'avais des poissons transparents, donc tu vois même l'étape d'avant.
3: Non,
5: c'est transparent.
7: La petite bouliche et qui. Enfin, la
3: bouliche. Oui, on a compris, Florent, merci beaucoup.
6: Beaucoup de détails, hein, Florent.
3: La bouliche du poisson. Ouais. On va passer à Samuel si ça ne dérange pas. Samuel, bonjour.
8: Salut Manu, salut toute l'équipe.
3: Samuel, quelle est la question la plus improbable d'enfant?
8: Alors, on m'a déjà posé la question pourquoi tu travailles pour gagner de l'argent alors que tu peux en demander au distributeur?
3: Mais quand t'es enfant, tu comprends pas, tu vois juste tes parents prendre de l'argent dans le mur.
6: Si, c'est génial.
3: Donc tu dis c'est incroyable. C'est comme ça qu'on devient cambrioleur. Hein.
5: Oui.
3: Parce que personne ne t'a expliqué en fait. Merci Samuel de nous avoir appelé.
8: Belle journée à vous.
3: 0 870 42 48. On continue à vous prendre au téléphone. On peut se refaire un petit tour du studio.
5: Ouais.
3: Question d'enfant, Lorenza.
5: Est-ce que les méchants étaient gentils quand ils étaient petits ou est-ce qu'ils ont toujours été méchants?
3: Putain, c'est une vraie question,
5: ouais.
3: Ça.
6: Putain, c'est un psychologue qui t'a posé la question.
5: Non, c'est nouveau, ma nièce.
3: Elle a quel âge?
5: Elle a 6 ans.
3: Et à 6 ans, elle pose ces questions-là. Waouh.
5: Et j'ai trouvé ça génial. Mais du coup, ça m'a tellement... on dirait un truc de philo, comme disait Nico. Ça m'a tellement interloqué que j'étais un peu en mode... Bah,
3: on dit que l'homme est naturellement bon. Et que
6: c'est peut-être un événement, la société.
3: Quelque chose qui le corrompt.
5: Expliquer ça à un enfant de 6 ans.
3: Bah, à ce moment-là, dans ces cas-là, non, effectivement, non, non, ça c'est entre nous, mais un enfant de 6 ans, et tu lui dis, viens, on va à la fête foraine.
6: Tu veux une glace?
3: Bon, truc simple, quoi. Caroline est là, bonjour Caroline.
9: Bonjour Manu, bonjour les ouin-ouin.
3: Bienvenue sur Énergie, c'est à toi Caroline, quelle est la question la plus improbable qu'un enfant t'ait posée?
9: Est-ce que les fleurs, elles crient quand on les cueille?
5: Oh,
3: c'est mignon. Je vais dire un truc, j'avais lu qu'en fait, les plantes ne veulent pas qu'on les prenne.
5: Que moi aussi j'avais vu qu'elles souffraient.
3: Et que le alors je sais plus exactement le truc, mais que le gluten du blé, en fait c'était quelque chose pour repousser les animaux, pour les empêcher de les manger.
6: Ah bon?
3: Parce que les animaux ne digèrent pas le gluten, justement, il y a des animaux. Et donc en fait ils peuvent pas manger le blé, donc le blé il peut continuer, il est peinard.
6: Moi j'avais lu un truc comme ça sur l'herbe coupée, c'est l'odeur de l'herbe coupée.
3: Ouais.
6: Bah apparemment en fait c'est l'herbe qui dégage une odeur justement pour dire qu'on l'a coupée et que c'est pas bien ce qu'on lui a fait. Nous on trouve ça.

0: nous on trouve que ça sent bon, mais apparemment c'est pas ouf.
1: C'est vrai.
2: Ça me rend triste pour les fleurs.
0: Peut-être que les fleurs elles crient, hein, effectivement.
3: Oh putain, on l'entend. Ouais, faudrait mettre des haut-parleurs. Voilà.
0: C'est ça.
3: Oh là là, mais quelle histoire. Oh, cette journée démarre mal. Merci beaucoup Caroline de nous avoir appelé.
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26: Énergie. 7h30, bon réveil, Marine avec vous sur Énergie. Tout de suite, c'est vos infos. Et c'est avec Guillaume Bernillon. Salut Guillaume.
2: Salut Marine, bonjour à tous. Nous sommes bien le 14 mai, mais en mettant le nez dehors, c'est une météo digne d'un mois de mars qui nous attend aujourd'hui avec des averses quasiment pour tout le monde. Seule la Côte d'Azur sera épargnée, parfois accompagnée de coups de tonnerre et de bonnes rafales de vent. Le tout dans la fraîcheur, 4 à 7 degrés. Généralement ce matin, on plafonnera à 11 degrés cet après-midi à Amiens, 12 à Tours, 13 à Paris, 15 à Grenoble, 20 à Carcassonne et 23 degrés à Nice. Difficile donc de trouver le soleil, mais vous serez quand même nombreux à aller le chercher pour ce long week-end de 4 jours, surtout en direction du nord-ouest où ce jeudi est classé rouge par bison futé dans le sens des départs, c'est orange dans les autres régions. La situation est sous contrôle, la France a identifié 22 cas contacts d'une personne infectée par l'antivirus, tous ont été hospitalisés par précaution, mais personne ne présente de symptômes selon les autorités sanitaires hier. Le gouvernement lui rappelle que le port du masque est inutile alors qu'on recommence à voir des gens emportés dans la rue. Toujours avec modération, pour la première fois la vente de bière a dépassé celle du vin en France l'an dernier. Le vin, notamment le rouge, subit des changements d'habitude puisqu'il est toujours associé aux longs repas à table qui ne sont plus la norme. Il est aussi souvent jugé trop fort par les consommateurs alors que la jeune génération cherche à boire de moins en moins d'alcool. Eux ont plutôt sabré le champagne. Les joueurs du PSG ont fêté hier leur 14e titre de champion de France, le 5e d'affilée après leur victoire 2-0 à Lens. Il reste encore une journée à jouer en championnat ce week-end. Tous les matchs sont programmés dimanche avant la finale de Ligue des Champions contre Arsenal le 30 mai à Budapest. Et puis toujours en foot, c'est ce soir qu'on connaîtra la liste des Bleus qui s'envoleront le mois prochain en Amérique du Nord pour participer à la Coupe du Monde. Le sélectionneur Didier Deschamps la dévoilera au JT de 20h de TF1. Il jongle entre impro, histoire loufoque et personnage hilarant avec son spectacle presque vrai. PV est un des nouveaux visages du stand-up. Il a commencé à monter sur les planches au lycée avant de faire plusieurs petites salles parisiennes. Sa carrière a pris un tournant quand il s'est fait repérer par le Jamel Comedy Club en 2022.
3: Ça m'a ouvert énormément de choses. On est parti en voyage, on est parti jouer à Tahiti, à Nouméa, on est parti faire les Zéniths. Enfin, c'était la folie, quoi. C'est toujours un cap dans sa carrière qui est trop cool. Faire la tournée des Zéniths avec le Jamel, faire l'Olympia avec le Jamel, faire des très grosses scènes un peu partout en France, ça a été des gros caps dans ma vie. En plus, ce qui est fou, c'est que tu vois, Jamel, moi, je le regardais en mode waouh, c'est quelqu'un d'inatteignable. Et puis, je me suis retrouvé à boire des verres avec lui, discuter, et rigoler, et qu'il me passe le micro sur scène. C'est un mec super, donc c'est trop cool.
2: Une interview de Tom Hannan. PV est en ce moment en tournée dans toute la France. Il jouera notamment à Lyon le 19 mai et à Lille le 23. Vous pouvez le suivre sur son compte Instagram PV officiel. 7h33, c'est la fin de ce flash. Et c'est Marine qui vous accompagne ce matin avec le best-of de Manu sur Énergie. Très bon réveil, bon début de journée.

0: les copains, Marine avec vous sur Énergie. Oui, ce n'est pas Manu, mais Manu sera de retour dès lundi 6h sur Énergie. Il part en long week-end, comme vous, j'ai envie de vous dire. Peut-être que vous êtes sur la route, bah, je vous accompagne avec évidemment vos hits préférés, Tame Impala, genre aussi Rosalia. Et toujours jusqu'à 10h, les meilleurs moments de Manu sur Énergie. Et là, on a Aurélie qui est venue nous raconter une anecdote de zinzin, mais un peu gênante, si je peux me permettre.
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2: On a Aurélie avec nous au téléphone. Bonjour Aurélie.
3: Salut Manu, bonjour les Wawa.
2: Aurélie, tu avais envie de partager quelque chose avec nous ce matin, tu es là, nous t'écoutons.
3: Ouais, alors je voulais vous raconter un petit peu l'anecdote qui m'est arrivée ce week-end.
2: Allez.
3: Eh ben, j'ai rencontré ma belle famille pour la première fois, ma belle-mère et mon beau-père. Ça fait 3 mois que je suis en couple.
2: 3 mois? Ah oh, c'est rapide, 3 mois pour les rencontrer.
3: Oui, bah écoute, ça se passe bien et tout ça. Donc on s'est dit, voilà, c'était l'occasion, il y avait un barbecue. Donc mon chéri m'a dit, allez viens, tu vas voir, c'est détente, ça va bien se passer, ça ne te stresse pas, tout ça.
2: Okay.
3: Donc j'ai arrivé, mes saucisses à la main. Et là, quand ma belle-mère a ouvert la porte, elle fait, oh Valérie. Elle me dit, oh Aurélie. En fait, je la connaissais. Et figure-toi que c'est mon esthéticienne depuis des années. Je n'ai pas fait le rapprochement. Mon esthéticienne qui me fait des soins du visage et tout, mais aussi qui m'épile.
4: Oh là là là.
3: Et donc, qui m'a déjà venue très très souvent et à qui je raconte mes histoires d'amour, de cœur et toutes mes galères.
2: Mais attends, ouais. Tu lui avais raconté que tu étais avec quelqu'un depuis 3 mois là.
3: Alors, c'est mon dilemme, je ne sais plus en fait. J'essaie de me repasser dans la tête tout ce que j'ai pu lui raconter. Oh, je ne sais plus ce que je lui ai raconté dessus.
5: Ça brise la glace.
3: On s'est tutoyé tout de suite.
2: Mais quand elle t'a vu, c'était comment? C'était un sourire ou elle était gênée?
3: Non, c'était grand sourire, hein, sur le coup. Mais après, tu vois, j'ai eu le doute pendant le repas. J'arrêtais pas de dire, mince, qu'est-ce que j'ai dit sur celui-ci?
5: Au dessert, elle l'a épilé, du coup.
3: Voilà, exactement. Mais, la prochaine séance, c'est prévu dans 2 semaines. On avait pris rendez-vous et je me suis dit, mon Dieu, je sais pas comment je vais me sentir, en fait.
4: Changer.
2: C'est peut-être mieux de changer, ouais.
3: Ouais. Ouais, peut-être. Non, mais je l'aime bien, moi, mon esthétique. Je préfère changer peut-être de mec, en fait.
2: Non, mais si ça se passe mal, c'est...
4: C'est chaud, là.
2: Elle a accès à tout, hein, chez toi, donc attention, quand même.
3: C'est ça, exactement. Et si ça se passe mal, je perds mon mec et mon esthéticienne. Mince, non, mais, c'est pas possible.
2: Mais ça te perturbe pas d'avoir en belle-mère quelqu'un qui t'a vu aussi nu que ton mec, en fait?
3: Alors, vas-y, rajoute-le, Manu, merci.
2: Non, mais je pose la question.
3: Mais bien sûr. Oui, ça me perturbe. Je me dis, elle a vu toute mon intimité. Je fais mon épilation intégrale. Je suis dans la position les plus inconfortables quand je la vois. Et après, tu reprendras du dessert.
2: Non, mais après, il faut y avoir des questions. C'est, tu vas t'épiler comme ça. Mon fils aime bien, d'accord.
3: C'est ça, exactement. Je n'aurais plus jamais rien lui raconter quand je serai sur la table d'épilation, t'imagines.
2: Ah, ça va être
4: compliqué.
2: Ça va être compliqué.
3: Exactement, voilà.
2: Écoute, c'est une bien belle histoire que tu nous as racontée.
4: C'est incroyable.
2: On t'embrasse. Ouais. Je vais t'offrir
3: Je vous rappellerai pour le prochain épisode.
2: Avec plaisir.
3: Je vous raconterai comment ça se continue.
2: Je vais t'offrir le mug Manu sur Énergie. Comme ça, quand tu arriveras à l'épilation, tu pourras poser le mug, boire ton café dedans. Allez, vas-y. Allez, on parle de tout ce que tu veux maintenant. On est à l'aise.
3: D'accord, ça marche. Merci beaucoup.
2: On t'embrasse,
3: beaucoup.
2: Aurélie.
3: Des gros bisous, salut.
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1: On vous offre vos vacances. 2000 euros que vous allez pouvoir dépenser comme vous le voulez pour partir en vacances dans les campings Homer. On a Cyril qui est là. Bonjour Cyril.
2: Salut Manu, salut Laurent.
1: Bienvenue sur Énergie, chauffe tes vacances. Cyril, si tu gagnes au jeu des 5 mots, le meilleur jeu radio du monde, et tu ne seras pas seul pour jouer évidemment comme chaque jour, tu vas jouer aujourd'hui avec Lorenza.
3: Allez okay. Cyril.
2: Magnifique.
1: Je vous rappelle les règles du jeu des 5 mots. Lorenza va sortir du studio. Quand elle sera dehors, Cyril, je vais te donner 5 mots. Ouais. Après chaque mot, tu me donnes le premier qui lui vient en tête. Lorenza revient ensuite. Je fais la même chose avec elle. Dès que vous avez un mot en commun dans vos réponses, c'est gagné. À toi les vacances. Je te souhaite bonne chance. Ah, c'est parti Cyril. On joue au jeu des 5 mots. Plastique.
2: Bouteille.
1: Bar.
2: Alcool.
1: Opéra.
2: Musique.
1: Couture.
2: Aiguille.
1: Version.
2: Musique. J'ai paniqué.
1: Non, mais c'est pas mal.
4: Ouais.
1: C'est pas mal, Cyril, franchement. Non, ça peut gagner. On va faire revenir Lorenza maintenant. Un mot en commun dans vos réponses. Et c'est gagné. Attention, Lorenza est de retour dans le studio.
3: C'était vite.
1: Ah, bah, il était rapide.
3: Professionnel, ok.
2: C'est la boîte.
1: Attention. Un mot en commun suffit pour gagner, c'est parti. Plastique.
3: Bouteille.
1: Oh bah c'est gagné.
3: Yeah, yeah. Voilà.
5: Oh,
3: parfait.
1: Et voilà Cyril.
2: Oh, t'en es connecté Lorenza.
3: On est trop connecté.
1: Il restait 4 mots.
3: Vas-y.
1: Dès le premier mot, ça a gagné. Ensuite, il y avait bar.
3: Verre.
1: Alcool.
3: Ouais.
1: Opéra.
3: Musique.
1: Oui.
2: Deux.
1: Couture.
3: Aiguille.
1: Oui, oh. Trois.
3: Allez.
1: Version.
3: Original.
1: Musique.
3: Ah.
1: Et trois mots, hein.
3: Ouais, c'est pas mal. C'est pas mal.
2: Était bon, là.
1: Non mais ah, Cyril, c'est rare trois mots.
3: Ouais, on est bien connecté.
1: Cyril, tu repars en vacances.
2: Je suis trop content.
1: Et bah, tu peux, 2000 euros, ils sont pour toi. Tu vas pouvoir les dépenser comme tu le veux dans les campings au mer pour partir en vacances. Bravo à toi.
2: C'est génial, je vous écoute tous les jours, tous les matins. Et franchement, c'est un bonheur de vous écouter.
1: Et bah, merci à toi d'être là avec nous chaque jour. On te souhaite une belle journée et puis des belles vacances.
2: Merci beaucoup.
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0: 10h45, Marine avec vous en ce jeudi matin sur Énergie. Courage les copains si vous faites partie de la team TAF en ce jeudi de l'ascension. Moi je suis là, je vous lâche pas. Peut-être que vous êtes aussi dans votre voiture en direction d'un long week-end. Bah, profitez mesdames, messieurs. Moi je suis là, je vous accompagne avec évidemment vos hits préférés. J'ai PLK qui arrive et toujours jusqu'à 10h, les meilleurs moments de Manu sur Énergie. Et si vous êtes en train de prendre votre petit déj, ça tombe bien, on parle bouffe.
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2: 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Et ce matin, en nous appelant, j'aimerais que vous réfléchissiez à cette question. Quel est le produit, l'aliment, que vous aimez tellement, que vous le pressez, que vous le versez, que vous le grattez, pour en récupérer jusqu'à la dernière miette? Et pour ça, quelle est votre astuce? Je vous explique. Il y a une enquête américaine. Les Américains sont incroyables. Une enquête sur le bretzel. Et l'enquête américaine a révélé qu'une personne sur trois qui mange des bretzels en sachet retourne le paquet à l'envers à la fin, lorsqu'elle arrive au fond, pour que tout le sel et les miettes de bretzel tombent directement dans sa bouche.
3: Ah oui, t'as un mélange.
4: C'est vrai que c'est bon, mais putain, t'as soif, quoi.
2: T'as soif. Le principe, c'est ça. C'est tu vas jusqu'au bout de ce truc-là. J'ai ça, moi, un peu avec les Pringles.
3: Dans les
2: paquets Pringles, quand j'ai fini le paquet de Pringles, je retourne le paquet, zoup. J'ai ma main, ça tombe dans la main et là.
4: Et tu les aimes ces miettes.
2: Et je lèche ma main.
3: Mais tu fais aussi, tu renverses les petites miettes qui restent au fond dans la bouche aussi avec le paquet de Pringles.
2: Bien sûr.
3: Ah bah oui.
2: Oui. Non, moi j'ai une très bonne éducation, je l'ai dans la main. Je lèche ma main. Quel est le produit que vous l'aimez tellement à la fin, mais vous le versez, vous grattez, vous le pressez jusqu'à la dernière miette. Nico,
4: moi je crois que c'est le Nutella, moi. Et j'avais même vu une astuce sur internet pour récupérer du pot sans le racler. Tu mets en fait du lait un petit peu dedans, tu fais chauffer et après tu secoues.
2: J'ai plus simple que ça. Mais en fait, je mets un bout de pain, un bout de baguette par exemple.
4: Ouais.
2: Avec une fourchette, je plante le pain. Et je tombe partout avec.
4: Okay. Et il reste plus rien à la fin.
2: Ah normalement non.
4: Pas mal.
2: Ouais,
4: pas mal.
2: Je me défends là-dessus.
3: Ok.
4: Monsieur a fait les études de Nutella.
3: Disons que
2: je suis considéré effectivement comme un des meilleurs racleurs en Europe. On a Aurélie qui est avec nous au téléphone. Bonjour Aurélie.
5: Coucou Manu, salut les wawins.
2: Sois la bienvenue sur Énergie. Quel est le produit? Tu vas jusqu'à la fin, tu presses, tu racles, tu récupères.
5: Ouais, alors moi c'est mon Labello. En fait, je prends un couteau et je racle le fond pour en avoir encore. Et parfois même, je le casse pour avoir la fin.
2: Ah oui, on est une accro du Labello.
4: C'est marrant.
3: Mais du coup, tu dois avoir un couteau avec toi à chaque fois que tu dans ton sac, quoi.
4: Ouais, ton Labello. Tous les aéroports. Ouais, c'est, le problème.
2: C'est pour le Labello.
3: Oui, madame.
2: C'est vrai qu'il y a un côté un peu angoissant là-dedans. Mais Aurélie,
3: que grand bien lui fasse. Hein,
2: elle nous appelle de Fresnes, là, pour. Elle a encore été arrêtée ce matin. On t'embrasse, Aurélie. Merci beaucoup de nous avoir appelés. Jusqu'au bout de quoi vous allez? Ça peut être de la bouffe, ça peut être autre chose aussi, comme le Labello, Lorenza.
3: Moi, c'est le houmous. Quand je commence à en avoir un peu moins, je mets un peu d'huile d'olive. Et puis j'ai acheté une spatule spéciale pour pouvoir bien gratter les bords, quoi.
2: Oui, d'accord.
3: Et après, je finis avec le doigt, quoi.
2: Ça c'est. Il y a un petit côté dans les trucs de roumou, je vois en plastique là.
3: Oui.
2: Le fond, il est pas complètement plat, il est
3: un peu bombé comme ça.
2: Exactement.
3: Ouais.
2: Donc tout le tour.
4: C'est fait pour.
2: Tout le tour avec le doigt, c'est zoop là comme ça.
3: Et en plus après, mon objectif, c'est que le petit truc en plastique, il soit nickel. Tu vois qu'on puisse le réutiliser limite tellement j'ai tout mangé, quoi. J'adore ça.
2: Ce qui est surprenant, c'est que parfois, tu regardes ton doigt, tu fais waouh, il y avait encore tout ça.
3: Oui. Mais c'est satisfaisant, trop bien.
2: Mais t'es extrêmement fier de le toi.
3: Et je mousse.
2: Dorian est là. Bonjour Dorian.
6: Bonjour Manu. Bonjour l'équipe.
2: Bienvenue sur Énergie Dorian. Jusqu'au bout de quoi tu vas? Tu grattes, tu verses, tu presses?
6: Alors moi c'est les chips. Je mange les petites miettes à la fin en utilisant la salive de mon index pour récupérer toutes les petites miettes de chips qu'il y a au fond.
2: Là on est sur un professionnel.
3: Ah oui. Bien sûr. Il y a une technique, quoi.
2: Tu mouilles un peu ton index et tu vas toucher pour récupérer et ça colle et après tu récupères comme ça.
6: C'est ça.
2: On est sur de la micro-miette, hein, évidemment, bien sûr.
3: Bien sûr.
6: Hein. Ouais, mais qu'est-ce qui est bon?
2: Mais évidemment, c'est la vie.
3: Tout le monde a faim maintenant.
2: Je pensais pas qu'on allait aller si loin en parlant des bretzels.
3: On est très investis.
2: Ouais, on est très investis là-dedans dès qu'on parle de bouffe globalement. Hein. Merci beaucoup, Dorian, de nous avoir appelés.
6: Bonne journée.
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0: 7h53, le jeudi matin, on le passe ensemble ici sur Énergie. Marine avec vous, je vous accompagne. Manu sera de retour dès lundi 6h sur Énergie. Oui, c'est un long week-end, il l'a pris, vous le prenez peut-être aussi, peut-être que vous êtes sur la route, peut-être que vous êtes chez vous tranquillou aussi, et bien j'ai envie de vous dire, profitez-moi, je suis là avec évidemment vos hits préférés, Sound of Legend qui arrive toujours jusqu'à 10h, les meilleurs moments de Manu sur Énergie, avec une question existentielle.
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2: Et j'ai une question existentielle à vous poser aujourd'hui.
0: Oui.
2: C'est une grande question existentielle. Sous la douche, quand vous vous douchez,
0: ouais.
2: Est-ce que vous faites face au jet ou est-ce que vous avez le jet dans le dos? C'est un débat qui est sorti sur Internet parce qu'il y a une vidéo TikTok qui affirme que la position naturelle, c'est face au pommeau. Naturellement, on se met face au pommeau. Alors attendez, c'est pas terminé. Parce qu'il y a eu un débat.
0: Ah oui.
2: Ah, je vous balance pas l'info comme ça. Selon les experts, il n'y a pas de bonne réponse. Il y a un médecin qui explique que le visage est très sensible, donc recevoir l'eau directement peut être agressif.
3: Ah mince.
2: Et tourner le dos donne une sensation plus relaxante et contrôlée.
0: Ok.
2: Mais c'est pas fini.
0: Ah.
2: Parce que tout le monde s'est mêlé de ce débat sur Internet. Être toujours de face, avoir l'eau dans de face, ça peut assécher la peau et irriter les yeux. Mais être toujours de dos, on rince mal le savon sur le visage et le torse.
3: Ok.
2: La conclusion... C'est compliqué.
0: Bah oui.
3: Bah, ouais,
0: tu tournes en rond sur toi-même.
2: Et ben c'est ce qu'ils disent.
0: Comme un petit poulet.
2: Ils disent qu'il faut bouger. Ils disent qu'il faut bouger un peu.
0: Bah oui. Okay.
2: C'est,
3: ouais,
2: pas
3: c'est logique quoi.
2: J'ai des réactions de gens sur les réseaux sociaux.
3: Carrément.
2: Oui, je vous ai dit que c'était un vrai débat.
0: C'est un sacré débat.
2: Il y a eu un vrai débat sur les réseaux.
0: Et ben.
2: Il y a quelqu'un qui dit, je pensais que faire face au G, c'était juste dans les films.
0: Ah
2: ouais. Bah, le côté un peu sexy.
0: Ah ouais, ok.
3: D'accord, ouais.
2: Tu vois, et d'ailleurs, je rajouterais qu'en général, quand c'est dans le dos, c'est que la personne, elle va pas bien et qu'elle est comme ça,
0: elle
2: tu
0: est,
2: sais.
0: Elle pense à sa vie.
2: Exactement. Elle a les mains contre le mur comme ça et elle a l'eau dans le dos.
3: Ouais, ça va pas fort.
2: Ouais, et elle sait qu'elle a fait une connerie.
0: Ou elle pleure, quoi.
2: Elle pleure, ou alors elle a fait vraiment une boulette et ça va être très très compliqué pour la suite de la série, par exemple. Ouais. Une autre réaction sur les réseaux. Mon mari se douche de côté. Face au rideau, je ne sais pas quoi faire de cette info. Alors,
0: non mais là il est chelou.
2: Bah, de côté, l'eau arrive en même temps de face et en même temps de dos. Il y a quelqu'un qui dit, on tourne tous, non rassurez-moi. Alors non.
3: Ah non, moi je suis de face, moi. Ah non.
0: Ah moi je tourne.
2: Ah tu tournes Lorenza.
0: Oui, moi d'abord je suis de face.
2: Oui.
0: Et ensuite je me savonne, je fais le shampoing et tout. Et là hop, je tourne, je suis de dos.
3: Une vraie toupie.
0: Ah oui.
2: Quand tu te tournes.
0: Je me tourne, ouais. Et ça, et je peux faire, ben, je vous dis, comme le poulet sur la broche, quoi. C'est, je tourne.
2: Il y a quelqu'un qui avait dit, moi je tourne comme un poulet rôti.
0: C'est pas ben, voilà.
2: Dans les
0: voilà, c'est ça.
2: C'est une vraie question existentielle.
0: Mais c'est vrai que je ne m'étais jamais posé la question.
2: Et ben on est là aussi pour ça. Pour c'est se magnifique. Poser des questions auxquelles personne n'a vraiment de réponse. Mais je sais qu'aujourd'hui, partout en France, les gens vont arriver au boulot en se disant. Et toi, le matin dans la douche, t'es de face ou de dos? Ils en ont parlé sur Énergie ce matin. C'est incroyable cette émission, c'est vraiment des génies.
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1: Énergie, bienvenue, 8h tout pile. Tout de suite, c'est votre actu. C'est avec Guillaume Bernillon. Salut Guillaume.
2: Salut Marine, bonjour à tous. Le temps s'annonce encore très instable aujourd'hui sur la plupart des régions, avec une alternance en traverse et éclaircie tout au long de la journée. Pas mal de vent aussi, surtout près des côtes. Seul l'extrême sud-est profitera du soleil. Les températures continuent de baisser, 4 à 7 degrés en moyenne ce matin, pas plus de 12 degrés attendus pour les maxis à Lorient, 13 à Paris, 14 à Mâcon, 15 à Biarritz, 19 à Nîmes et 23 degrés du côté de Menton. Sur la route, un peu moins de monde qu'hier, mais vous serez encore nombreux à prendre le volant aujourd'hui pour profiter de ce long week-end de l'Ascension. Bison futé, voire rouge ce jeudi pour les départs dans le quart nord-ouest. La journée est classée orange partout ailleurs. Une histoire qui en rappelle une autre. À Bordeaux, 1700 personnes étaient confinées hier sur un paquebot après le décès d'un passager et d'une cinquantaine de cas faisant penser à une épidémie de gastro-entérite. Elle a été confirmée dans la soirée par les autorités sanitaires qui ont donc écarté tout lien avec l'antivirus. À ce propos, le gouvernement a fait un nouveau point hier, déjà en rappelant qu'il n'y avait aucune raison de porter un masque pour le moment et qu'en cas d'épidémie, la France a des stocks pour y faire face pendant au moins 3 mois. On a aussi appris que les 22 Français cas contact, tous hospitalisés par précaution, n'ont aucun symptôme de la maladie. La flambée des cours du pétrole joue beaucoup. Les prix à la consommation ont grimpé de 2,2% en moyenne depuis avril 2025, selon les dernières statistiques officielles publiées hier. Conséquence directe, le SMIC, le salaire minimum, sera revalorisé de 2,4% le 1er juin pour faire face à cette inflation. À la fin, c'est encore le PSG qui gagne. Sans trop de surprises, le club de la capitale a décroché hier son 14e titre de champion de France après sa victoire à Lens 2-0. C'était en match en retard de la 29e journée de Ligue 1, championnat que retrouvera Le Mans la saison prochaine. Après 16 ans d'absence dans l'élite, le club a été promu par la Ligue de foot professionnelle. Elle rendait sa décision hier suite aux débordements qui ont interrompu le dernier match des Manceaux contre Bastia le week-end dernier. Encore quelques heures pour peaufiner sa liste. Didier Deschamps dévoilera ce soir le nom des Bleus qui participeront à la Coupe du Monde le mois prochain en Amérique du Nord. La dernière pour lui en tant que sélectionneur. Rendez-vous fixé à 20h au JT de TF1. De Dublin à Mexico, en passant par toutes les grandes salles européennes et américaines, les Cat's Eye viennent d'annoncer une tournée mondiale avec une seule date à Paris. Ce sera le 9 septembre à l'Accor Arena. Ouverture des préventes mercredi prochain avant la billetterie générale le lendemain. Enfin, Steven Spielberg s'y était collé avec brio il y a 15 ans. Une nouvelle adaptation de Tintin au ciné est en préparation. Et cette fois, c'est Peter Jackson qui sera aux commandes. Le réalisateur l'a confirmé hier au Festival de Cannes. Ce nouveau film sera la suite des dernières aventures du reporter sur grand écran. Mais on n'a pas plus de détails. Le scénario est toujours en cours d'écriture. Pas de date de sortie non plus annoncée pour le moment. 8h03, c'est la fin de ce flash et c'est le best-of de Manu sur Énergie avec Marine. Très bon réveil, bon début de journée sur Énergie.

0: Bon réveil les copains, Marine avec vous sur Énergie. Bah oui, oui, Manu sera de retour dès lundi 6h. Moi je suis là, je vous accompagne, peut-être au taf. Vous êtes nombreux à la connecter sur l'Insta d'Énergie. Continuez d'envoyer vos messages, je suis là, je vous lis. Je vois qu'il y en a qui sont en train de travailler. Je vois qu'il y en a qui prennent le petit déjeuner. Un petit déjeuner aussitôt alors que vous bossez pas. Par contre là c'est pas possible, hein. Mais je suis là avec vous, je vous accompagne. Avec évidemment Son of Legend qui arrive. Et comme chaque matin, Manu qui double votre salaire.
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3: 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Ça peut vous arriver, vous envoyez salaire par SMS au 7-10-12 et tous les matins, deux fois par jour, on vous appelle en direct. Allô, bonjour, c'est Marine d'Ozoir-la-Ferrière en Seine-et-Marne.
4: Oui.
3: Marine, quel est le seul animateur radio qui double ton salaire?
4: C'est Manu sur Énergie.
3: Et bien c'est gagné.
5: Bravo Marine.
3: C'est gagné. Oula, ça va?
4: Oui, ça va, ça va.
3: T'es un petit peu ému?
4: Oui.
3: Je t'annonce que ça tombe sur toi ce matin. Ton salaire, on va le multiplier par deux. Tu touches chaque mois 1 434 €. Ça va faire 2 868 € pour toi.
4: Trop bien.
3: Ben oui, c'est trop bien. Ça, et c'est le but, que ce soit trop bien. Tu es serveuse à Disneyland.
4: C'est ça.
3: Dans un restaurant?
4: Oui, dans un restaurant, le Waltz, qui est sur le créateur de Walt Disney. C'est, voilà.
5: Ah, c'est la classe!
3: Sur le créateur. Ah, le thème le du restaurant, c'est le créateur.
4: Oui, c'est ça.
3: Ah, il n'y a pas genre des vieilles photos de lui, tout ça, des trucs comme ça, non? C'est ça?
4: Exactement, il y a toute la vie de Walt Disney en photo. Il y a de lui de photos de quand il était jeune, quand il a commencé à la création du parc, tout ça.
3: Et toi, tu bosses dans celui-là, mais vous ne tournez pas? Vous n'allez pas dans d'autres restaurants
4: Alors, s'il y a besoin dans d'autres restaurants, on peut être là-bas, mais je suis principalement dans ce restaurant-là.
3: Et tu as le droit d'aller faire les attractions un petit peu quand tu veux?
4: Oui.
6: Oh, ça, c'est stylé. C'est trop bien.
3: C'est-à-dire que une fois que tu as fini ton service, hop, allez, dans le parc.
4: Alors, oui, ça, je le faisais avant d'être maman, mais oui.
3: Ah oui, ah bah ça, c'est... Et
6: oui.
3: Ça, les enfants, ça tue Disney. Hein,
5: ça change beaucoup.
3: Hein. Mais ton enfant, tu l'emmènes à Disney, alors?
4: Ah bah oui. Ah oui.
3: Tu te rends compte?
5: Maman travaille à Disney.
3: Alors oui, on va au travail. Non, on va à Disney.
5: C'est
3: génial. Marine, on te double ton salaire. 2 868 €, ça va vite arriver pour toi.
4: Parfait, merci beaucoup.
3: On t'embrasse et on te souhaite une très belle journée, une belle semaine et puis un bon mois de mai.
6: Léger.
3: Ah non, mais toi, tu bosses pendant les jours fériés?
6: Ah mince.
4: Et oui.
6: Ah.
4: Et oui. Disney est ouvert 365 jours par an.
3: Eh oui.
6: Désolé.
3: Sorry. On t'embrasse.
4: Y a pas de soucis, hein.
3: On t'embrasse fort, Marine.
4: Bisous, merci.
3: Gros bisous.
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0: 8h09, Marine avec vous. Bon réveil les copains, je vous accompagne en ce jeudi de l'Ascension, jeudi de long week-end pour certains, puis pour d'autres, bah ça taffe. Courage si vous faites partie de la team taf. Peut-être que ce matin, quand vous vous êtes levé, tout le monde dormait, on peut se taper dans la main. Je suis là avec vous, je vous accompagne, on se motive avec évidemment vos hits préférés, Stand Up Legend, et toujours jusqu'à 10h, les meilleurs moments de Manu sur Énergie avec les infos aléatoires.
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3: Voici comme chaque jour les infos aléatoires du monde. On s'apprend les choses les uns les autres. Allez Nico.
4: Il existe un nombre limite d'amis qu'on peut avoir.
3: Comment ça?
4: Ce nombre limite, ça s'appelle le nombre de Dunbar. C'est l'inventeur de ce truc-là. Il s'appelle Robin Dunbar. Et en fait, il y a environ 150 relations sociales stables maximum qu'on peut avoir dans une vie.
3: C'est au bout de 150, on n'arrive plus à créer une nouvelle relation.
4: Exactement. Donc, si tu veux créer des nouvelles relations stables, qu'on appelle stables, donc après, ça peut être même des collègues de boulot, etc. Hein, mais il faut en enlever pour pouvoir en rajouter. C'est que tu peux pas faire plus, quoi.
5: Il faut faire un tri, quoi.
3: Ça doit être tellement sympa. Tu dis à quelqu'un, je suis désolé.
5: J'ai atteint mon quota.
3: J'ai un nouveau pote, donc tu dégages.
4: Ouais. Ou alors c'est bon, la place est libre.
3: C'est pas de ma faute, c'est Dunbar. Oh. Lorenza, une info.
5: Oui, les hommes qui ont eu de la barbe tôt dans leur vie, ils ont plus de chances de perdre leurs cheveux.
4: Oh, je suis l'exception qui confirme la règle.
5: Ah ouais?
4: Parce que moi j'ai eu de la barbe en 5e, je me suis rasé pour la première fois.
3: Non.
4: Oh. Ah si ouais.
5: En 5e?
4: J'avais pas mal de duvet et avec mon père du coup il m'a appris à me raser. Et pour le coup j'ai une belle touffe hein, de cheveux.
5: Bah ça veut dire que t'as une bonne génétique.
3: Attends, t'as une belle touffe, je suis désolé mais ça remonte un petit peu quand même hein.
4: Quoi?
3: Bah ça, oui, ça, t'as un petit
4: peu. Tu rigoles? Bah non. Dégarni?
3: Ouais, un petit peu sur les côtés.
5: Bah
3: sur
5: non, jamais de la vie, avec une touffe. Bah ouais.
3: Non, bah ouais. Non,
5: t'es jaloux.
3: Excuse-moi, je connais depuis quasiment 20 ans Nico, je peux dire que t'as le front dégarni.
4: Bah mec, ça va. Toi, dès qu'il y a un coup de vent, ton front il brille.
3: Alors ça, c'est sûr, avec ton vent, le coup de vent il va pas te faire envoyer.
5: Se défoncer.
3: Non, je sais que t'as mis le cheveu, c'est moi qui me dégarnis.
5: Mais t'as peut-être eu de la barbe jeune?
3: Mais non.
4: Aïe. J'ai vraiment que creuse, Lorenza.
3: Tu sais quoi? J'ai que de la merde.
5: Ça va aller.
3: Bon, j'ai des infos moi aussi à vous donner.
5: Oui.
3: Je vais vous donner des anagrammes.
4: Okay.
3: L'anagramme du mot guérison, c'est soigneur.
5: Ah, oh, c'est génial.
4: C'est beau. Ouais.
3: L'anagramme de chien, c'est niche.
5: Mais c'est ouf. Ah, c'est bon.
3: Et j'en ai un dernier. Je suis désolé. L'anagramme de police, c'est picole.
5: Ah. C'est comme ça.
3: Pardon, excusez-moi, c'est comme ça, c'est un anagramme. J'y suis pour rien. J'ai une autre info encore. Vous voyez tout ce que c'est qu'une autopsie?
5: Bien sûr.
3: Oui. Eh bien, la première autopsie enregistrée de l'histoire a été pratiquée sur Jules César.
5: Oh, c'est ouf.
4: Ouais. Stylé.
3: C'est sur Jules César que ça a été pratiqué. Il a reçu.
5: Pourquoi?
3: Poignardé. Il a été poignardé, ouais. Mais il y a eu plein de coups de couteau, quoi.
5: Ok. Ouais.
3: Donc ça devait être compliqué l'autopsie. Enfin, c'était.
5: Il devait plus rester. Ouais.
3: Ben, plus grand chose déjà, ouais. Au départ. Ensuite, c'est, ouais, la première autopsie, donc il savait pas comme.
5: Trop comment
3: ça. À mon avis, ça s'est terminé. C'était les pâtes bolognaises à la fin. Le truc, c'était. Oh. Pardon, respect à Jules César.
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1: On vous donne des conseils. Ce sont les conseils gratuits du jeudi. 0870 42 48. Vous avez un choix à faire, une décision à prendre. Vous hésitez sur quelque chose. Wow, on est là.
2: Ouais.
1: Pauline a besoin de nous.
3: Salut.
1: Bonjour à toi, Pauline.
3: Bonjour.
1: Bienvenue sur Énergie, Pauline. Qu'est-ce qui se passe?
3: Eh ben écoute, moi je rêve de me faire mettre un piercing, mais je ne sais pas du tout par quel endroit de mon corps je pourrais commencer.
1: Commencer, ça veut dire que tu veux en faire plusieurs?
3: Ben écoute, peut-être. Je n'ai jamais fait aucun piercing jusqu'à maintenant et j'attendais d'être vraiment prête dans ma tête comme un tatou, tu vois. Et là, je me suis dit, ok, là c'est bon, mais par où je commence?
1: D'accord. Alors,
4: la langue.
1: La langue.
2: J'en ai eu un à la langue, moi aussi.
1: Ben voilà, c'est que.
2: Ouais,
3: ça fait mal.
2: Ben en fait, non, ça fait pas mal, mais c'est très mauvais pour les dents. Ça les déforme parce que tu joues avec et tu pousses tes dents et tout. Donc c'est super mauvais, même pour l'émail. Et puis en fait, niveau hygiène, niveau tout ça, c'est pas. En fait, je trouve que ça fait plus ado, quoi. T'as passé ton truc.
1: Ouais. Tu t'es rebellé, t'as mis un truc sur la langue, après tu l'enlèves.
2: Bah, c'est exactement ce qui s'est passé pour moi.
1: Bon, alors, où le mettre?
2: Ben moi je dirais le nombril en vrai.
1: Ah c'est pas mal le
2: en
1: nombril.
2: Fait,
4: ah ouais.
2: Ben j'aurais dit au visage. Moi j'en ai eu un au nez aussi parce que j'étais Madame Piercing. C'est celui qui cicatrise le plus vite.
1: Puis
2: mais
1: ensuite,
2: mais ça se voit.
1: Quand tu l'as enlevé ça a fui. Donc du coup.
2: Non mais je trouve que ça se voit directement. Donc si tu veux passer par un truc plus discret et voir comment tu kiffes le moment avec le piercing, le nombril c'est vraiment classique quoi.
1: Je vote pour le nombril, Pauline.
3: Ah t'es trop forte Lorenza. C'est exactement les conseils que je voulais entendre.
1: Voilà.
2: Ça fait plaisir.
1: Fais-toi plaisir, fais ton petit piercing au nombril et sois heureuse,
2: ça
1: Pauline.
2: Ça fait pas mal en plus.
3: Ah super, je suis ravie. Merci beaucoup l'équipe.
1: Gros bisous Pauline, on est là pour aider.

0: Je suis revenu de vacances, le tas avait doublé. Il a pas lâché l'histoire. Et en fait, on est parti en concours comme
1: c'est l'escalade après.
0: Et ça s'est fini en on a tout jeté.
2: Jeté carrément.
1: Mais tellement c'était dégueulasse.
0: Ah, c'était, non, c'était dégueulasse.
1: Il y avait de la mousse et
2: l'enfer.
0: Exactement. Bah, alors figurez-vous, c'est, alors si ça vous intéresse, hein, c'est vraiment une étude scientifique. Il y a du lichen qui pousse au bout d'un moment dans les assiettes. Des petits trucs. Et même limite un petit tronc. Hein, c'est un petit bonsaï.
2: Pas mal. Une petite forêt.
0: Exactement. Si vous n'avez pas trop de place pour vous pour faire des plantes, c'est simple. L'évier sera le lieu idéal.
2: Tu pars à la campagne dans la cuisine.
0: Tu pars en vacances cette année dans l'évier. Voilà. Vraiment, c'est très très très simple. Voilà le conseil qui n'est pas un conseil, Tamara, que je peux te donner.
3: Bon, bah écoute, je vais changer. Je vais prendre le premier conseil, je vais changer de coloc.
2: Bon, achète un lave-vaisselle sinon.
1: Mais non. Ou alors, elle est peut-être pas forte dans la vaisselle. Nous, à la coloc, c'est ça. On sait qu'il y a des tâches où certains n'ont pas très envie et d'autres plus. Bah, tu fais la vaisselle et elle fait autre chose.
0: Elle est forte dans quoi? Elle est forte dans quoi?
3: Bon, écoute, elle passe l'aspirateur.
0: Allez, voilà.
1: Et puis, tu lui rajoutes de l'eau, passée à l'eau en plus, et toi, tu fais la vaisselle, voilà.
0: Eh ben, voilà, très bien, tu vois.
3: Bon, ça marche, on va tenter ça, alors.
0: On t'en prie, Tamara, on est là pour ça.
3: Merci.
0: Après,
3: l'équipe.
0: La solution de faire un concours pour voir jusqu'où ça va et d'apprendre à avoir du lichen dans la cuisine, c'est pas idiot non plus.
3: C'est bon, faut tenter aussi.
1: Ben non, non.
0: Gros bisous, Tamara.
3: Gros bisous, l'équipe.
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0: 8h24, Marine avec vous sur Énergie en ce jeudi matin, jeudi de l'Ascension, jeudi de long week-end, de profiter avec vos hits préférés. Angèle qui arrive et jusqu'à 10h, les meilleurs moments de Manu sur Énergie. Est-ce que vous êtes team jeu de société ou pas les potes?
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3: On va parler jeu de société.
4: Allez, trop bien.
3: Il y a un sondage qui a été réalisé dans plusieurs pays pour déterminer le jeu de société préféré des Européens. D'après vous, le jeu de société préféré des Européens, Lorenza?
4: Ah, j'hésite.
3: Vas-y.
4: Loup-garou ou Uno?
3: Eh ben, c'est pas le loup-garou. C'est le Uno, mais il est ex-aequo avec un autre.
4: Ah!
3: Uno et...
5: Le Scrabble?
3: Le Scrabble, non.
5: Monopoly?
3: Monopoly. Monopoly et Uno restent encore aujourd'hui le jeu de société préféré des Européens.
4: Ça bouge pas, hein?
3: Non. Ben, c'est deux jeux où on peut facilement tricher.
4: C'est vrai.
3: De là à dire que c'est uniquement pour ça, il n'y a qu'un pas que je franchis, tout simplement. J'ai une info de dingue. Sur l'âge moyen des téléspectateurs en France.
5: Ouais.
3: D'après vous, l'âge moyen des téléspectateurs de TF1, c'est combien?
4: L'âge moyen?
3: Ouais, l'âge moyen. Florent?
5: 45 ans.
3: 45 ans pour toi, Lorenza?
4: Je monte à 48.
3: 48 pour toi, Nico?
5: Ah, j'aurais dit plus.

0: 40, moi.
1: 58,5.
2: Oh là là.
1: Âge moyen des téléspectateurs. Ah oui. Attendez, c'est pas fini, France 2. D'après vous, l'âge moyen des téléspectateurs de France 2, Lorenza.
2: Un peu plus âgé, je dirais. Allez, 55.
1: Florent.
3: Moi, je dirais 62.
1: C'est 65,3.
2: Waouh.
1: L'âge moyen des téléspectateurs de France 3.
2: Oh là, j'ai peur.
0: Ah bah là, là c'est décédé.
1: Effectivement, on n'a pas réussi à connaître leur âge, puisque à chaque fois, ils disaient... Non, non. L'âge moyen des téléspectateurs de France 3, 67,4 ans.
0: Oh là là.
2: Wow, ah d'accord, ouais. Okay.
1: Ah ouais, ouais.
2: Et,
1: ah
2: ben, ouais.
1: Et j'ai le plus surprenant.
2: C'est quoi?
1: L'âge moyen des téléspectateurs de Gulli, la chaîne pour les enfants.
2: Ouais. Ah.
1: L'âge moyen des téléspectateurs de Gulli à Florent.
3: Moi, je dis 35.
1: Eh bien, c'est 33,6.
2: Bah, c'est tous les jeunes parents, je pense.
0: Mais ils regardent pas eux, normalement.
1: Oui, tu regardes pas.
0: Si tu le mets pour tes enfants.
2: Ouais, mais tu te mets devant. Bah, t'accroches vite, hein. Moi, j'aime bien Gulli.
0: T'as Lorenza le dimanche matin avec ses céréales. Laissez-moi tranquille.
2: J'ai 32 ans.
1: T'es dedans, hein, C'est la... Attends, la nouvelle cible de Gulli, c'est Lorenza.
2: C'est ça.
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20: 8h31, bon réveil, Marine avec vous sur Énergie et tout de suite vos infos. Et c'est avec Guillaume Bernillon. Salut Guillaume.
21: Salut Marine, bonjour à tous. Il faut bien garder le parapluie à portée de main puisqu'on aura des averses sur quasiment toute la France aujourd'hui. Seule la Côte d'Azur restera sous le soleil. De bonnes rafales de vent sont aussi attendues, surtout près des côtes. Tout ça dans la fraîcheur, généralement 4 à 7 degrés ce matin. Le thermomètre ne dépassera pas les 11 degrés cet après-midi à Cherbourg, 12 à Nancy, 13 à Paris, 14 à Annecy, 15 à La Rochelle et 19 du côté de Marseille. Tout le monde ne pouvait pas partir hier, ce sera donc encore chargé sur la route aujourd'hui alors qu'on débute ce long week-end de 4 jours pour ceux qui font le pont. Ce jeudi est classé rouge pour les départs dans tout le quart nord-ouest et orange dans les autres régions. Ni la France ni le reste de la planète, il n'y a aucune raison de parler d'épidémie autour de l'antivirus. Le gouvernement l'a rappelé hier alors qu'on commence à revoir des gens porter des masques dans la rue. C'est inutile selon la ministre de la Santé. Le Premier ministre lui assure que la France dispose d'un stock d'au moins 3 mois en cas de besoin. Un collège, des parcs et des terrains de sport fermés depuis hier. Une petite ville au nord de Toulouse a pris cette décision alors qu'un cobra en liberté a été repéré par des habitants. Depuis, de gros moyens sont déployés sur place pour tenter de capturer ce serpent venimeux. Il s'agira ensuite de savoir d'où l'animal a pu s'échapper. En foot, le PSG officiellement sacré champion de France hier. Les joueurs de la capitale ont décroché leur 14e titre après leur victoire à Lens 2-0 en match en retard de la 29e journée de Ligue 1. Un peu plus tôt, Strasbourg s'imposait 2-1 à Brest. Le foot, c'est aussi le mondial qui approche. Ce sera dans moins d'un mois en Amérique du Nord. Le sélectionneur des Bleus Didier Deschamps dévoilera ce soir la liste des 26 joueurs retenus pour la compétition aux 20h de TF1. Un peu moins dans notre culture, le football américain. Pour la première fois, la France va accueillir un match de la NFL, le championnat US. On connaît l'affiche depuis hier. Ce sera les Pittsburgh Steelers face aux New Orleans Saints. Rencontre programmée le 25 octobre au Stade de France. Son prénom, Pierre Victor, mais sur scène, il se fait appeler PV. L'humoriste originaire des Yvelines est devenu une des nouvelles figures montantes du stand-up. En ce moment, il est en tournée dans toute la France avec son spectacle Presque Vrai. Il y raconte son couple, ses souvenirs d'enfance au Portugal ou encore son adolescence et comment le rire lui a permis de se connecter aux autres.
22: L'humour, ça aide à se faire des copains. J'étais arrivé en seconde, ma première seconde, j'avais tous mes potes qui étaient dans un autre lycée, je me retrouve tout seul. En fait, je me fais pas d'amis, je me fais presque victime. C'est compliqué, quoi. Et en fait, je reviens après en deuxième seconde, parce que je fais esprit de redoubler. Je reviens avec l'idée de, ok, là, maintenant, je vais être celui qui est drôle, celui que les gens apprécient, etc. J'ai des moins bonnes notes, mais ça change tout. Se sentir validé, quoi, compris. Il y a un côté où, moi, je partais dans ma vision de la vie, ma vision de comment je vois quelque chose, et je partais loin. Et il y avait personne qui me suivait. Donc après, tu te retournes, tu fais, ah bah, il y a personne avec moi. Et donc, dans le spectacle, je fais beaucoup ça, j'alterne entre des moments où je pars dans mes délires et en même temps je vous reprends et je vous ramène dedans, quoi.
21: Une interview de Tom Hanan, très bon réveil sur Énergie.

0: 8h34, bon réveil les copains. Marine avec vous sur Énergie. Manu sera de retour dès lundi 6h. Moi je suis là, je vous accompagne pendant ce très long week-end, 4 jours, si ça c'est pas du kiff. On est ensemble ici sur Énergie. J'ai que des hits pour vous, Angèle qui arrive, Econ avec Eminem, ça c'est une masterclass. Et toujours jusqu'à 10h, les meilleurs moments de Manu sur Énergie. Et là on écoute vos messages vocaux.
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2: Tous les matins vous nous appelez et je sais que parfois c'est compliqué de nous avoir au téléphone, c'est pas évident, il y a beaucoup de monde qui appelle, mais si vous avez quelque chose à nous dire, soyez sûr qu'on l'écoute, tous les messages vocaux que vous pouvez nous envoyer sur l'application Manu sur Énergie, on les écoute tous et on les partage avec vous chaque matin, on va s'en écouter quelques-uns maintenant, c'est parti.
3: Salut les ouinouins, ben voilà, je viens d'entendre votre message sur qu'est-ce qu'il y a sur votre frigo. Et notamment pour parler de la carte de France, chez nous, nous l'avons terminée. Voilà, merci les cordons bleus, les nuggets des enfants, merci les filets de poulet.
2: Putain, enfin quelqu'un qui
4: l'a... chance.
2: Enfin quelqu'un qui a réussi à terminer la carte de France.
4: Il y a 101 magnets, hein.
2: Moi, non.
4: Si, putain, pour 100 départements en France, mais du coup, moi... Je suis à... Je crois qu'on est à 60. Ah, et je trouvais ça déjà pas mal. Mais
5: c'est
4: là, je suis jalouse.
5: Quand t'es fier, tu le montres à tout le monde.
2: Mais quand t'as un doublon, qu'est-ce que tu fais?
4: Bah justement, là, ça fait plusieurs fois qu'on a des doublons, ça me saoule.
2: Il n'y a pas les forums, non? J'échange ça contre ça.
4: Ah, mais c'est une super idée. Moi, je vais le noter.
2: Bah, je t'en prie, je suis là aussi. Merci. Pour ça. Hein. Je t'en prie. J'ai le département 13, je l'échange contre le 61. Je répète.
4: Mais il est vilain, je l'ai en 3 fois. Donc s'il y a quelqu'un qui veut, il n'y a pas de souci.
2: Écoute, si ça te fait plaisir, cette phrase. Mais j'ai rien à t'offrir.
4: T'as pas de magnète en retour?
2: J'ai pas de magnète des départements. Ah si, tu sais quoi? Je dois en avoir un.
4: C'est quoi?
2: C'est je regarderai, je te dirai.
4: Ah bah franchement, je suis chaud, je t'ai changé les vilaines contre ton département.
2: Mais attends, parce que si c'est un truc que t'as pas toi...
4: Ah, je suis contente, là je suis refaite.
2: Ah bah je demande quelque chose en plus alors.
4: Ok, bah un deuxième que j'ai en double.
2: Non, je sais pas encore, je réfléchis.
4: Ok.
2: Allez, un autre message.
6: Manu, j'aimerais savoir, parce que j'ai acheté un bateau, et j'aimerais savoir si vous feriez payer à vos amis l'essence pour les sorties. Dites-moi ce que vous en pensez.
2: Alors, c'est une bonne question parce que l'essence sur les bateaux, ça coûte, mais ultra cher.
5: C'est les gros réservoirs, quoi.
2: C'est ah non, mais quand tu fais un plein, c'est
5: bah ça paye. C'est 80-100 en fait. Balles minimum, quoi.
2: Donc oui, mais enfin si vous êtes 6-7 sur le bateau, par exemple, ça revient moins cher par personne et c'est sympa.
5: Ouais. Moi, je déjà toujours.
2: Tu donnes le bateau déjà.
5: Ouais.
2: Ah, Lorenza n'est pas d'accord.
4: Ah non, je trouve ça horrible. Elle a décidé.
5: Horrible.
4: Je sais pas, elle a décidé d'acheter un bateau. Si elle invite des gens pour faire un tour et tout, elle va pas leur dire donnez-moi 20 euros.
2: Quand tu viens manger chez quelqu'un, est-ce que t'amènes quelque chose à boire ou à manger?
4: Mais ils peuvent amener un pique-nique, un truc, mais ils vont pas te donner de l'oseille pour l'essence.
5: Demain, imagine, on fait un trajet ensemble, c'est moi qui te propose, je te dis, tiens, je te descends de Paris jusqu'à Nice, par exemple. Bah, tu vas peut-être proposer de payer une partie de l'essence.
4: Oui, par politesse, mais me fait chier que tu dises oui.
5: Et bah, tu sais quoi, prends le train.
2: Et tu sais quoi, cet été, on t'enverra des photos sur le bateau. On sera trop bien à payer notre essence. Ah ouais. Pendant que toi, tu seras dans ton bus et que tu mettras 1000 ans pour descendre là.
4: Merci.
2: Parce que madame
4: ne
2: peut pas payer l'essence. Alors, je crois pas. N'hésitez pas à nous envoyer des messages vocaux avec des bonnes questions comme ça aussi.
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0: Bienvenue.
1: C'est Manu sur Énergie. En moyenne, 10 000 personnes dans le monde qui savent en faire se retrouvent pourtant chaque année aux urgences pour l'avoir utilisé. Avoir utilisé quoi, Lorenza ?
2: Un diabolo.
1: C'est pas un diabolo, c'est pas un jeu
2: okay.
1: Comme le diabolo ou les choses pour jongler, par exemple.
2: Okay.
1: Florent, notre producteur.
3: De la cuisine ?
1: C'est pas de la cuisine. Nico ?
4: C'est du vélo.
1: C'est pas du vélo non plus. C'est pas du sport. Ah, ah, ah. Lorenza.
2: C'est artistique ?
1: Oui. Oui, oui. On est dans l'art. Nico ?
4: C'est un ou une ?
1: C'est une. Ah, Florent. Mmh.
3: Quelqu'un en fait dans l'équipe ?
1: Oui. Bah, on est. Nico en fait, très bien.
2: Ah !
1: T'en fais un peu, fais un peu.
3: Ouais, de la guitare.
2: La
3: quoi.
2: Guitare.
1: Ouais. Non, c'était de la flûte. C'est de la guitare. 10 000 personnes qui savent jouer de la guitare se blessent chaque année dans le monde avec une guitare.
4: Ça m'est déjà arrivé, moi.
1: Mais comment
4: Tu sais, les cordes, t'as jamais eu une corde qui pète? Soit quand t'es en train de changer les cordes et la corde elle pète, ou alors t'es en train de jouer et t'as une corde qui pète et moi ça m'a déjà lacéré le bras, ou alors c'est venu dans ma gueule.
1: Lacéré le bras
4: Ça m'a déjà fait hyper mal. Bah non, mais c'est les cordes en acier, quoi. Et quand ça pète, waouh, ça fouette, hein.
2: Ça me fait peur.
3: Mais j'avoue que c'est hyper stressant quand tu raccordes une guitare, tu tournes et t'as l'impression que ça peut. Bah, ça
1: à
3: peut
1: tout moment
3: ça,
1: péter.
4: Ah bah voilà, ça peut.
3: Et c'est rassurant de savoir que ça peut vraiment arriver.
1: Bon, bah t'es pas seul, il y a 10 000 personnes.
4: Ah, merci.
1: Les gens qui travaillent plus de 10 heures par jour ont plus de chances de faire ça. Ils ont plus de chances de faire quoi? Ils ont plus de chances que ça leur arrive, pour être très précis. Aurélie au standard.
5: Tomber malade?
1: C'est pas tomber malade.
2: Un burn-out?
1: C'est pas un burn-out non plus. Nico?
4: C'est un truc cool?
1: Non. Non, non, c'est pas cool.
3: Ah. C'est leur vie intime?
1: C'est complètement la vie intime.
2: D'être célibataire ?
1: C'est plus que ça, Nico.
4: Ils se séparent ?
1: Ils divorcent.
4: Ah ouais.
1: Les gens qui travaillent plus de 10 heures par jour ont plus de chances de divorcer.
4: Ça peut t'arriver aussi quand tu bosses 4 heures par jour pour une émission de radio.
2: J'osais pas
4: chier à bosser 10 heures par jour, les gars.
2: J'osais pas y aller. Je suis contente que tu l'aies
4: fait. Je pose ça là.
1: Note à moi-même, arrêtez de faire les sondages sur le divorce, ça fait du mal à Nico.
4: Tu fais chier.
1: En moyenne, cette chose douloureuse nous arrive deux fois par an. On est très dans la douleur ce matin. Lorenza.
2: Une piqûre de moustique, mais une grosse piqûre.
1: Non, non, non, c'est pas. Il n'y a pas de piqûre, il n'y a pas d'animal. Mm. Florent.
3: Une crampe à la langue.
1: Une crampe à la langue.
2: J'ai jamais eu ça de ma vie.
3: Moi, ça m'arrive en moyenne deux fois par an. C'est super.
1: Ah bon,
3: ça fait super mal.
2: Une mais
3: c'est
2: quoi ça, ce bloc?
4: Dis-moi que t'es pas sportif sans dire que t'es pas sportif. Si même ta langue, elle te lâche.
3: En fait, juste au niveau du cou en dessous, là, ça te. D'un coup, tu fais genre. En direct, t'es en train
2: quoi
3: de.
4: Ah, le muscle. Non, c'est la gorge. C'est le muscle de la gorge.
3: Là, ça fait vraiment sous de la langue pour moi. Mais bon, peut-être
2: alors,
3: que
2: pardon,
3: c'est ça.
2: Mais
3: c'est la pire sensation du monde.
4: C'est fragile.
2: J'ai l'impression de vous inventer.
3: Mais tu sais pas les tirer surtout. T'es là, tu lèves la tête vers le haut, tu
2: J'ai
3: sais
2: envie
3: pas
2: que ça
3: quoi
2: t'arrive
3: faire.
2: Mais là,
1: c'est quoi
2: là,
1: c'est
4: un pélican ou quoi
1: la... Mais c'est quoi? La langue est bloquée, elle ne peut plus bouger.
3: C'est sous la langue. Pour moi, c'est la base de la langue. Et là, ça te bloque tout le dessous.
1: C'est bizarre. J'ai jamais entendu parler de ça non plus. Tu l'as fait diagnostiquer par un médecin, la crampe de la langue?
3: Peut-être y aller finalement.
4: Tu sais que je me dis, on n'est pas loin de faire la guerre, on est dans la merde avec Florent, putain.
6: Attendez, je peux pas y aller, j'ai une crampe à la langue.
1: Oh là, même pour la radio, c'est compliqué.
2: Ah bah oui.
3: Ah bah oui.
1: Florent, t'as la réponse.
3: Je vais tirer la langue, attendez.
2: Oh, j'espère que ça arrivera avant la fin de cette.
1: Ah ouais, s'il te plaît, attends, dès que t'as une crampe à la langue, tu nous préviens.
3: Avec plaisir.
1: Non, mais attends, mais même pendant les pubs, même pendant un titre, on arrête tout et tu nous dis j'ai une crampe à la langue. Ah non, vraiment, c'est incroyable. Faut vraiment qu'on entende le son de la crampe de langue.
2: C'était bon, pas ça la réponse.
1: Non, c'était pas ça. En moyenne, cette chose douloureuse nous arrive deux fois par an, c'était cogner un orteil contre quelque chose.
2: Ah oui, effectivement.
4: Ah, ça fait mal.
1: Ouais. Ça, ouais, mais enfin, c'est moins douloureux qu'une crampe à la langue.
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1: Bon, on va trouver les avantages à vos complexes. 0-870-42-48, vous nous expliquez votre complexe. Ça peut être physique, ça peut être psychologique, peu importe. On s'engage à trouver des avantages. François est là, bonjour François.
2: Bonjour Manu, bonjour les moins.
1: Quel est ton complexe François?
2: Eh ben en fait, moi je n'ai pas d'épaule et je ressemble à un cintre.
1: T'as pas d'épaule, comment ça t'as pas d'épaule?
2: En fait, si tu veux, mes épaules, elles sont toutes basses, si tu veux. Quand je mets un t-shirt ou quand je mets un polo, bah, on voit que mes épaules sont basses et je ressemble à rien, on dirait un cintre.
1: On va trouver des avantages à être un cintre, oui. François. Nico?
3: Ouais. Moi, je déteste, tu vois, la blague du mec qui tape sur l'épaule à gauche alors qu'il est à droite.
1: Oui,
3: tu vois. Ah oui. Ça t'arrive jamais, du coup, François.
2: Ah c'est vrai.
1: On peut pas lui taper sur l'épaule.
3: Bah oui.
1: Effectivement, si t'es au cinéma et que tu gênes la personne derrière, t'en as rien à foutre, elle t'atteindra jamais. C'est génial. Bien sûr. Lorenza, un avantage à pas avoir d'épaule et être comme un cintre?
4: Bah oui, parce qu'on en a jamais assez des cintres, François. Et les cols roulés, ils doivent tomber parfaitement sur toi. Tes vêtements ne sont jamais froissés. T'as toujours l'air élégant. Bien joué.
1: Apparemment, il ne le vit pas comme ça, mais pourquoi pas.
2: Non, c'est vrai, effectivement, c'est vrai que les cols roulés, ils tombent à merveille. Ouais,
4: ah ben voilà,
1: oui,
4: l'homme oui, col roulé.
1: Et puis, excuse-moi, mais si t'es vraiment comme un cintre, c'est un avantage énorme. Quand tu vas à l'hôtel et que tu loues une chambre, tu peux être quatre dans la chambre, c'est pas un problème, t'as besoin d'un lit, toi, tu vas directement dans l'armoire.
3: Pas mal.
4: C'est
1: vrai.
4: Allez,
1: c'est
4: top.
1: Vrai. Et ben, ça fait les économies, ça, alors. Ça va mieux, François?
2: Ah bah merci beaucoup.
1: On est là pour ça. On vous trouve des avantages à vos complexes, François. Belle journée à toi. Sarah est là aussi. Bonjour Sarah.
5: Salut toute l'équipe.
1: Bienvenue sur Énergie. Sarah, quel est ton complexe?
5: Moi j'ai le nez crochu comme un aigle.
1: Le nez crochu comme un aigle?
5: Oui.
1: Ah oui quand même.
5: Tu vois un aigle, hein? Ah ben voilà, tu vois son bec, ben le même.
1: Pas de panique, nous allons trouver un avantage à avoir le nez crochu comme un aigle. Lorenza.
4: Bah, pas un simple aigle, Sarah. C'est un aigle royal. Genre, t'es majestueuse, puissante, t'as de la prestance. Faut être fière de toi et prends ton envol, Sarah.
1: Oh, c'est beau okay, ce que tu dis.
4: J'essaie d'être un peu plus.
1: Oh là là, elle est coach de vie, putain.
4: J'essaie.
1: Prends ton envol, Sarah. Alors, prends pas au premier degré, hein.
4: Non, maintenant.
1: C'est une façon de parler, en fait, pour vraiment que tu sois bien, que tu sois heureuse et que tu y ailles, quoi. Bien sûr, évidemment. Nico, un avantage à avoir le nez crochu comme un aigle?
3: Moi, je suis moyen calé en aigle, mais je sais pas si vous avez déjà vu des pigeons se battre pour de la bouffe.
4: Ah ouais.
3: Mais putain, là, t'es encore plus forte qu'eux, quoi. Donc, tu peux manger sans les mains.
1: Oui, mais. Mais avec les pigeons ou à table?
3: Ah, bah, où tu veux, justement, c'est l'avantage.
1: C'est incroyable, bien sûr. Mais quel avantage? Bien sûr, au restaurant, bouffer avec le nez comme ça.
3: Oui.
1: C'est incroyable. Je vais te dire un truc, Sarah.
4: Voilà.
1: Tu as le nez comme un aigle?
5: Oui.
1: Tu es un aigle. Regardez dans le ciel. C'est ouais, elle.
4: C'est ça.
1: C'est l'aigle qui vole au-dessus de nous. Ce n'est pas Superman. Ce n'est pas Batman. C'est... Sarah. Elle nous surveille, elle nous protège. L'aigle est là. Bravo à toi, Sarah. Tu es notre aigle. Et je te dirai un truc. Quand je regarderai la prochaine fois le petit logo du FBI ou de la CIA, je sais plus, il y a un aigle, et ben je penserai à toi.
5: Merci Manu. Merci.
1: Je t'en prie, je te souhaite une belle journée.
5: Merci, belle journée les Wengs.
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0: 9h, vos infos arrivent, vos hits préférés avec Tame Impala et toujours jusqu'à 10h, les meilleurs moments de Manu sur Énergie, ça se passe ici.
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1: Énergie, bon réveil, il est 9h01, c'est vos infos. C'est avec Guillaume Bernillon. Salut Guillaume.
2: Salut Marine, bonjour à tous. Nuages, averses, éclaircies, ça va s'enchaîner comme ça toute la journée sur la plupart des régions. Un temps donc très instable avec pas mal de vent aussi, surtout sur les côtes. Seul l'extrême sud-est profitera du soleil. C'est là aussi où il fera le plus doux avec 23 degrés à Cannes. D'ailleurs, il faut garder la petite veste puisqu'on ne dépassera pas les 12 degrés cet après-midi à Strasbourg comme au Havre, 13 à Paris, 14 à Saint-Étienne, 15 à La Rochelle et 20 à Perpignan. Ça s'annonce un peu moins chargé qu'hier, mais il y aura encore du monde sur la route aujourd'hui pour profiter de ce long week-end de l'Ascension. Bison futé, ils sont drapeau rouge aujourd'hui dans le sens des départs. Dans le quart nord-ouest, c'est du orange partout ailleurs. Aucune raison de s'inquiéter, message martelé depuis quelques jours par le gouvernement autour du sujet antivirus. Les 22 Français cas contact ne présentent aucun symptôme de la maladie. Tous sont actuellement sous surveillance à l'hôpital. Les autorités ont également rappelé que le port du masque était inutile et que la France disposait d'un stock suffisant pour tenir au moins 3 mois en cas d'épidémie. Dans ce contexte, toutes les précautions sont prises, comme avec ce paquebot au large de Bordeaux depuis hier. Les 1700 personnes à bord sont restées confinées après le décès d'un passager, alors qu'une cinquantaine d'autres sont malades. Il s'agit en fait d'une épidémie de gastro-entérite confirmée dans la soirée. Aucun lien donc avec l'antivirus. Un coup de pouce qui fera du bien, le SMIC, le salaire minimum, augmentera de 2,4% le 1er juin. Ça représente 44 euros de plus qu'aujourd'hui. Une hausse qui se fait de manière automatique en raison de l'inflation. Les prix à la consommation ont bondi de plus de 2% depuis avril 2020. Selon les dernières statistiques publiées ce mercredi. Le sport, le foot et le nouveau sacre du PSG. Le club de la capitale a décroché hier son 14e titre de champion de France après sa victoire 2-0 à Lens. C'était en match en retard de la 29e journée de Ligue 1. Championnat que retrouvera Le Mans la saison prochaine. Le club a officiellement été promu par la Ligue de foot professionnelle. 26 joueurs feront partie du voyage. Didier Deschamps dévoile ce soir la liste des Bleus qui participeront à la prochaine Coupe du Monde qui débute le mois prochain en Amérique du Nord. Le sélectionneur, pour qui ce sera le dernier mondial, prendra la parole aux 20h de TF1. La Coupe du Monde encore, où on espère bien sûr retrouver l'équipe de France en finale. Ce sera le 19 juillet près de New York et on aura droit à un vrai show à l'américaine durant la mi-temps. Madonna, Shakira et les BTS viennent d'être annoncés en tête d'affiche du spectacle qui se jouera devant plus de 80 000 personnes réunies dans le stade et des centaines de millions qui le suivront à la télé un peu partout dans le monde.
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2: Enfin, il nous apporte le soleil qui nous manque en ce moment dans le ciel. Kinvé est de retour. Le chanteur, désormais habitué au hit de l'été, a dévoilé quelques secondes de sa nouvelle chanson sur ses réseaux sociaux. Pas de titre, seulement un décompte. Le morceau sera dévoilé en intégralité vendredi prochain. 9h04, c'est la fin de ce flash et c'est le best-of de Manu sur Énergie avec Marine. Très bonne journée.

0: Mike Marine avec vous sur Énergie. Je vous accompagne en ce jeudi de l'Ascension. Peut-être un long week-end pour certains, peut-être au taf pour d'autres. Ça va le faire, je suis là. Moi, je vous motive avec que vos hits préférés. Time Impala, je reçois Jennifer Lopez et toujours jusqu'à 10h, les meilleurs moments de Manu sur Énergie. Alors oui, la météo est pas fofolle, on va pas se mentir, mais on a quand même le droit de rêver un petit peu de l'été.
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3: Et on va parler de l'été.
4: Oui.
3: On va parler de notre été parce que Lorenza est extrêmement contente.
4: Ah oui,
3: parce
4: je suis trop.
3: Ça va peut-être être son été.
4: Ben, la couleur à la mode cet été, c'est le rouge.
3: T'es sûre?
4: Oui, je suis certaine. D'accord. Et c'est ma couleur préférée. Et j'ai plein de vêtements rouges. Et ben, ça me va bien au teint. C'est con. Mais genre, quand j'ai vu ça, je me suis dit, ah, enfin, c'est de retour. Et je suis trop contente.
3: Cet été sera
5: une veste rouge.
3: Bah, cet ouais. été sera l'été de Lorenza. Ah, cet je... été sera l'été des vendeurs de chez Darty.
5: Exactement.
4: Mais j'aime trop cette couleur.
3: Qu'est-ce que vous attendez cet été? Il est jamais trop tôt pour commencer à parler de l'été. Qu'est-ce qui va être cool dans votre été? Qu'est-ce que vous savez? Qu'est-ce que vous attendez? Qu'est-ce que vous savez que ça va arriver? Ça peut être une activité, ça peut être un voyage, ça peut être même juste une nouvelle. Vous attendez un truc, vous savez que ça va arriver cet été, vous l'attendez. 0 870 42 48. Appelez-nous. Qu'est-ce qui va être cool cet été? Nico?
5: Alors moi c'est dans un autre registre, hein, mais je vais faire une vasectomie.
4: Attends quoi?
3: Ouais. Tu vas faire une vasectomie.
5: Vous voyez ce que c'est une vasectomie?
4: Oui.
3: C'est pour ne plus avoir d'enfants
5: chez un homme. Voilà.
4: Oui.
5: Et ben on peut faire ça. Il y a les femmes qui peuvent faire des trucs un peu équivalents, etc. Ben moi j'ai essayé de le faire. J'ai 4 enfants maintenant au total. Enfin j'en ai 3 moi et un 4e avec ma belle-fille.
3: D'accord.
5: Et du coup j'ai pris la décision. J'ai eu un premier rendez-vous il y a 3 semaines pour parler avec un médecin. Et tu sais t'as 3 ou 4 mois de délai en France.
3: De réflexion.
5: Exactement, c'est un délai légal où tu dois le revoir après pour dire est-ce que vraiment je vais le faire ou pas quoi.
3: Ok.
5: Et donc normalement on a prévu ça pour mi-juillet.
4: Comme ça t'es tranquille quoi, c'est ça?
5: Ah comme ça après je suis tranquille, bam bam bam, je peux faire sans qu'il y ait de soucis quoi.
4: Je peux faire sans qu'il y ait de soucis.
5: Bah oui, tu vois, il y a plus de risque de voilà. Ouais.
3: Mais c'est une opération chirurgicale quoi.
5: Ouais, mais c'est un truc, ça dure genre 30 minutes, tu vois. C'est assez rapide. Tu vas, pouf, ils le font et tu repars.
3: Mais c'est une anesthésie générale ou locale?
5: Locale.
3: Ah, c'est que les coucouilles,
5: quoi. Ouais, exactement. C'est que au niveau du canal, sous les coucouilles. Voilà, ils font leur affaire. Je t'avoue que j'ai pas fait médecine, mais ils font leur truc. Et puis voilà, quoi.
3: C'est marrant, c'est 2 salles, 2 ambiances.
4: Ah, oui.
3: Lorenza, elle est contente. La couleur rouge, c'est la couleur de l'été. Nico, bah, on va lui couper les coucouilles.
5: Après, je vais me faire des apéros à la plage, hein, tranquille.
4: Oui, on espère quand même.
5: Mais en tout cas, quand je pense à cet été, je sais que j'ai ça de prévu et je trouve ça cool.
4: La vasectomie.
3: Et après, le temps de te remettre, c'est long ou bien tout de suite après, tu peux aller gambader?
5: Ah, je crois qu'il y a 2 jours, il faut être un peu soft et après c'est parti. Mais il faut refaire des tests genre 1 mois après pour voir si ça a bien fonctionné tout ça. Donc pendant un mois, tu fais gaffe.
3: Ah bah tu le sauras, hein, c'est-à-dire que si ta copine elle arrive, regarde, test positif, c'est que ça a pas marché.
5: Et merde.
3: Et bah écoute, incroyable.
5: Voilà.
3: Quelle nouvelle.
5: Ah, on partage.
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0: 11. Je vous accompagne peut-être en mode petit déjeuner. Marine, avec vous jusqu'à 10h. Je vous accompagne. Peut-être que vous êtes en train de taffer. Je suis là avec que des hits. Jennifer Lopez qui arrive et toujours jusqu'à 10h. Les meilleurs moments de Manu sur Énergie. Et là, on va jouer au jeu des 3 questions et de 1-1.
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2: On fait tourner les jeux tous les jours et aujourd'hui, c'est 3 questions et 2-1-1. Il est bien ce jeu parce que tu vas pouvoir libérer la pression. Parce que tu ne seras pas seul à jouer et tenter de gagner cet iPhone 17. Tu vas être aidé par 2 autres personnes. Voici les règles du jeu. J'ai 3 questions. Tu vas choisir une question à laquelle tu répondras. Et ensuite, tu choisiras 2 personnes de l'équipe pour répondre aux 2 autres questions. Je te donne les thèmes du jour. Il y a une question astronomie. Il y a une question, c'est Marseille bébé. Et une question latin. Quel est le thème qui t'inspire?
3: Marseille bébé.
2: Marseille bébé, c'est pour toi. Ça marche. Alors, il y a 2 autres questions, il va falloir y répondre aussi. Il y a Nico, il y a Lorenza, il y a Florent, nos producteurs, Aurélie au standard. Qui va répondre à la question astronomie?
3: Bon, bah, ce sera pour Lorenza.
4: Ça marche.
2: Très bien. C'est astrologie, hein, Lorenza. Hein.
4: Oui, mais oui, j'ai dit bon. Astronomie, ça, franchement, je suis pas mauvaise non plus.
2: Ouais, pas avec celle-là. Hein.
4: Non,
2: j'ai la question devant les yeux.
4: Ah, c'est horrible. T'inquiète, Julie.
2: Il reste la question latin. Qui va répondre à la question latin?
3: Bon, allez, Florent.
5: Allez.
2: Florent, notre producteur pour le latin. Nico s'en sort bien ce matin.
6: Ah oui, je suis content.
5: Le latin.
6: Tu disais relâcher la pression, là, j'en ai plus aucune.
2: Alors, attention, je rappelle les 2 règles très importantes. Il faut 2 bonnes réponses pour gagner sur les 3 questions. Et à chaque question, vous avez chacun 5 secondes pour répondre et une seule réponse. Donc, il faut bien réfléchir à votre réponse.
4: Ok.
2: On va commencer par la question astronomie.
4: Oui.
2: Elle est pour Lorenza. Voici la question, 5 secondes. Le Soleil est composé principalement d'hydrogène ou d'oxygène?
4: D'hydrogène. Vraiment, mais pif pif. Pourquoi? J'espère que c'est ça.
2: J'avais dit qu'elle était compliquée celle-là.
4: Ah ouais, franchement, c'est dur.
2: Bah oui, mais bon. Ma réponse.
3: Wow, bravo Lorenza.
4: Trop bien. C'était du pif, mais c'est cool.
2: Ah bon, ça s'est pas du tout entendu.
4: Non.
2: Ça fait 1 point. On va passer à la 2e question. Elle est pour toi, Julie. La question Marseille bébé.
3: Ok.
2: C'est Marseille bébé. Quel artiste français est connu pour être à l'origine de bandes organisées?
3: Jules.
2: Jules. Bonne réponse, c'est gagné.
4: Gagner ce Jules, c'est fort.
7: Je suis trop contente, ça fait des années que j'appelle. Je suis trop contente, merci Manu, merci les Wawas. Super Lorenza.
4: Avec plaisir, Julie.
2: Voilà, un peu de Marseille, un peu de Jules, un peu de pif, et bim, c'est gagné. L'iPhone 17, il est pour toi, bravo.
7: Oh, super, super, je vous adore.
2: Ah là,
7: merci.
2: Ça faisait des années que tu nous appelais et que tu n'arrivais pas à jouer.
7: Oui. Ah ouais.
2: Et ben voilà, aujourd'hui c'est l'iPhone 17. Mais
7: là, super.
2: Mais
4: c'était sûr. Je me disais tiens, il va pas le faire.
2: Bah, elle a attendu des années. Ouais. Des années pour arriver à l'antenne. Je sais que c'est difficile de nous avoir le matin. Et Julie, l'iPhone 17, il est pour toi. Mais est-ce qu'après des années à avoir tenté, tu vas t'arrêter là? Ou tu vas tenter aussi de gagner un autre iPhone 17?
4: Deux?
7: Non. Le latin, c'est quand même, c'est une langue morte et c'est peut-être, il y a peut-être une raison pour laquelle c'est une langue morte. Donc non, c'est mort.
4: C'est gratos pour lui.
2: C'est mort. J'ai un autre iPhone 17.
7: Non. Je suis tellement contente déjà. Ah non.
6: Voilà, aucune confiance en Flo.
2: Comme non. Tu veux, Julie.
4: Elle a pas confiance en Florent. C'est de la
7: tente. Okay. Je suis sûre que lui derrière me dit non plus.
2: Tu gardes ton iPhone 17, on va juste vérifier quand même. On va poser
7: c'est
2: la question à Florent.
7: Ouais.
2: Voir si t'en aurais eu un autre. Voici la question latin, Florent.
5: Oui.
2: Que veut dire bellum en latin? Belle ou guerre?
5: Ber.
2: Allez, c'est fini, merci, au revoir. T'as le droit qu'il y a une seule réponse, t'as dit ber, c'est perdu.
5: Oh, le mélange des deux mots. C'était quoi?
2: C'était guerre.
5: Ouais. Eh ben, de toute façon, je
2: crois qu'on dit bellum, comme le parabellum. C'est un pistolet, je crois, ouais. Parabellum.
6: Non.
2: Et bah ouais, ça vient de là.
7: Bon, bah, sans regret.
5: Eh oui, sans regret.
4: Sans regret, c'est bon.
6: T'as bien fait,
2: il t'aurait fait perdre le. Ben alors, comme une merde, là.
6: Il a inventé un mot,
5: le ber.
2: Julie, l'iPhone 17 est pour toi, bravo à toi.
7: Super, merci les Wawas.
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1: On continue à parler des produits qu'on aime tellement qu'on le presse, qu'on le verse, qu'on le gratte pour en récupérer jusqu'à la dernière miette. Et comment vous faites ? Attends, depuis tout à l'heure, on parle de bouffe. C'est un.
2: Ouais, j'ai faim.
1: On récupère tout.
3: Envie.
1: Du Nutella au roumous en passant par les chips, on a tous une petite astuce pour récupérer très vite les trucs. Allez, on peut continuer encore un peu avant de vous prendre au téléphone au 0870 40 42 48. Florent ?
4: Bah, le popcorn. Moi, la faim, je la bois.
1: Ah alors, bon alors, pas moi le popcorn, parce que souvent il y a du maïs qui n'a pas été.
2: Oui, soufflé.
4: Ouais, mais c'est bon,
1: ça. Ah non, ça me pète les dents.
2: Moi, j'ai peur de m'étouffer.
1: Ah bah yo, tu vois.
2: Oui, bon.
1: Il y a quoi toi avec le popcorn, hein.
4: Mais si, faut le croquer.
1: Ah non, ça
4: fait trop mal.
2: Mais s'il reste tout dur et t'arrives pas.
4: Enfin, mais si, tu dans du fond, bah faut y aller mollo. Faut pas, mais c'est pas mal. Hein. Et tu le bois ça à la fin, c'est excellent.
1: Alors le popcorn, le problème c'est que t'en mets. Honnêtement, à la fin du popcorn, t'en as partout entre les dents. C'est vraiment. Non mais c'est compliqué.
2: Moi, j'en ai même dans mon t-shirt.
1: Ouais. Non mais
3: ah oui, t'en retrouves. Ouais.
2: Non, mais t'en retrouves partout.
1: Franchement, avec le popcorn au cinéma, il devrait donner une brossette. C'est pour passer entre les dents. on a Rose qui est avec nous. Bonjour Rose.
5: Oui, bonjour.
1: Bienvenue sur Énergie,
5: bonjour
1: Rose.
5: Bonjour Manu, bonjour Léo. Ouais.
1: Tu vas jusqu'au bout de quel produit? Tu racles, tu presses, c'est quoi?
5: Moi, c'est mon gel douche pêche. Je rajoute de l'eau, je le secoue pour vraiment utiliser jusqu'à la dernière goutte.
1: Je vais dire un truc.

0: si à 40 ans t'as jamais fait ça, t'as raté ta vie. Rajouter de l'eau. Mais tu sais quoi, il y a longtemps,
1: par, c'est économe.
0: Par flemme, j'avais un gel douche et par flemme d'aller en acheter un, c'est débile. Ça prend deux secondes. Et ben je rajoutais de l'eau tout le temps, je rajoutais de l'eau et je secouais. Et tant que ça faisait un peu des bulles de savon, je me disais, ça nettoie encore.
1: Ouais, je comprends.
2: Pour moi, ça lave de moins en moins, quoi.
0: Ah, oui, mais
1: si ça mousse un peu, c'est que c'est bon.
0: C'est exactement ça.
2: C'est ce qu'il devrait écrire sur le packaging.
0: Tant que ça mousse, ça lave. Bonne journée à toi, Rose. Merci de
3: nous
0: avoir
3: appelé. Bonne journée, merci beaucoup.
0: Jusqu'où vous allez vous gratter? Pourquoi, Lorenza, encore de la bouffe?
1: Bah oui, c'est encore de la bouffe, évidemment. Allez. Mais c'est très précis. Hein. C'est de la crème de vinaigre balsamique à la figue.
0: Ah, c'est très précis.
1: C'est très très précis. Mais en fait,
2: on a déjà échangé sur le sujet. Ouais. Oui, c'est qu'on aime bien ça.
1: J'adore ça. Et en fait, je mets la bouteille à l'envers, déjà pour que tout le vinaigre coule bien et qu'il en reste.
0: Classique. Quand même, classique. On fait tout ça avec le ketchup.
1: Ensuite, s'il en reste pas beaucoup, je rajoute quelques gouttes de vinaigre normal. Petite secousse à la fin. Et alors à la fin, comme la bouteille est en plastique, ouais, je fais comme le dentifrice, je coupe. Non mais franchement, je suis une malade avec ça. Vraiment, et dites-vous que c'est tellement un truc que j'aime et qui est plutôt rare que mes colocs n'ont pas le droit de l'utiliser. C'est dans mon armoire spéciale.
2: Ah, c'est ta bouteille, quoi.
1: C'est ma bouteille.
0: Dans ta coloc, t'as une armoire spéciale à toi.
1: Oui, et ils ne peuvent pas utiliser.
0: Il y a quoi dedans?
1: Il y a la crème de vinaigre balsamique. Des fois, il y a un paquet de dinosaures. Et il y a des tomates cerises aussi, mais aussi des spéciales que j'aime bien. Et donc, j'ai pas envie qu'ils me les prennent. Non, mais de base, on partage tout. J'ai le droit à avoir mes petits trucs.
2: Bien, c'est une coloc,
1: mais c'est normal.
0: Chacun a ses petits trucs, voilà. À lui, bien sûr.
1: Ben oui.
0: Gilles est là, bonjour Gilles.
4: Bonjour, et bonjour les Wawa.
0: Jusqu'où tu vas, pour quel produit, jusqu'au bout, de quoi tu grattes?
4: Alors moi, j'adore le goût de mon dentifrice, donc du coup je le coupe sur les côtés et je le rends complètement plat pour récupérer tout ce qui reste.
0: Mais tu sais quoi, on en a parlé il y a quelques jours du dentifrice et je disais, je trouve ça incroyable pour un truc qu'on utilise entre 2 et 3 fois par jour, que ce soit si petit.
1: Oui, c'est vrai.
0: Ça se périme pas, enfin le tube dentifrice, qui a déjà pris un tube dentifrice en regardant putain la date de péremption est passée.
1: Mais est-ce qu'il y en a une même?
0: Je sais pas s'il y en a une, mais ça ouais, mais c'est des, je sais pas, ça doit être des années quoi.
2: Bah, et oui. Moi je me demande pourquoi ils font pas un truc plus pratique, genre un pouce-pouce, tu vois. Mais
5: ça existe le pouce-pouce.
0: Ah bon,
5: les
0: pour
5: tubes
0: les
5: de dentifrice? Non, les tubes de dentifrice, tu sais, tout droit, où tu appuies dessus et après tu le mets sur ta brosse.
0: Mais je crois que ça a pas eu un gros succès ça.
5: Ah, ça existe toujours.
0: Ah bon?
5: Ouais, enfin en tout cas mes parents le trouvent, mais.
0: C'est...
2: Ça, tu sais quoi, c'est des vieux.
0: Ouais, c'est ça. Mes parents, ils en ont acheté quand t'étais petit, ils essaient de te faire fourguer maintenant, discretos. Ouais, ouais, ça coûte cher, hein, c'est 50 euros le.
2: Et ils te disent comme le savon tout à l'heure, tant que ça mousse, ça lave.
0: Merci Gilles de nous avoir appelé.
4: Bonne journée. Sur Énergie.

0: 9h32, Marine, avec vous sur Énergie. Je vous accompagne pendant ce long week-end, peut-être sur la route. Bah oui, vous allez peut-être profiter ailleurs que chez vous. Bah, j'ai envie de vous dire, vous avez bien raison. Moi, je suis là, je vous accompagne. Attention sur la route, j'ai pour vous que des hits. Gims qui arrive, Katsai évidemment. Et les meilleurs moments de Manu sur Énergie jusqu'à 10h. Et là, on joue avec Florent.
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3: Vous l'attendez?
4: Oui,
3: oui. J'entends pas, vous l'attendez?
4: Oui, oui.
3: Vous l'attendez?
4: Oui.
3: C'est le moment du jeu de Florent, notre producteur. Et c'est incroyable ce moment. Parce qu'on ne sait jamais ce qui va se passer.
4: Mais
3: on sait jamais si ça va être un jeu incroyable où on va s'éclater. Ou alors ça va être 3 minutes de torpeur. C'est génial. C'est génial.
5: Je tiens juste à préciser que quand t'as dit vous l'attendez, même lui il a fait oui.
6: Attendez, ça va m'enfler.
3: Noélie l'attend aussi. Parce que Noémie est au téléphone avec nous. Noélie, pardon. Bonjour Noélie.
7: Bonjour Manu, bonjour l'équipe.
3: Sois la bienvenue sur Énergie Noélie.
7: Merci.
3: Tu vas jouer avec nous parce qu'on joue tous avec le jeu de
4: oui.
3: Florent.
4: Oui, bien sûr.
3: On l'aime ce
4: on
3: jeu.
4: On adore.
3: Bah, évidemment.
4: En vrai.
3: Et là, attention, chaque jour c'est un jeu différent.
6: Et aujourd'hui, c'est l'anniversaire de l'actrice Zoé Félix.
4: Elle est magnifique.
6: Ouais, c'est celle qui joue la femme de Cadmérat dans Bienvenue chez les Ch'tis.
3: Voilà, je d'accord.
4: Et dans Le Cœur okay. des Hommes aussi, okay. elle joue.
6: Exactement.
4: J'adore.
3: D'accord, je suis nul en comédien et en comédienne, mais je vous suis.
4: C'est une brune magnifique qui joue très bien.
3: Voilà. Ah, ok, je la vois, la brune.
4: Non, mais bien. J'ai pas d'autre truc.
6: En fait, j'ai remarqué que son nom de famille, c'était un prénom. Et en fait, il y a beaucoup de célébrités qui ont un prénom et aussi un prénom en nom de famille. On va donc faire le jeu des doubles prénoms.
5: Vous avez... On dirait qu'il nous prend pour des débiles.
4: Ouais.
3: C'est vrai que tu nous parles comme des enfants, mais j'ai compris.
6: Eh oui.
3: Ce qui est intéressant, c'est toujours intéressant dans le jeu de Florent, c'est comment il arrive.
4: Ouais.
3: Comment il arrive à.
4: C'est le cheminement.
5: Et c'est surtout, plus long que le jeu.
3: Et surtout, ne pas se dire à un moment. Non, mauvaise idée.
4: Non.
6: Ça, je me dis. Après,
5: pourtant, il y a les panneaux, hein, pourtant. Il y a les warnings. Hein,
4: mais... Faut foncer.
3: Alors, qu'est-ce qu'on va découvrir quoi?
6: Eh bien, vous devez deviner des célébrités qui ont des doubles prénoms grâce à mes questions.
3: Ah, allez.
4: Allez, on est
3: allez,
4: là. Hein.
3: C'est...
7: Oh là là.
3: Qui commence? Bah, tiens, Noélie commence.
6: Par Noélie.
7: Alors, allez, super.
6: C'est le seul Français à avoir remporté Roland Garros.
5: Ah ouais, pareil.
7: Yannick Noah.
6: Exactement.
4: Oui.
3: Mais double bien prénom, double on a compris. On a compris.
5: Oui, oui, c'est vrai. C'est le concept du truc.
6: Nico, elle a le premier rôle dans Hunger Games.
5: Ah, je l'ai pas, je suis nul en.
4: Oh, moi je l'ai
5: pas vu, je l'ai pas vu.
3: T'as pas vu Hunger Games?
5: Non, je l'ai pas
4: incroyable.
5: Vu, je suis
4: désolé.
3: C'est ah bah fais-toi plaisir, regarde-les tous.
5: C'est vrai, c'est super.
3: Ah, c'est bien.
4: Bah, c'est une super actrice.
6: Vas-y, Laurent, t'as donné la réponse.
4: Jennifer Lawrence.
6: Exactement, Jennifer Lawrence.
3: Ah, Lawrence aussi, c'est un prénom. Ouais. Alors, on fait même les Américains.
4: Bah, Laurence,
6: c'est,
4: ouais.
6: C'est vachement bien réfléchi.
3: Non, mais d'accord.
6: Lorenza, il est connu pour faire tourner les serviettes.
4: Patrick Sébastien.
6: Exactement.
3: C'est facile, ça.
5: Facile. Ouais. Pourquoi je suis pas tombé là-dessus, moi?
3: Il a pas joué dans Hunger Games?
4: Non, et heureusement.
6: C'est le seul meilleur buteur français de l'histoire du club de foot d'Arsenal, Manu.
3: Ah Thierry Henry.
6: J'aurais pas de parier sur toi.
3: Alors, je vais dire un truc.
4: Bien joué.
3: Je suis pas très bon en foot. Je sais pas, machin. Mais j'ai pensé juste à un joueur français qui a deux prénoms.
4: Ouais, mais t'as été vite. Ça et m'a voilà. épaté.
3: Bah, il jouait dans les Gunners. Les Gunners.
6: Exactement.
4: Okay.
3: On est pas mal.
6: Noélie, elle joue le rôle d'une prostituée qui est en couple avec Richard Gere.
4: Ah oui.
5: Alors, eh oui.
4: Bah oui.
5: Je l'ai.
7: Non, j'ai.
4: Mais elle est rousse.
3: Ah, mais oui. Elle est rousse.
5: Je peux.
3: Oui. Jane Farmer.
4: Non.
5: Julia Roberts.
4: Oui.
5: Julia Roberts.
3: Ah ouais. Ok. Ouais.
4: Ah oui.
3: Ouais. Ok. Il en reste encore.
6: Ouais. Deux.
3: Dommage.
6: Nico.
5: Allez, vas-y, balance.
6: Nico, c'est le maire du Havre.
5: Édouard Philippe.
6: Exactement.
3: Oh bien.
5: Ouais.
4: Bien joué.
6: Et la dernière pour Lorenza. Il est à l'origine du groupe Wham.
4: Ah, j'ai oublié son nom.
3: Aussi.
4: Ah
3: si,
5: Jojo.
3: Alors, Jojo.
4: J'ai oublié.
3: Jojo.
5: Jojo Mich-Mich.
3: Carlos Whisper.
5: Jojo Mich-Mich.
3: Jojo Mich-Mich.
4: Bah, Jojo Mich-Mich.
3: Jojo la Michette.
5: La Michoune, la Michoune, comment on l'appelle?
3: Jojo Michel.
5: Le J.
3: Jojo Michel. Non.
7: Oui, moi je l'ai là.
5: Allez, Lorenza.
4: C'est Jonas Michel ou
3: autre? Non. Quoi? Jojo Michel.
4: J'ai oublié.
5: Jonas Michel. Michel Jonas.
3: Putain.
5: Allez, tenez.
3: Non.
7: Allez, Lorenza.
4: Michel Jonas.
3: Putain, concentre-toi. C'est l'un des deux créateurs du groupe Wham.
4: Oui,
3: il a fait une carrière solo. Il est mort.
5: Bordel.
3: Il est mort.
5: Elle est bien mort.
3: Bon, ok, on va faire
4: pardon, mais
3: décomposer.
4: Moi je ne suis pas moqué de vous pour Jennifer Lawrence,
3: non,
4: alors
3: non.
4: Que pour moi c'est une évidence.
3: Le premier mot. Ok. Est-ce que tu te rappelles de l'émission Thalassa?
4: Oui, et où là?
3: Tu te rappelles de qui l'a présenté?
4: Pas du tout.
3: Oh, putain, merde.
5: Mais c'est Jonathan. Quand on lui dit Jojo Mich-Mich, normalement Jo.
3: Jojo, Jo, c'est le.
4: Mais Jonathan.
3: Non,
5: c'est un prince.
3: C'est un tonton, c'est un prénom de tonton.
4: Jo.
3: Putain.
4: Je sais pas.
5: Okay. Bah, ça commence par ça, quoi.
3: Ok, on peut partir en vacances là-bas dans le sud, c'est très beau. Les du Verdon.
4: Les gars, tu n'es
6: pas. Après, donc, ça ressemble à ça.
3: Georges,
6: oui.
4: Michel.
3: Michel, non, pas Georges Michel.
5: Oh là là.
3: Il est américain ou anglais?
6: Le film qui est en ce moment au cinéma sur un chanteur.
4: Jackson?
3: Non,
6: non, mais non, mais non, mais
3: Michel, l'autre.
4: Michel.
3: Michel, donc, c'est.
4: Georges Michel, Georges Michel. Oui.
5: C'est pas possible. Putain, on devrait déjà être en week-end.
3: Jonas Michel. Et tu vois
4: ce... Merci Manu.
5: Oh, Georges Michel. Georges Michel. Quel rapport avec le Verdon? Merci Lorenza.
3: Noélie.
4: Oui. Mais non, Nico, t'es pas sympa, je suis pas teuteur, hein. Moi, je te dis, hein, Jennifer Lawrence,
5: t'as sorti Michel Jonas,
4: s'il te plaît.
3: S'il vous plaît, ce jeu est déjà assez long.
4: Ni Julia Robert.
3: Noélie, je vais t'offrir le mug Manu sur Énergie et le t-shirt Manu sur Énergie.
7: Merci beaucoup, Manu, merci à toute l'équipe.
3: Et merci à George Michael. Allez,
5: c'est une petite réunion tout de suite ou...
3: Merci pour ce jeu, Florent.
6: Avec plaisir.
3: C'est fou, on découvre des choses avec ce jeu.
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2: Qu'est-ce que vous attendez de vivre cet été? Qu'est-ce qui va être cool dans votre été? Quel est le moment que vous attendez de vivre? J'aime bien, on est le 12 mai aujourd'hui et on commence déjà à parler de l'été. Ça c'est cool. 0-870-42-48. On continue à vous prendre le téléphone. Il y a Garance qui est là. Coucou.
3: Salut Manu, salut les Ouin-Ouin.
2: Sois la bienvenue parmi nous, Garance. Quel va être ton moment cet été? Qu'est-ce que tu attends de vivre cet été?
3: Eh bien écoute, moi cet été, je vais pour la première fois à un festival de musique avec mes potes. Je vais faire les déferlantes sud de France. Je suis trop contente.
2: D'accord. C'est, tu vas le faire en mode route, c'est-à-dire tu prends la tente, tu restes plusieurs jours là-bas?
3: Oui, ben c'est ça, j'ai jamais fait ça. On va rester 3 jours avec la tente. Ça va être un pur kiff. J'ai jamais dormi en tente. Je suis trop contente.
2: Ah, t'as jamais dormi dans une tente?
3: Oula. Non,
4: j'espère qu'il fera beau. J'espère qu'il fera beau parce que vraiment le dormir en tente c'est génial quand il fait beau, les festivals quand il fait beau c'est magnifique. Par contre quand il pleut là tu comprends la galère.
2: Mais quand il pleut, en fait c'est horrible sur le moment, mais ça te fait des souvenirs de ouf.
4: C'est vrai, et tout le monde devient hyper solidaire et tout le monde est dans la gadoue quoi, en même temps. Donc,
2: exactement.
4: C'est vrai.
2: Mais vous allez acheter une tente?
3: Ben écoute, je sais pas du tout, moi je me fie à mes potes. Apparemment ils ont ce qu'il faut. Donc moi j'y vais les mains dans les poches et je vais juste kiffer la musique, kiffer mes 3 jours.
2: Le mot apparemment et le mot a priori, moi ça me tente toujours.
5: Ouais, tout le monde fait confiance à tout le monde.
2: C'est pas bon ça. Mais 3 jours sous tente, ouais, vous allez vous régaler quoi. C'est... Et tu verras, au bout de 3 jours, c'est incroyable, les cheveux sur la tête en festival tiennent tout seuls.
3: Oui. Génial.
2: C'est un truc incroyable. C'est un mélange de terre glaise et de graisse, tu verras, c'est super. On t'embrasse et beau festival à toi, Garance.
3: Merci beaucoup, bisous.
2: Gros bisous. Il y a Jonathan qui est là aussi. Bonjour, Jonathan.
6: Salut Manu, salut les Ouin-Ouin.
2: Merci de nous appeler. Jonathan, qu'est-ce que t'attends de vivre cet été?
6: Bah, moi j'ai toujours habité chez mes parents, mais là, à partir de cet été, je vis tout seul pour la première fois dans mon propre appart et j'ai hâte de faire ma propre déco.
2: Mais ce moment, il est ouf.
4: Ah ouais, alors, c'est un bonheur.
2: On a tous connu ce moment où on est dans notre appart la première nuit, la première journée. Ce qui est marrant, c'est que toi, j'ai hâte de le décorer. Moi, vraiment, le mot déco, j'en avais rien à foutre.
5: Ah ouais?
2: Ah non, vraiment. Alors,
5: tu voulais pas faire ton chez toi?
2: Je voulais juste. C'était basique, quoi. J'avais.
5: Canapé, 4 murs, quoi.
2: Ouais, exactement. C'était un petit truc et. Juste le principe d'être chez moi.
4: Oui, c'est ton chez toi.
2: Ouais, et non, le seul truc, c'est par exemple, j'avais été chez Ikea et donc j'avais ma casserole. J'avais.
4: Oui,
2: tu vois, bah
4: oui.
2: J'ai le truc, le porte-savon dans la douche.
5: C'est
4: génial.
2: Oui, exactement, c'est les packs. Putain, c'est génial, j'ai un pack de casseroles. Voilà. C'est le truc comme ça, mais j'étais pas très déco.
5: Ah ouais?
2: Ouais.
5: Moi, j'avais ma bougie, moi. J'avais une bougie parfumée, ce qui fait qu'à chaque fois que les gens venaient chez moi, je voulais qu'ils disent, bah tiens, chez Nico, ça sent la figue.
4: Ah, c'est mignon. Tu vois? En vrai, c'est mime.
2: Ouais, ouais. Non, moi, j'avais ma console de jeux vidéo, c'était cool.
5: Ah, c'est une chose.
2: Et j'étais bien. Eh ben, régale-toi, Jonathan. Tu vas voir, c'est un kiff.
6: Merci.
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0: 7h37, bon réveil, Marine avec vous sur Énergie pendant ce long week-end. Peut-être que vous êtes sur la route, je suis avec vous, avec évidemment vos hits préférés. Le hit qui lance la journée arrive ici sur Énergie et toujours les meilleurs moments de Manu sur Énergie avec des bonnes nouvelles, ça fait plaisir.
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2: Il n'y a pas que des mauvaises nouvelles, il y a aussi des belles histoires, il y a aussi des bonnes nouvelles et on vous le prouve chaque jour. C'est parti, on démarre avec Lorenza.
3: Marcel Lebrun, c'est vraiment un gars bien.
2: Ça rime. C'est pas des paroles d'une chanson. Marcel Lebrun, c'est vraiment un gars bien. Ou le début d'un film.
3: C'est vrai.
2: Tu sais quoi, un peu. Marcel Lebrun, c'est vraiment un gars bien.
4: Amélie Poulain.
2: On est dans Amélie Poulain. Marcel Lebrun, il a une famille incroyable. Venez, je vais vous présenter sa famille. Lui, c'est Nicolas, le fils de Marcel Lebrun.
3: C'est vrai.
2: Il est paysagiste. Elle, c'est Nathalie, l'ex de Nicolas. Ils sont restés ensemble car ils travaillent dans la même boîte. Marcel Lebrun est un petit peu tendu là-dessus. Marcel Lebrun est vraiment un gars bien. Voilà, bon bref.
3: C'est un entrepreneur canadien qui est devenu millionnaire. Et il a décidé d'utiliser cet argent pour un projet incroyable. En gros, il a créé un village de 100 petites maisons autonomes pour les sans-abri. Et le projet propose aussi du soutien, du travail et une communauté. Donc c'est un peu l'histoire d'un film aussi,
4: c'est
3: en vrai.
4: C'est vraiment un gars bien.
2: Ouais. Marcel Leroy, c'est un gars bien. Puis il pèse dans le game, Marcel Leroy.
3: Oui.
2: Lui, c'est Marcel. Il a beaucoup de thunes. Il a décidé de faire un truc incroyable. C'est génial comme histoire.
3: Non, mais il est incroyable.
2: Nico, une bonne nouvelle.
5: Moi, j'ai le secret d'un couple heureux.
2: Oula.
5: D'après les chercheurs, la clé, c'est de se coucher enlacé et de rester comme ça toute la nuit.
2: Donc la clé du succès et du bonheur en couple, c'est d'avoir des fourmis pendant toute la nuit.
3: Ouais, c'est ça.
5: Ah bah écoute, quand je le fais, j'ai pas de fourmis moi.
4: Oh là, et
5: ça va la célibatante.
4: Mieux toute seule.
2: Non mais, être enlacé au début, ok, mais à un moment...
4: Moi j'aime bien moi.
5: Et je me réveille la nuit, je dis putain, on est encore enlacé et effectivement j'ai pas de fourmis. C'est peut-être l'amour.
3: La respiration dans l'oreille, la chaleur...
2: Parfois c'est... la laine, oh là, c'est quelques heures de sommeil.
3: Tu peux pas bouger.
2: Le ronflement.
3: Ou la flemme.
2: Ouais.
3: T'as
2: ouais.
3: pas envie de réveiller l'autre.
2: T'es sûr qu'elle est pas morte
5: Bon bah oubliez ma bonne nouvelle.
2: Écoute,
3: si ça rend
2: des couples heureux de rester enlacés toute la nuit, mais moi je sais qu'au bout d'un moment j'ai.
5: D'accord.
2: J'ai besoin de mon petit confort en fait.
5: Ah ouais.
2: Bon. J'ai un nouveau service que je trouve génial et je vais vous en parler. C'est un nouveau service qui met en relation des couples avec des inconnus désirés de s'inviter à leur mariage. Je vous explique. L'idée, c'est que les couples puissent combler les places laissées vacantes par les annulations de dernière minute.
3: Ok.
2: Tu fais ton mariage, t'as ton mariage, et un jour avant, t'as quelqu'un qui dit « je pourrais pas venir ». Mais tout est déjà organisé.
3: Ouais.
2: Toute la bouffe, tout ça, les places, etc. sont déjà là. Donc plutôt que de laisser une place vacante, ils proposent à des inconnus de profiter tranquillement de la soirée et de manger et de boire gratos.
4: C'est tout bénef.
3: Mais j'aurais trop peur qu'il y ait un coup de foudre, imagine. Mon futur mec, il voit une meuf qui est assise, qui est l'inconnu, et bim, coup de foudre.
5: Si tu te maries et que t'as peur que ton mec ait un coup de foudre avec un inconnu, c'est que le mariage va pas tenir longtemps.
3: C'est pas solide.
5: Je parle en connaissance de cause rapport au divorce que je suis en train de faire en ce moment.
2: C'est vrai que si t'as peur qu'il te trompe dès le mariage,
5: c'est complexe.
2: Ça va être difficile.
3: C'est vrai.
2: Ça va sinon toi?
3: Ouais, top, c'est bâtard, je suis là.
5: T'as pas envie de dormir enlacé avec quelqu'un, non?
3: Non, non.
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26: Ambre est avec nous, bonjour Ambre.
27: Bonjour Manu, bonjour les mamans.
26: Bienvenue comment sur Énergie, mais on est très bien
28: ouais,
26: Ambre.
28: C'est bien.
26: On est bien, on est heureux ce matin, on est content depuis 6h. On est un peu triste parce qu'on va devoir y aller. Oui, oui, toutes les choses ont une fin, mais on viendra demain.
28: Oui.
26: Alors on sera là dès 6h. Et toi comment tu vas?
27: Mais ça va très bien, là je vais en cours pour 10h30.
26: Oula.
27: Donc tout va bien.
26: T'es en cours de quoi?
27: En zytologie. Ça vous dit quelque chose?
28: En quoi?
26: La zytologie?
27: Oui.
26: Ah, c'est la mythologie, mais un peu différente.
28: Je connais pas du tout.
26: C'est quoi la zytologie?
27: C'est comme la biérologie. En gros, c'est l'onologie pour la bière. On apprend le marketing, l'histoire de la bière, enfin tout ça quoi.
26: C'est précis.
27: La dégustation.
28: Mais c'est intéressant de fou.
26: Mais t'apprends à la fabriquer?
27: Oui, on apprend aussi à la fabriquer. Mais surtout à la déguster, à faire des accords, mes bières et tout ça.
0: Surtout à la boire.
2: Il y avait un autre mot, mais il m'a appelé la zytologie.
26: Excuse-moi, je ne savais pas, mais j'ai fait 2 ans de zytologie, moi, disons.
3: T'es diplômé.
26: Et tu veux faire quoi après?
27: J'aimerais bien ouvrir ou une brasserie ou une cave en Dordogne.
26: Ah d'accord, ok.
0: Allez, cool. Bien.
26: T'es là-dedans, c'est ta passion et tu étudies ta passion en fait.
27: Exact, c'est vraiment ma passion, j'adore.
26: Je sais pas s'il y a un verre spécial pour boire de la bière, mais je vais t'offrir le mug Manu sur Énergie.
27: Génial, merci beaucoup.
26: Tu pourras boire de la bière dedans ou boire du café. Je vous rappelle qu'évidemment, l'alcool est à consommer avec modération.
2: Oui.
26: Et on a pris un mot aussi, la zytologie.
0: C'est génial.
26: On t'embrasse, merci beaucoup de nous avoir appelés.
27: Merci, bisous.
26: Gros bisous.
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0: Voilà, le feeling est bon ce matin. 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Ouais, je dis ça, attendez, on n'a pas commencé. 10h du mat, WF au micro Énergie, content de vous croiser. On y va? Ouais, direct, avec Taylor Swift et Taïk après.
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0: Vous bossez comme nous ce matin, bon courage et bienvenue. 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

0: Jeudi de l'Ascension avec énergie. Salut. Bienvenue sur énergie, jeudi 14 mai. Donc jour férié aujourd'hui, pas pour tout le monde. C'est votre cas, bah, profitez bien de la journée, profitez bien du pont, ça va, vous foutez rien jusqu'à lundi quoi. Okay, on a compris l'histoire. Énergie des hits numéro 1, ça arrive à la maison. Dr Yaro, Maroon 5 et Just Jack Style, bientôt.
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0: Jeudi avec énergie, double F au micro, hello. Attention, dérapage incontrôlé. Nous sommes là comme d'habitude en direct jusqu'à 13h dans toute la France, comme chaque jour. Rapide, je vous file des nouvelles de Beyoncé. Selon plusieurs rumeurs sur internet, son album Acte 3 pourrait sortir le 29 mai prochain. On va suivre l'histoire quand même. Pour la suite, plus de 30 minutes de hit non-stop, ça marche même les jours fériés chez Energy, Sound of Legend au démarrage. Glass Animals et puis Tiesto aussi avant 11h.
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18: Énergie, on fonce à San Francisco, lunettes de soleil sur le nez. Plus de 30 minutes non-stop, Son of Legend au démarrage. Glass Animals va pas tarder non plus.

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0: Énergie, anniversaire de Martin Garrix aujourd'hui. 31 ans, pépère. Ah oui, le temps passe. 11h déjà, bienvenue.
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0: Allez, on décolle. Nicki Minaj, Justin Bieber.

Jeudi Ferry avec énergie, double F au micro, salut. Hey.

0: 10% d'augmentation, ça fait environ 45 euros sur l'année. Comme dirait David Guetta. Au revoir, merci beaucoup. Hein. On va aller loin avec ça. Gims, Alex Soir et les Bibi Rex, ça arrive pour vous.
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0: jeudi matin avec énergie, pratiquement 11h30.
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0: Flashback énergie, ça marche aussi les jours fériés. 2016 ce matin à l'honneur. Elle était 2016, quasiment tout le monde cherchait des Pokémon dans les rues avec Pokémon Blue à la radio. Nous, on écoutait ça, Fifth Harmony.

0: Énergie, retour du flashback demain. 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
0: 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Plus de 30 minutes de hit non-stop, ça arrive, patience. Julien Lib, bientôt.
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0: Énergie pratiquement midi. Oula, on en avance aujourd'hui, hein. Jean Ferrier, les jeudis de l'Ascension. Énergie, profitez-en, hein. L'année prochaine, quasi tous les jours fériés tombent le week-end. Ah, on va moins faire les marionnes, là. Hein. Voilà Taylor Swift.
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0: Ça, c'est l'info qui te pourrit la journée.

0: Énergie, je sais pas ce qu'elle prend Mylène, hein, mais visiblement c'est de la bonne. Hein. Énergie, les hits numéro 1. Il en est où Ed Sheeran de la construction de son tombeau?
1: Ah bah il est occupé là, il sort un titre avec Martin Garrix vendredi donc.
0: Ah d'accord, bon bah du coup on parlera de ça un autre jour.

0: Énergie, vous travaillez aujourd'hui, courage, ça va bien se passer. Dites-vous que vous n'êtes pas tout seul. Bienvenue sur Énergie, double F au micro en direct. Comme chaque jour, pour rien au monde, je l'aurais loupé celle-ci. Dans la série C'est pas à nous que ça arriverait, le Mexique va mettre fin à l'année scolaire 40 jours plus tôt pour permettre aux enfants de profiter de la Coupe du Monde de foot. Début de la Coupe du Monde, c'est le 11 juin prochain. Et Gilou avec le grand DJ ce soir à 20h, boum, il dévoile les noms des sélectionnés. Ah ouais. Pour la suite, B.O.B. et Angèle avec Justice.
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0: Énergie, c'était WF. Faut y aller là. Ah bah oui, c'est quand même Jean Paris. Je reste pas bien jusqu'à demain matin, mais bon, on va se faire faire direction après ci. Énergie, plus de 30 minutes de hit non-stop, nouvelle recharge chez vous juste avant 13h. Alex Warren au démarrage, Dua Lipa. Et puis Lynn, on se croise demain, évidemment. Et demain, c'est vendredi en plus. Donc si vous faites pas le pont, avec courage, ça va bien se passer.
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2: Jeudi de l'ascension avec énergie ici pour vous, plus de 30 minutes de hit non-stop. Alex Warren chez vous maintenant, Dua Lipa après. Bon week-end alors.

0: Stop et ça bouge pas cet après-midi. Profitez du grand week-end de 4 jours avec Gims. Et là voici Zao MC Solar, c'est Louis.
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Bienvenue sur Énergie, c'est Louis, on est au max cet après-midi, je vous accompagne pendant ce week-end de 4 jours, j'espère que tout se passe bien pour vous. Bon, c'est pas la meilleure météo aujourd'hui en France, sauf si vous êtes dans le sud-est, sinon c'est pas ouf, mais on peut toujours se reporter sur une après-midi ou non.

0: C'est Louis sur Énergie. Je vous prépare le hit qui est le plus écouté dans le monde en ce moment et le plus utilisé sur TikTok aussi. Vous savez ce que ça veut dire? C'est que là, si vous cherchez un son pour votre TikTok à la fin de votre week-end de 4 jours avec vos potes ou avec la famille, il faut mettre celui-là, c'est sur mesure. Tame Impala et Jenny. Jenny, on la connaît avec les Blackpink. Et puis Tame Impala, il est australien, il cartonne dans le monde entier en tournée en ce moment. Il était en France la semaine dernière, à Londres cette semaine, même Dua Lipa l'a rejoint sur scène. C'est maintenant sur Énergie avec aussi Imagine Dragons, on y va.
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0: Bon courage si vous êtes au boulot. Je parle beaucoup du week-end de 4 jours, mais il y en a qui bossent, donc je pense à vous. C'est Louis sur Énergie et je vous mets très bien pour la suite. Là. Elle arrive. On s'écoute Shakira maintenant sur Énergie. Shakira, demain, écoutez-moi bien, ça sera la star de la journée puisqu'elle sort l'hymne officiel du mondial de foot qui va commencer dans quelques jours au mois de juin. Ça va se passer entre le Mexique, les States et le Canada. Ça va vraiment être le hit 16 ans après Waka Waka. C'est demain, on va vous passer toute la journée sur Énergie. En attendant, je vous passe son dernier hit avec aussi Big Flo Oli et Rihanna sur Énergie. On est bien là.
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après-midi sur LRJ tout le temps, de toute façon ça bouge pas, c'est plus de 30 minutes de hit non-stop, mais bon bah là je pense à tous ceux qui sont au boulot cet après-midi parce que c'est un long week-end, il y en a pas mal qui sont en famille avec les potes, même à la maison en train de chiller, et il y en a beaucoup qui sont au taf, tous ceux qui taffent en restauration, grosse force à vous. Je pense aussi au personnel soignant qui écoute LRJ cet après-midi, je vous envoie de la force avec This is Theodora et Jungle qui arrive juste derrière, c'est lui.

0: Ce week-end de 4 jours, je vous mets bien avec les plus de 30 minutes de Hit Non Stop sur Energy. Ça bouge pas, voici Taylor Swift, il est 14h.
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0: Bienvenue sur Énergie, c'est Louis. On est ensemble cet après-midi. J'espère que tout va bien pour vous. Vous êtes peut-être au boulot. J'envoie de la force à Pierre du côté de Lille qui bosse pas aujourd'hui, mais il va bosser demain par contre. En fait, il habite à Lille. Il m'a dit qu'il avait regardé là pour les horaires pour partir à la mer ce soir et faire un week-end. Donc visiblement, ça sent la journée télétravail demain. C'est vrai que j'ai une grosse pensée pour tous ceux qui sont en télétravail également demain. C'est une grosse journée productive, je le sens bien. Katy Perry, c'est maintenant sur NRJ avec aussi PLK. On se met très bien cet après-midi et bon courage si vous aussi vous bossez, même en ce jour férié. Je suis avec vous, je vous lâche pas.
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0: C'est le hit le plus écouté de Justin Bieber en ce moment dans le monde et ça date de 2012, le classique. Bienvenue sur Énergie, c'est Louis et je vous dis là, c'est férié, vous avez plus de chances de gagner le Golden Ticket Énergie. Hein.
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0: Ah ouais, là on est entre nous là, en ce jeudi après-midi. 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Aurel, ça n'arrive maintenant sur Énergie avec Sound of Legend, écoutez ça.
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C'est Louis sur Énergie en ce moment, plus de 30 minutes de hit non-stop et je fais un coucou à Camille de Tours qui révise ses partiels. Voilà, motivation entre deux pauses café et deux trois scrolls sur TikTok. Bah, je te bébé avec ça, ça va te mettre bien ça Camille, c'est Énergie.

0: qui l'a cartonné aussi dans Danse avec les Stars. C'est notre chouchou, clairement. Voici Julien Ligue maintenant sur NRJ. C'est plus de 30 minutes de hit non-stop, c'est Louis.
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C'est Louis sur Énergie. Bon, j'ai une bonne et une mauvaise nouvelle. Je commence par laquelle? Bah, et la mauvaise, comme ça c'est fait. La mauvaise, c'est que franchement, le temps il est pourri partout en France aujourd'hui. C'est très compliqué. Mais la bonne, c'est que c'est la pire journée du week-end de 4 jours. Il y a du soleil qui va arriver pour les prochains jours. Et nous, il y a Guim sur Énergie. On est bien là.

0: tout attaché, elle profite de ce jour férié pour faire un énorme tri dans son appart, sauf le tiroir bordel. Bah, celui-ci, personne n'y touche, hein, bien sûr. Un mélange de fringues, de clés, de trucs un peu dans tous les sens. Timing Palace, Jenny arrive maintenant sur Energy. Et Angèle avec Justice, on est bien cet après-midi.
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0: C'est Louis sur Énergie, on passe l'après-midi ensemble. J'espère que tout va bien, vous êtes peut-être à la maison. Vous aussi, vous venez de faire votre première photo instantanée sur Instagram. J'ai fait la mienne il y a 2 minutes. Et on essaye de voir un peu les mises à jour qui se font, quoi. Ça va encore faire passer plus de temps sur Insta, mais c'est pas grave. Tiens, d'ailleurs, et suivez-nous sur le compte de la radio. C'est Énergie plus Ecoly tout attaché. Comme ça, bah, dès que vous nous envoyez une photo, une vidéo, nous, ça arrive dans le studio Énergie. Et en fait, bah, déjà, on parle avec vous, c'est cool. Et surtout, je fais vos dédicaces en direct à la radio. Voilà, ça, c'est cool quand même. En jour férié, bah, lancez-moi vos messages. On est en direct. Il y a Ed Sheeran qui arrive. Il y a aussi Gillo, David Guetta. Et à 16h, les meilleurs moments de Camille Combal sur Énergie.
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0: À 16h sur Energy, Camille Combal arrive juste avant. On va s'écouter Ed Sheeran, il y a aussi au Funback. Et là, on s'écoute un extrait de l'émission d'hier. Ça, c'est dispo aussi en podcast sur l'app Energy, sur energy.fr. On y va.
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2: On est ensemble et on est sur Energy avec la Emily qui est de retour, avec le Rémi qui est toujours là, bien sûr. Puis je vous présente la Ludivine. Hein.
3: Ah, Ludi.
2: Alors, qui s'est dit la Ludi? Ça va? T'habites où, Ludivine?
4: J'habite à Brest.
2: Ludivine, tu veux jouer avec Emily ou avec Rémi?
4: Avec Emily.
5: Bien sûr, Ludivine. Tu sais pour ça quoi? Parce que tu sais que je gagne à chaque fois.
4: Bien sûr. Que je t'adore.
5: Ah, bichette, moi aussi je t'adore. Allez, poussez-vous les garçons.
2: Bah, face à vous, t'as Julien, figure-toi. Bien vu, il y a un garçon.
5: Julien, va avec tes potes.
2: Julien, je suis désolé, mon pote, tu vas être avec Rémi.
3: Mais qui est désolé?
2: Non, mais désolé,
6: pas grave,
2: il ne peut pas choisir.
6: Rémi,
2: attendez, je vais vous donner un thème. Ensuite, il faudra chacun votre tour me donner ce que je considérerais comme mettre une bonne réponse. Tant que vous me donnez des bonnes réponses, tout va bien. Ah. La main passe à l'autre. D'accord. Le premier qui sèche ou qui met plus de 3 secondes à me donner une réponse, le point va à l'autre. Citez-moi une marque de vêtements qui commence par A. Émilie.
5: Armani.
2: Oui. Mais Rémi, mais c'est pas possible. Adidas, je regarde mon pantalon Adidas.
3: Il y a que ça, pardon.
2: Il y a que Zombie, Aigle, Asics.
3: Bah non.
2: Cette fois-ci, c'est à Rémi de démarrer. Rémi joue pour Julien, vous l'avez compris. Vous jouez avec nous en voiture, essayez de trouver des réponses. Citez-moi un super-héros.
3: Superman.
5: Batman.
3: Iron Man.
5: Wonder Woman.
3: Raon.
7: Ah, pardon. Bah là, je respecte notre génération, Cam. Super héros.
3: C'est pas du tout un super héros, Raon.
7: Mais vous rigolez ou quoi?
3: Mais c'est quoi ce super pouvoir à Raon?
7: Mais enfin, il sauve la veuve et l'orphelin avec son canif en corne de rhinocéros.
2: Mais il est courageux. Mais il est pas super héros.
5: C'est pas un
2: mec courageux. Ah, c'est un brave.
7: Non. Je pense que vraiment on peut le valider.
2: Ah non, c'est pas validé. Ça fait 2 points pour Émilie.
7: Attends, ça se joue en combien là?
5: En 3 points.
7: Ouais, bah y a pas de souci.
2: Citez-moi un prénom qui commence par A.
5: Amélie.
7: Amandine.
5: Alexandre.
7: Alice.
5: Alexandra.
7: Non.
2: Ah bah si.
7: Bah.
5: Mais comment non?
3: Concentre-toi sur ton truc.
2: Oui, fonce.
7: Alonso, prénom italien.
3: Bah, les gars, validez-le. Je l'accepte, mais c'est drôle de faire
2: prénom italien.
3: C'est juste drôle, je l'accepte.
5: Armel.
7: Abigail.
5: Antoine.
7: Astrid.
5: Anthony.
7: Anatole.
5: Anastase.
7: Alfonso.
2: Ça là c'est mexicain.
7: C'est la pizzeria entière, hein. Je fais toute la pizzeria.
5: Albert.
7: Oh.
3: L'OM.
7: Anna.
5: Albertine.
7: Oh. Franchement. Arthur.
5: Amalia.
7: Amélie.
5: Déjà dit?
3: Déjà dit?
7: Non, Amélie.
5: Ah, c'est moi qui l'ai dit en premier.
2: C'est gagné 3-0.
5: Je suis très forte. Je te donnerai mon WhatsApp quand tu recevras ton iPhone. Tu feras des petits messages.
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6: Je précise tout de suite pour tous les gens qui m'écoutent et je vous embrasse fort. Vous n'entendez pas un best-of.
9: Ah non, c'est vous.
6: C'est vraiment nous que vous entendez. Ben non, parce que c'est normal, il y a plein de confrères, plein de radios en face qui vont être en best-of, puisque c'est le jeudi de l'Ascension. Sachez que nous serons là avec vous aujourd'hui, ainsi que demain.
9: Eh ouais, pas le pot.
6: Eh non, ils font la gueule l'équipe. Moi je suis très content. Alors sachez qu'en face de moi, j'ai une équipe qui fait 100% la gueulasse.
9: Non,
6: ça tire la gueule. Il y a Émilie qui est là, elle fait
10: pas
6: une gueule
10: tout.
6: De 6 pieds de long.
10: Pas du tout, je suis très contente. Je suis toujours contente d'être là, moi.
6: Ouais, moi aussi, je suis contente d'avoir. Et Rémi est là aussi, bien sûr.
11: Ouais, il est là, ouais.
9: Salut.
11: Non, mais ça va, on va se marrer, bien sûr.
6: On accompagne à plein de gens qui n'ont pas ce week-end de l'Ascension. Attendez, qu'est-ce qu'on a eu là? On a eu le week-end dernier, c'était quoi, à Pentecôte?
10: Non, 8 mai.
6: Week-end d'avant, 1er mai, il y a Pentecôte qui arrive, ça vous pourronnez, c'est demain. Ferme les yeux, t'as Pentecôte.
9: Ah bah
6: hein.
9: Oui.
6: Week-end de 4 jours, bon ben bah là on s'est dit, on reste à vos côtés, jeudi, vendredi, comme depuis le début de la semaine. On est là avec vous, avec les deux là, Émilie, Rémi et Mickaël qui est là. Salut Mickaël. Ou Michael.
12: Salut tout le monde, Michaël, oui.
6: Je te crois pas, à l'anglaise
12: À l'américaine même, Jackson.
6: Ah là, t'es quelqu'un toi.
12: Ouais, on va s'emballer.
6: Mais pourquoi Michael?
12: C'est mon frère qui a décidé et à l'époque c'était ça la star du moment.
9: Ton frère c'est ton père?
12: Non.
6: Ton grand frère, quand il a su qu'il allait avoir un petit frère, il a dit je veux l'appeler comme Michael Jackson, c'est ça?
12: Mes parents lui ont demandé est-ce que tu veux choisir? Il a dit oui, il a choisi ça.
9: Non mais.
6: Bah,
10: mignon.
6: Non mais c'est. Bah, non mais c'est...
12: Bah, heureusement que c'est pas autre chose, hein, j'ai envie de dire quand même.
6: Bah non mais ça va, parce qu'à l'époque la star c'était Michael Jackson.
9: Oui. Et Patrick Sébastien, ça aurait pu être Patrick.
6: Mais Patrick,
9: c'est pas les deux du moment, hein, c'est pas les mêmes. Hein. Après, il y a un truc qui est marrant, c'est quand tu déposes toi à la mairie le prénom de tes enfants, tu écris Mickaël sur le papier. C'est la prononciation après
6: mais
9: que
6: oui,
9: le petit.
6: Dans la famille, ils l'ont fait pour Michael Jackson, ils l'appellent Michael.
9: Ouais, c'est stylé. En vrai, c'est stylé.
6: Bah, tu vois, t'es obligé de suivre le truc.
10: Et tu dois passer ta journée à dire non, Michael.
6: Voilà,
10: non,
12: exactement. Michael.
6: Si tu cites, par exemple, ils avaient été fans de Bon Jovi, ils t'auraient appelé Bon et ils t'auraient pas appelé Bon.
9: Oui.
6: T'appellerais Bon.
9: Mais il aurait passé comme il le fait là, sa vie a rectifié.
10: Vous savez que son prénom, c'est John quand même.
6: John Bon Jovi, c'est vrai.
10: Et que c'est mon ex. Donc je le sais d'autant plus.
6: Alors, son ex, je précise, vous nous écoutez pour la première fois, dites-vous, est-ce que Combal a chopé l'ex de Bon Jovi? Non, c'est l'ex imaginaire de John Bon Jovi.
10: Ah, bah oui, bien sûr. Je suis sortie avec lui de fin de la 6e à début 4e, rentrée 4e.
6: Et après, t'as basculé sur qui?
10: Sur Axel Rose.
6: Ouais, bien sûr.
9: Ah, ouais.
10: Ouais.
6: Toujours dans le rock, toi.
10: Ouais, moi j'étais très girl fan, tu vois, le tourbus et tout, c'est moi. Mais j'étais très amoureuse de lui, j'en ai déjà parlé. Hein. Ah bah
6: aussi.
10: Lui, n'en parlons pas.
6: Tu sais que je pense qu'il doit avoir un nom d'ailleurs pour cette condition ou cette maladie. J'ai la même chose. Moi j'avais Jessica Biel de 7 à la maison où j'avais fait le transfert, c'était mon amoureuse, elle était vraiment dans ma vie, quoi.
9: Ah ouais,
10: avec bien. Les papillons dans le ventre et tout, mais je ne plaisante pas.
9: Mais
10: oui,
9: psychologiquement.
6: Encore une fois, je pense que c'est moteur notre problème.
9: Oui, oui.
6: Voilà, c'est un problème moteur
9: et mental, si je peux me permettre. Hein,
6: ça va.
10: Mais enfin, t'as jamais été amoureux d'une célébrité quand tu étais ado?
6: Il aime même pas sa femme.
10: C'est vrai.
9: Non, si, bien sûr. Il y a des gens que j'ai adorés, mais de là avoir les papillons dans le ventre, non.
10: Mais comment ça? Mais j'avais une cassette en permanence dans le un magnétoscope, prête à enregistrer tous les clips qui passaient. Je suis vraiment née dans
6: le début du
10: siècle de Bon Jovi. Et à chaque fois, je m'enquillais, Bed of Roses, tous les clips, et je le regardais en boucle.
6: Alors, on me dit, l'équipe, vous vous trompez. On me dit que la maladie qu'on a avec Émilie s'appelle l'érotomanie.
10: Oui, érotomane, c'est penser que tout le monde est amoureux de soi.
6: Tout le monde veut coucher avec toi, c'est différent. Oui.
10: Je pense aussi un peu. Mais ça, j'ai peut-être un peu aussi cette maladie. On va pas se mentir.
6: Je dis pas que je le suis pas. Juste, c'est pas la bonne maladie. L'érotomanie, c'est quand tu penses que n'importe qui dans le tournée, je suis irrésistible, être envie de moi.
10: C'est pas vrai, je suis pas du tout comme ça. Mais j'ai des copines qui le sont.
6: Ah oui?
10: Ah oui.
6: Ah ouais.
10: Tout le monde est amoureux d'elle. Et moi, dans ma tête, à chaque fois, je me dis, bah non, pas forcément. Elle est sur la, mais oui, ouais, non, lui, il me kiffe. Non.
6: Bon, en tout cas, on est là avec vous. On est là avec vous jusqu'à 19h. Et ce soir, on va avoir une visite. Oh là là, la visite qu'on va avoir. Ce soir, il y a quelqu'un qui va venir dans l'émission.
9: Bon,
6: ah oui. Va avoir quelqu'un dans l'émission.
9: Mais
6: je vous ai préparé une très belle surprise, l'équipe.
10: Ah, c'est vrai.
9: Attends.
6: À Michael qui nous écoute et surtout pour Rémi, Ré et Émilie.
12: Bah ouais, les gars. J'ai envie de savoir.
6: Bah ouais, tu vas avoir envie de savoir, Michael, mais je vais te le dire.
9: Ah, je suis pas
10: d'accord. Ah,
9: mais non, vous devriez deviner.
10: Ah,
9: mais
10: attends, attends, c'est pour nous deux.
9: Pas un artiste.
10: Il y a de la nourriture, si c'est pour nous deux.
6: C'est si, je l'ai. Si, souviens-toi, on avait fait un truc. Il y avait une championne du monde de planche.
9: Championne de France de planche apéro. Elle va être là.
1: Dans le studio tout à l'heure, nous faire planche apéro.
12: Avec la commande.
10: C'est pour ça qu'Anna, elle a dit, j'ai dit, j'ai faim. Elle a dit, attends.
9: Vous voyez ce que c'est? Vous voyez ce qu'on est en train de faire? On est vraiment en train de faire un truc un peu culinaire. On devient midi en France.
10: Un petit salon de thé. Moi, je le dis depuis le début.
9: On devient village départ du Tour de France. Ça devient maintenant, c'est des artisans qui viennent.
10: Bah oui.
9: Devant, on aura une composition florale également. On aura Patrick et Sandrine.
12: On va faire une petite composition florale. La commande que vous aviez fait, j'aurais bien aimé être là.
9: Eh ben, Michael, t'habites où?
12: Dans l'Essonne.
9: Eh ben, débarque.
10: C'est pas loin. Allez,
12: d'accord.
9: Bah, tu débarques, là. Vas-y, prends la voiture. Je suis sérieux, prends la voiture. Tu débarques, tu vas manger la planche à apéro avec nous. Hein.
6: Bien sûr.
12: Bah, allez, pourquoi pas.
9: Eh ben, franchement, c'est pas en l'air. Écoute, 22 rue Boileau, Paris 16. Tu débarques, tu la manges avec nous.
12: C'est noté.
10: Bah, mais tu sais que c'est loin, l'Essonne, en fait.
9: Non, pas tant.
10: Ah bon?
12: Non.
6: Ça se fait en
10: ça
6: voiture.
10: Ça dépend
6: là.
10: D'où? D'où
12: ça
10: dans
12: les bouchons.
6: Oui, bon, il y aura un peu de bouchon, faut voilà, mais
12: voilà, c'est ça.
6: Eh, mais ça vaut une planche apéro, ça
9: Attends, c'est pas des... Attendez les gars, calmez-vous là. Vous me parlez d'une planche apéro, on dirait que je suis allé en bas vous prendre une planche mixte championne de France.
12: Pardon, oui.
9: Ouais, bah, excuse-moi, quand tu es championne de France, tu es championne du monde.
6: Oui, parce qu'ils font pas l'apéro dans le monde de toute façon.
9: Championne de France de planche apéro, Marie-Charlotte, ça vaut le coup de prendre la Kangoo là et de venir Paris 16 hein.
12: Allez, c'est parti.
9: Allez, ok, je suis très chaud de te voir arriver. Michael, merci à vous tous d'être avec nous. On est donc sur Énergie.
6: Oui.
9: Ce soir et demain, pas de week-end de l'Ascension. On est ensemble, l'équipe. Ensemble.
10: Ouais, c'est quoi déjà l'Ascension?
9: L'Ascension, c'est quand tu sais, quand t'es au troisième, tu montes au septième.
10: Ah oui, voilà, c'est ça. Tu prends l'Ascension.
9: Non, je sais même pas ce que c'est, tiens, l'Ascension.
6: Ouais, c'est religieux.
10: C'est religieux. C'est Jésus qui remonte.
6: Voilà, c'est ça.
9: Ah, c'est Jésus qui remonte.
6: Qui a pris l'ascenseur, du coup, ouais.
9: L'Ascension, c'est ça. Ok. J'ai capté. Bah donc, c'est. Bah nous, on est athées. Donc, on est là avec vous et.
10: Ouais, on ne montera pas. Enfin, si.
9: Non, on ne montera pas.
10: Non, bah non, c'est pas trop. Hein. Ouais, non.
9: Je ne dis pas qu'on ne montera pas.
6: Non.
9: Maximum, on sera au paradis, mais avec un petit ré sur jardin, quoi. Tu vois ce que je veux dire? Au max du max.
10: Non, on est hyper gentil, on y a droit. Heureux les simples d'esprit.
9: On ne sera pas en penthouse.
10: Ouais, j'avoue.
6: On est d'accord, vous avez foutu à côté le quelle poubelle, là. Ouais, ça, c'est notre vie, ça.
9: Bon, les copains, on reste ensemble. On a des cadeaux à vous offrir, Énergie.
6: Il y a la PS5, l'Apple Watch et puis l'AirPod 4.
9: Bah oui.
6: Allez, vous régale, même les jours fériés, les ponts, les trucs.
9: Là-bas. Même les jours fériés, même l'ascension, même Jésus, il est en train de monter, il redescend, il dit non, je veux la PS5. Il est en train de monter là-haut, il dit bah quoi, ils ont des AirPods 4. Attends, je redescends tout de suite.
6: Et s'il peut passer une tête sur la planche apéro, pareil, hein. Il vient pas de l'Essonne, mais il est bienvenu, hein.
9: Bah tant, puis en plus, il transforme l'eau en vin, celui-là. Attends,
6: peut nous filer un petit coup de main, hein, pour la soirée.
10: C'est vrai. Bon, allez,
9: restez avec nous, on est sur Énergie, on va s'écouter tout de suite. Tay-Tay, Taylor Swift, avec Elsa Hayes, Elizabeth Taylor. Ah, j'aurais pas dû.

0: de nous choisir. Oui, c'est le week-end de l'Ascension et oui, on est avec vous. Vous n'êtes pas en train d'écouter un best-of. On est là. Championne de France de planche apéro qui va débarquer. Des infos pour Brio dîner de ce soir, Émilie,
1: bien sûr.
0: Le thème.
1: Star Wars.
0: Oh. J'ai jamais vu Star Wars.
1: Moi non plus.
0: J'ai jamais vu Star Wars.
1: Si, mais quand j'étais jeune.
0: Ça passionne plein de gens. Et évidemment, c'est un truc de pop culture fou. Donc, on va tous arriver avec une info sur Star Wars.
2: Ouais. Et moi, je suis pas mal en vrai. Elle est très rigolote et très sympathique.
0: Quand il est stratosphérique, c'est déjà pas ouf. Ouais, alors, s'il est pas mal, les gars.
1: Rigolote.
0: Non, mais c'est cocasse, hein.
2: Ça, c'est cocasse.
0: Non, bon, restez avec nous. On est sur Énergie. On est là jusqu'à 19h à vos côtés. Courage et prudence si vous êtes déjà sur la route.
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1: Je voudrais qu'on embrasse Philippe Auger. C'est un trentenaire. Il vit à Angers, dans le Maine-et-Loire, et il a une belle idée. Il a lancé l'application pour être le TripAdvisor des bancs publics.
2: Ah, génial.
1: Trop bonne idée. Je suis très bon, moi.
2: Moi aussi.
1: J'aime de plus en plus me poser sur un banc et faire le point.
3: Ah ouais?
1: Ah ouais.
2: Moi aussi, j'adore.
1: Moi, je pars avec mon fils au parc, et à un moment donné dans le parc, on s'arrête, on se pose, et je mets de la musique. Et pendant, je sais pas, on a 10 minutes, on se parle presque pareil, mais il écoute la musique, il adore. Et si je chante, il me dit arrête de chanter.
3: Ah ouais? Ok.
2: Mignon.
3: Ah, ah, bah après, c'est cool.
1: C'est bien ces moments. Hein.
2: J'adore.
3: Ouais, quand il va débriefer son enfant, ça va être marrant, le petit.
1: Bah alors, attendez. Bah quoi, avec son père?
2: C'est trop mignon. Avec mon père, on s'asseyait sur un banc, on écoutait de la musique. Y a pas plus Mims.
3: Et comment tu faisais avec ton père pour écouter de la musique, toi?
2: Moi? Mais c'est pas moi qui ai dit ça. Je me mets à la place
1: moi,
2: de son fils.
1: Moi, j'habite en 2026. Hein.
3: Très bien.
1: Tu t'appelles? Donc, en fait, après une nuit d'insomnie, il a lancé Benchmark qui référence les bancs du monde entier. Vous êtes à Londres, je sais pas, vous connaissez pas Londres, vous êtes à Londres, vous allez sur son appli et il vous dit bah celui-là il est bien situé parce que tu vois ça, puis il y a des circus machin et il donne, c'est pas pour y dormir, vous l'avez compris, hein, c'est pour passer un moment, il vous dit quels sont les bancs les mieux placés de la ville.
3: Et ce qui est intéressant avec cette appli, ça veut dire qu'il y a des gens qui peuvent aussi mettre des commentaires en disant pas si ouf, le bois était un peu dur. Pas mal.
2: Il faudrait le faire pour tout. Je crois que ça existe aussi pour les terrasses ensoleillées en France.
3: Ah oui, mais là oui.
2: Malin.
1: Vous voulez par exemple, il y a un banc sur la place de la mairie à Angers.
3: Ouais.
1: Il y a écrit banc pas en bon état, pas ergonomique car pas de dossier, vu sur un parking, c'est dommage. Je m'attendais à mieux, je vais aller sur le banc d'en face qui lui au moins a un dossier. Donc il te dit
2: c'est précis.
4: C'est quand t'as plus de problèmes, tu t'engrais, tu fais ça, je pense.
1: Bah bien sûr.
4: Faut avoir des problèmes, sinon la vie
2: c'est vrai que pas bien. Un banc sans dossier, c'est pas agréable.
3: Voilà. Après c'est vrai que quand t'arrives sur la place, tu peux faire peut-être toi la différence entre le banc sans dossier, le banc avec dossier et choisir.
2: Et te dire tiens, peut-être
1: là c'est une place, mais peut-être à l'autre bout de la ville, tu vois ce que je veux dire. Peut-être il y en a, il y aura écrit il y avait un con qui écoutait du Céline Dion avec son fils sur un banc.
2: Ouais, par exemple,
1: un fond, il m'a gonflé, donc n'allez pas là, tu vois, ça finira peut-être ça. Bon, les copains, on s'écoute tout de suite Alex Warren. Ah. J'adore cette chanson, Fever Dream. Oh. Ah, la fièvre que t'as dans les rêves. Mmh. Bah, bien sûr. Bah, ça fait quand même gaffe que ce soit pas l'antivirus.

0: Merci d'être avec nous, merci de nous choisir. On est sur Énergie, il y a Émilie, il y a Rémi, oui. Il y a Michael qui est en train de faire le trajet. On l'a eu en direct. Il vient en train de faire le trajet pour venir manger la planche apéro avec nous.
1: Bah ouais.
0: Très sympa.
1: Ah bah nous, on sait recevoir. Hein.
0: Championne de France de planche apéro. Trouvez quelqu'un de plus sympa que moi auprès d'Émilie et Rémi, bah, c'est votre passion.
2: Moi, j'ai juste. Enfin, j'ai une petite crainte. Est-ce qu'il y a du fromage dedans?
0: Ah oui, bah oui,
2: c'est une planche. Ah voilà, c'est le mixte. Oui. Hein.
0: Ah, c'est le mixte.
2: Moi, j'aime bien avec vous. Et des cornichons?
0: Oui, ah, oui. Bah, attendez, bah, Marie-Charlotte, elle va venir. Lui mettez pas la pression.
2: Non,
0: elle
2: mais
0: vient
2: moi,
0: déjà.
2: Je dirais rien, je sais me tenir, je suis bien élevée.
0: Ah, elle écoute peut-être la radio, elle t'entend le dire, du coup.
2: Ah oui, c'est vrai.
0: Ce rapport au micro, tu vois, c'est bien, pas
1: elle est en train d'ajouter des cornichons.
0: Bien sûr. Avant tout ça, Marie, comment vas-tu?
3: Ça va et toi?
0: Ça va très bien, Marie, t'habites où?
3: J'habite à Béthune.
0: Ça te fait un peu de route pour venir manger la planche avec nous?
3: Effectivement.
0: Ne cache pas qu'on sera peut-être plus là à l'heure où t'arrives. Marie, tu fais quoi dans la vie?
3: Je suis téléconseillère chez Vérissure.
0: Oh, je suis chez Vérissure.
1: Ah oui?
3: Ah, parfait.
0: Marie, je suis chez Vérissure, je le mets jamais.
3: On est les meilleurs.
2: Elle le dit pas.
1: Ouais, mais non, t'as la petite pancarte, déjà c'est bien, t'as la pancarte sur ton portail qui dit Vérissure.
0: Ouais, j'oublie toujours de le mettre.
1: Ouais. Ouais, c'est bien, bah donne l'info, ouais, ouais, y a pas de soucis, c'est une belle idée ça.
0: Voulez la vérité? Franchement, j'ai rien à voler.
1: Puis t'as un chien, ouais, qui est très mime,
2: mais t'as un rot, chien. J'avoue que c'est dissuasif. C'est pas Vérissure.
0: Enfin, mon rot à moi, c'est pareil, vous pouvez rentrer, hein, franchement.
1: Moi, j'ai que l'autocollant. Et ça fait peut-être la différence. Hein.
0: Marie, est-ce que tu veux le chiffre du jour?
3: Oui.
0: Eh ben écoute, je vais te le donner, j'ai même un jingle.
1: Allez, si vous avez un petit quart d'heure devant vous, je vous envoie le jingle alors. C'est le

0: parfait.
1: C'est génial, ce...
2: C'est pas mal, hein?
3: Ah oui, écoute.
0: J'adore.
3: Ah ouais. On a un peu bossé.
1: C'est-à-dire que le jingle est plus long que l'info que Camille a nous donnée.
3: Oh, bah non, elle est très longue, mon info. Ah bon. Ça va dépendre dans combien de temps vous la devinez avec Marie. J'ai lu dans le magazine Society, ce chiffre est dingue. Les Français perdent plus de 100 millions d'euros par an à cause de ça, comment?
1: Un
3: les
1: abonnement
3: Français
1: à la salle.
3: Tous ensemble. Non, non, non, pas d'abonnement à la salle, pas bête. C'est un truc, quand on cumule de tous les Français, on perd, à nous tous, 100 millions d'euros par an. À cause de ça.
0: De pas bien fermer les fenêtres.
3: Non, vérissure, on les ferme bien les fenêtres. Si on a l'alarme qui s'est pas bien fermée, on va pouvoir mettre que la sécurité partielle.
0: C'est quelque chose qu'ils font dans leur maison?
3: Non.
0: Qu'ils ne font pas.
3: C'est quelque chose qu'on ne fait pas et qui nous fait perdre 100 millions d'euros quand on cumule à tous les Français.
1: C'est une activité?
3: Non. Attends, je connais ta prochaine question, ça n'a rien à voir avec la bouffe.
1: À la bouffe, ok, c'est bien. Je
0: connais. Un truc au péage avec les voitures?
3: Non, pas du tout.
1: Les parkings?
3: C'est quelque chose qu'on a forcément fait tous au moins une fois et sans doute déjà cette année.
0: Oh.
3: Ah, c'est une mauvaise habitude qu'on a.
1: C'est pas avec notre déclaration d'impôt?
3: Non, monsieur.
0: Ah,
3: non, monsieur.
0: Pas d'impôt. C'est pas oublier d'éteindre les lumières?
3: Non. C'est quelque chose que vous faites, vous n'avez plus qu'à récupérer cette chose et pourtant on ne le fait pas.
0: Oh, des aides de l'État?
3: Ah, Marie, quoi?
4: On laisse couler l'eau?
3: Non Marie, faut pas le faire, ne laissez pas couler l'eau, ce n'est pas ça. Quelque chose qu'on a, on n'a plus qu'à aller récupérer cette somme et pourtant on ne le fait pas.
0: Ah, le PEL, vérifier que... Non?
3: Non, c'est pas ça.
1: Mais c'est en rapport avec notre banque.
3: C'est pas la banque, une autre façon d'avoir de l'argent, on a gagné cet argent et pourtant on ne le récupère pas.
0: Le chômage, la retraite?
3: Non.
4: Le compte épargne-temps?
3: Pas du tout, vous êtes sur le côté banque, comment est-ce qu'on peut gagner de l'argent facilement?
0: Ben, en travaillant.
3: Facilement, plus facilement que
1: en vendant de la drogue.
3: Aussi, moins facilement que ça.
0: En vendant des choses à soi.
3: Mais non, la Française des Jeux.
0: Ah, les gains.
3: Les gains.
0: Les gens vont pas récupérer leurs
3: Alors,
0: gains.
3: Je vais vous donner les

0: La donne, pas bête. Donc tous les ans, c'est entre 100 et 200 millions d'euros qui ne sont pas récupérés à la Française des Jeux. C'est fou.
1: C'est énorme.
2: C'est privé ou c'est public? Je ne sais pas, la Française des Jeux.
0: Ah bah, non, mais je pense que l'État a un truc, parce que
1: oui.
0: C'est...
1: oui, bien public. Sûr. Allez.
0: Mettez
1: cet argent dans les hôpitaux. Voilà, je donne une. Hein, Camille, qu'est-ce que t'en penses? Non, je sais pas, je fais un peu de politique. Hein,
0: ouais, là, c'est ouais, vraiment. Ouais,
1: là, je tape du point sur la table.
0: Ouais, bien sûr. Servez-vous-en pour sauver des enfants leucémiques. Oui, bah oui.
1: Oui,
0: bah,
1: oui,
0: bah,
1: oui,
0: bah,
1: oui bah,
2: bien c'est sûr. Que, dans l'idée, on
0: c'est
2: voulait.
0: C'est sûr
2: quoi.
0: Que c'est une bonne idée. Bah, votez pour moi. Voilà.
1: Ça va vite. Hein.
0: Alors, je vous donne quand même le gain le plus élevé jamais réclamé. C'est en 2011. Un jackpot du loto de 8 millions d'euros n'a pas été récupéré dans le village de la Chaise-en-Dieu, en Haute-Loire.
1: La chaise en Dieu,
2: il est mort, le monsieur ou la dame.
0: 8 millions d'euros. Arrête. Vous savez ce qu'ont fait les gérants? Parce que la Française des Jeux a appelé pour dire il y a un ticket à 8 millions d'euros qui n'a pas été réclamé. Ils ont démonté toute la terrasse du bar en se disant c'est peut-être un gars qui a laissé tomber son ticket qui est passé entre les lamelles du parquet. Et donc les gérants ont dit on va essayer de récupérer ce ticket. Quoi. Et donc ils avaient démonté toute la terrasse, sauf que non. Donc la théorie, ce serait que ce soit un touriste. Ouais. Il s'est juste arrêté un après-midi et qui a plus jamais pensé qu'il avait pris un ticket.
1: Oh là là.
0: 8 millions!
1: Imagine les pauvres, ils ont démonté une terrasse, ça leur a coûté 50 000 balles. Ils n'ont pas trouvé le ticket.
0: Ah, je te jure. C'est 100 millions d'euros. Il faudrait les mettre dans l'OM. Hein. C'est ça qu'il faudrait faire.
2: Moi, je joue pas.
0: Voter pour moi, ça part direct à l'Olympique de Marseille.
1: Oui, je vois ton dos.
2: Moi, je joue pas, je risque pas de perdre.
0: Moi, je joue
2: Allez,
0: pas.
2: Tout au plus, je prends un Gémeaux.
1: Mais moi j'ai gagné là, j'ai gagné 2 euros et bon je suis dans ton truc, dans l'étude, je n'ai pas été chercher.
0: C'est dans une poche.
1: J'ai pas récupéré
0: mes deux. Ben voilà. C'est quoi vos numéros fétiches, Marie? C'est quoi ton numéro fétiche?
3: Le 22.
0: Pour
3: parce que c'est la date de mon anniversaire.
0: Ah, bien joué.
1: Ah oui.
0: Moi, franchement, j'en ai pas, Marie. J'ai envie de dire le 7 parce que j'étais fan de Beckham. Et David Beckham jouait avec le numéro 7. Donc je dirais peut-être le 7, mais il n'y a aucun sens.
1: La date de naissance.
3: C'est de ton fils,
2: ouais. Ouais, la date de naissance.
0: J'ai pas d'enfant, moi.
2: Ah, c'était pas ton fils, c'était le début.
0: C'est qui?
1: Ah, si, pardon.
0: Ah, c'est qui, le petit?
2: Le petit. Ah,
0: j'étais persuadé que c'était Passe-Muraille.
2: Ah, non.
0: Je pensais que je faisais que lui donner des clés, moi.
1: Non.
2: C'est pas lui, c'est ton fils.
0: Ah, ok.
2: C'est ça qui dort chez toi.
0: Mon fils, alors. Ah, ouais. Et je me disais, c'est bizarre que Passe-Muraille dort chez moi.
2: Ah oui. C'était ton fils.
0: Émilie, ouais. C'est quoi ton chiffre fétiche?
2: Ah, moi, je les ai même tatoués sur moi. 18, 20, 0, 9.
0: C'est tes filles?
2: C'est moi, mes enfants et mon chien.
0: T'as deux enfants, un chien, donc ça fait une date en trop.
2: Non, parce que mon chien et moi, on est nés le 18.
0: Ah, mignon.
2: Mignon, hein.
0: Mignon. Et moi aussi, donc tu es un peu moi.
2: Mais toi aussi, c'était pour toi, je n'osais pas te le dire.
4: Bien sûr. Moi, c'est tellement spontané.
1: Rémi, tout ce qui finit par 9, moi. 29, 9,
4: 62, 9.
0: Je voulais pas y aller, t'as compris.
1: C'est fou de dire ce qui finit par 9, 9.
0: Non, mais... qui peut... Tout ce qui finit en 9, 29,
2: 9.
4: C'est extraordinaire.
0: Ah, j'ai mal au dos.
1: T'as raison. Enfin, en tout cas, le chiffre 9 dans sa globalité.
2: Ah ouais, pourquoi?
1: Je sais pas, il y a un truc avec ça. Je suis né un 29 septembre, donc 9. Bon, il y a plein de
0: mots
1: dans ma vie.
2: Voilà.
0: Bon, je suis au 29, et quoi d'autre?
2: Vas-y,
0: c'est
2: tout.
0: À peu près tout.
4: Pas te mentir, c'est à peu près tout.
0: Voilà.
1: Et bon, c'est les petits
2: chiffres. Ah, c'était vraiment très intéressant.
0: Voilà. Marie, je te fais un gros bisou. On s'écoute tout de suite. G-Lo, From the Block, à l'ancienne, avec Pitbull, On the Floor.
2: Oh, je l'adore.

0: écouter un best-of. C'est le jeudi de l'Ascension. Non. On est là avec vous. On est également là demain soir sur Énergie. On voulait pas vous lâcher parce que déjà, il y a plein de gens qui vont prendre la route parce qu'ils ont la chance, d'avoir ce week-end prolongé. Puis il y en a plein d'autres qui, eux, vont pas prendre la route, vont travailler. Donc on vous accompagne ce soir et demain, 16h, 19h, comme tous les soirs. Vous pouvez compter sur nous. Dans un instant, les infos pour Brio Dîner de ce soir. Le thème, c'est quoi, les gars?
1: C'est
0: guerre.
1: Oui.
0: La guerre de sécession?
2: Non.
0: La guerre de 100 ans?
2: Non.
0: La guerre des étoiles?
2: Oui.
0: Et sur Star Wars, dans un instant, j'ai une bonne info, moi.
1: Moi aussi, elle est pas mal. Hein.
0: Elle est super. 4 fun facts, c'est vous qui nous dites. Qui vous nous disiez.
1: Qui nous disiez. Qui nous
0: disiez.
1: Ouais, qui nous disiez.
0: C'est vous qui nous dites.
1: Ouais, bah non, c'est. Si, c'est vous qui nous dites.
3: Ouais, nous dites.
0: Mais ça sonne bizarre,
3: ouais, oui, j'avoue. Vous disiez aussi, ça sonne bizarre.
0: Ouais. Mais là, j'ai dit disiez, non?
3: Ouais.
0: Non.
3: Non?
1: Non, non, on l'a tenté.
0: Ah oui, c'est vous qui nous dites dans un instant qui a. Ça sonne mal.
1: Ouais, ouais.
0: Bon, appelez-nous, puis vous nous.
3: Vous nous confiez.
0: Voilà, vous nous dites qui a la meilleure info, ça lui fait un point, vous connaissez le délot. C'est dans un instant. Merci aussi de nous écouter en podcast sur l'appli Énergie partout en France. On est là à vos côtés.
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0: On est avec vous, bien sûr qu'on vous lâche pas les copains. Je voudrais qu'on parte en Vendée deux secondes sur Énergie. Bienvenue tout le monde, on est là jusqu'à 19h. Je voudrais qu'on fasse un bisou à Janine, résidente de l'EHPAD Simone Moreau à Aubigny-les-Clouzeaux. Elle vient de fêter ses 84 piges.
1: Ok.
0: Elle a confié à ses proches son vœu le plus cher, recevant un portrait dédicacé de Emmanuel Macron.
1: Ah.
0: Eh ben, les infirmières ont envoyé un message à l'Élysée. Quelques jours plus tard, qu'est-ce qu'elle a reçu ?
3: Le portrait de Manu.
0: Eh ben, très bel anniversaire, je vous embrasse, Emmanuel Macron, signé de sa main.
1: Énorme.
0: C'est beau.
1: Alors, Mims. Ouais. On est sûr que c'est signé vraiment de sa main. C'est oui, souvent oui, oui. C'est des trucs. Ouais.
0: Non. Quand c'est fait, non. Franchement, il est carré là-dessus, Manu.
1: Ouais. Et il est en forme en ce moment. Il chante du Charles Aznavour. Il envoie des portraits dédicacés. Ça devient une petite star. Hein.
0: Mais il lui reste un an.
3: Bah ouais,
1: c'est
3: là,
1: il est en roue libre.
0: Mais c'est en kiff. Ouais, voilà.
3: Ouais,
0: ça,
3: maintenant, il est plus là pour le kiff, quoi.
0: Là, il est en roue libre. C'est comme quand tu sais, t'as vendu ton appart où tu vas déménager. Et t'en as plus rien à foutre de savoir si la vitre elle est propre, elle est pas propre. Là, ça y est, il est en roue libre, mon Manu. Et donc il a écrit très bel anniversaire, je vous embrasse. Et bah voilà, écoutez,
1: un petit chèque pour le birthday peut-être.
3: Mignon.
1: Non,
0: bah non, pas pour le birthday, mais bon, il lui a répondu quand même à notre habitant de 84 ans. Bah t'es peut-être au collège avec Brigitte.
3: Oui, c'est vrai. Hein.
0: Bah du coup,
3: c'est même date de naissance en tout cas. C'est pas la même génération, comme on dit.
0: En tout cas, Janine, elle est contente. Elle a notre beau gosse de président sur sa cheminée maintenant. Les copains, on va s'écouter tout de suite Sound of Legend. If you're going to San Francisco, ça part en prod.

0: Brio dînette ce soir, j'espère que tout le monde va bien. On attend qu'Emilie ait fini de bailler, ça
1: ouais,
0: y est.
1: Ouais, mais c'est la clim.
0: Je sais, j'ai pas sommeil,
1: c'est la clim.
0: Je sais.
2: Ça me fait bailler, toi, c'est vrai.
1: Ça me fait bailler.
0: Rémi est là aussi, oui. Bien sûr. Thibaut, notre réalisateur, est là. T'as bossé?
3: J'ai bien bossé, ouais. J'ai trouvé un truc incroyable.
0: Est-ce que t'es fan de Star Wars?
3: J'ai jamais regardé de ma vie entière.
0: Mais on est vraiment des. Je sais pas, on est bizarre dans ces cultures non plus.
3: Mais non, jamais.
0: Non, mais attendez, c'est extrêmement rare de tomber sur 4 personnes qui n'ont jamais vu Star Wars.
1: Si, moi, j'ai regardé petite avec mon frère. Mon frère, il adorait. Il avait les Star Star Trooper. Qui était toujours en train d'aller vers mes Barbies d'ailleurs.
0: Alors pour les fans de Star Wars, vraiment, on veut pas vous vexer parce qu'on sait que c'est une saga magnifique, c'est canon. On est juste passé à côté petit, donc après, quand tu grandis, tu regardes moins. Mais comme j'ai jamais vu Harry Potter, par exemple, mais je sais que c'est extraordinaire. Bref, on a été content de se replonger dans Star Wars et d'essayer de trouver la meilleure info. Jingle.
4: Qui aura la meilleure info sur Star Wars? Chewbacca, c'était.
5: Oh wow.
1: C'est bien fait en tout cas.
5: C'était
0: On aurait dit Patrick Fiori qui cherche la note.
5: Ouais. Moi en Ardèche, il y en a quelques-unes des comme ça.
3: Tu montes un peu dans les montagnes, t'en crois que tu t'en croises deux fois.
1: J'adore cette chanson.
0: C'est vrai que Chewbacca, tu sens qu'il peut faire du. Il peut faire du chabrou quoi.
3: Et c'est mon info. Je parle de Chewbacca ce soir.
0: Ah bah tiens, commence alors. Avant ça, je te présente Samuel. C'est lui ce soir qui va nous dire qui a la meilleure info. Ça va, Sam?
6: Ça va, et vous, les copains?
0: Bah ça va très bien, mon Sam. T'habites où?
6: Près de Bordeaux.
0: D'accord.
6: À Tourmédoc.
0: T'es fan de Star Wars ou pas?
6: J'en ai vu quelques-uns. Je suis pas un fan absolu, mais j'aime bien.
0: Eh bah écoute, on va essayer de te bluffer avec nos infos. Les infos, vous pourrez ressortir au dîner ce soir. C'est l'ascension. Peut-être que vous allez aller dîner.
3: Bien sûr.
0: Ah bah voilà, il y aura 4 infos à sortir, Rémi.
3: Alors, moi je vous parle de Chewbacca. Pourquoi? Parce que Chewbacca c'est quand même un animal qui est complètement dingue. On se dit mais d'où il vient ce Chewbacca? Eh ben, George Lucas.
0: C'est mon info.
3: Hein? Mais non, c'est pas ton info. Moi je parle de qui, d'où vient Chewbacca?
0: Le chien?
3: Ah non, c'est ton info.
0: Mon info.
3: Bah arrête-toi.
0: C'est fou.
1: Et vous vous trompez en plus. C'est l'info sur les Ewoks. Je l'ai moi aussi.
0: Ah moi aussi j'avais ça.
3: Mais non, c'est pas l'info sur les Ewoks.
0: Non mais attends, est-ce que ton info c'est Chewbacca vient de la vie de George Lucas. Le personnage est inspiré de son chien, un Malamute d'Alaska.
3: Bah oui.
0: Bah attends, mais les gars,
3: mais vous avez une enfant en commun, c'est-à-dire que vous avez vous êtes des âmes frères, quoi.
5: Alors attends, j'en ai une autre qui est plus dingue. Celle-là, elle est pas mal, je te la laisse, c'est cadeau, ça fait plaisir.
0: Du coup, je vais mettre la mienne. Hein.
5: C'est
0: Alors attends, je termine la mienne.
5: Bah oui.
0: Donc pardon, hein, excuse-moi, c'est Camille qui parle, Samuel. Donc, Chewbacca est inspiré du chien de George Lucas. Le casque de Dark Vador vient des masques à gaz des soldats nazis. C'est ça qui a inspiré la forme du masque de Dark Vador. Et la tête de Maître Yoda est inspirée... De Jack Lang, non. D'Albert Epstein.
1: Tu peux nous le faire un peu.
0: Epstein, oh ben mince, ouais, Jack Lang, j'ai dit Epstein du coup.
1: Tu peux nous le faire un peu. Epstein. Fais-le un peu, Jack Lang, s'il te plaît.
7: Je n'ai absolument rien fait. Je ne suis pas au courant de rien. J'ai envoyé un mail, comme j'envoie des centaines de mails. Je ne vois pas en quoi c'est moi qui dois être.
1: C'est ta meilleure
0: imitation. Oh là là, tu l'as.
1: Je l'adore.
0: Ah ouais. Regarde, demande-moi de faire Jack Lang. Vas-y.
1: Et Jack Lang.
7: Bonjour à tous, j'ai absolument rien fait.
0: Demande-moi de faire une éponge.
1: Fais une éponge.
7: Bonjour à tous. Je n'ai rien récuré.
3: C'est dingue.
0: C'est la même chose. Demande-moi de faire un pruneau d'Agen.
1: Fais un pruneau d'Agen.
7: Mais bonjour, je suis un pruneau d'Agen.
0: C'est la même tête.
1: Ouais, c'est vrai. C'est vrai. Ah oui, ben, pour revenir à toutes ces inspirations, moi je t'en rajoute une si tu veux. Les Ewoks, tu sais, les petits mignons là, trop mignons. Ils sont inspirés aussi de son griffon bruxellois et surtout du Viet Cong, parce qu'il était contre la guerre du Vietnam. Et donc, il a décidé que c'était les plus faibles qui allaient gagner, parce que c'est les petits Ewoks mignons.
0: Ah, c'est génial. C'est ton info?
1: Non, il me l'a enlevé. Pourquoi il me l'a enlevé?
0: Regarde celle-là, elle est géniale.
1: Ah, alors, je vous la redis bien.
0: Non, mais vas-y, redis-la. Je trouve ça génial de se dire j'ai envie que ce soit les petits qui gagnent, puisque je voulais que par rapport entre les États-Unis et le Vietnam.
1: Exactement. Donc, l'Empire représente les États-Unis et les petits Ewoks tout mignons qui ont d'ailleurs été critiqués par le public. On a reproché à George Lucas d'en faire des petites peluches de produits dérivés. Il a dit pas du tout, je me suis inspiré du Viet Cong. Et d'ailleurs, c'est pour ça qu'ils vivent dans la forêt de Ben Dor. Ça ressemble à la forêt tropicale vietnamienne. Et il a dit, je veux faire gagner les plus faibles. Donc, c'est les plus mignons, les plus avec la petite voix qui vont gagner.
0: Waouh, très bonne info.
1: Ah,
0: bonne
1: mignon info. Je t'écouterai plus jamais, toi.
0: Lui, c'est Johan. Comment Samuel?
6: C'est bon à savoir.
0: Bah ouais, je trouve
1: ça
0: franchement. Rémi, alors vas-y, je sais que t'en avais une deuxième, la même.
3: Tu j'en ai une qui est pas mal. En gros, dans le scénario original, et durant une grande partie du tournage de Star Wars, Luke Skywalker s'appelait Starkiller. Et en cours de production, George Lucas, il regarde le truc, il dit attends, en fait, ça va pas le faire, parce qu'à l'époque, il y a un serial, enfin, il y a un tueur, en fait, Charles Manson, vous avez entendu parler de ce gars, qui se faisait appeler comme ça, Starkiller. Pourquoi ? Parce que ça devenait une star, le gars. Tout le monde parlait de lui, et c'était un des plus gros tueurs de l'histoire américaine.
0: Et il a tué une star.
3: Et il a tué une star. Et après, il en a fait, enfin, bref. Et donc, il a rebaptisé Luke Skywalker. Et c'est comme ça que c'est né, parce qu'à la base, il devait s'appeler Starkiller.
0: Mmh. Okay. C'est pas ouf, mais tu t'es bien adapté en urgence. Ouais, donc bravo pour ça, on sait que tu l'as trouvé dans l'urgence.
3: C'est last minute.
0: Non, mais t'en avais deux, donc on sent que tu l'as fait à ton rythme.
3: Mais elle est pas mal.
1: Du coup, il était concis, je trouve.
3: Ouais.
1: Tu vois ?
3: Ouais.
1: Non, moi j'aime.
6: C'est court.
0: Pour une fois que c'est court, c'est exactement ce que disait Vincent.
3: Ouais, je te confirme.
0: Il nous reste Thibaut. Hein.
2: Ouais, bah moi je vais vous parler de Luke aussi, parce qu'on connaît tous, même si on n'a pas vu Star Wars, moi j'ai jamais vu, mais on connaît tous cette fameuse réplique Luke, je suis ton père, que dit Dark Vador. À un moment donné, il dit ça dans le film.
1: Ah oui.
2: Et ben en fait, non. Il a jamais dit ça. Dans le film, à aucun moment, il dit Luke, je suis ton père.
1: Ah, c'est l'effet Mandela.
2: Et c'est l'effet Mandela. Et en fait, écoutez bien, il dit ça.
8: Non, je suis ton père.
2: Il dit non, je suis ton père. Il dit jamais Luke, je suis ton père. Ils nous ont tous brouillé le cerveau. On pense qu'il y a Luke, je suis ton père. Non, c'est non, je suis ton père.
0: Ça gagne pas, ça.
1: Je pensais que c'était Luke.
0: Ça gagne pas, ça.
2: Si, c'est maintenant, énorme.
3: On a un truc plus fou.
2: Ouais, c'est énorme.
0: Bon, bah écoute, Sam, laquelle t'as préférée ce soir ? Est-ce que c'est sur les Ewoks ? Est-ce que c'est sur ce qu'a inspiré George Lucas ? Est-ce que c'est sur.
2: Luke, je suis ton père.
0: C'est le dernier, j'ai déjà oublié. ou est-ce que c'est sur.
3: Skywalker, Starkiller. Ouais. Pas mal ça, waouh.
6: Alors, celle de Thibaut, je la connaissais déjà.
2: Bah, tu vois, elle était forte. Là où t'es fort.
6: Mais franchement, celle des Ewoks, je la connaissais pas du tout. J'avais entendu parler pour Skywalker, j'ai entendu parler. Donc, je vais aller sur Emily.
0: Ouais, mais il est vraiment la mienne, rien à foutre. Parce que vraiment.
1: Il a pas évoqué.
0: Celle-là, je la connaissais. Donc, je vais aller sur. Moi, vraiment, je suis invisibilisé dans cette émission. J'ai même pas existé dans le top 3.
1: Non mais la vérité,
0: je t'en veux pas, mon pote.
1: Moi-même, je trouvais l'info hyper intéressante et Johan, notre producteur, a considéré que ça chevauchait un peu la tienne. Et finalement, tu vois, elle se complétait.
0: Ouais, bah c'est génial de se dire que la tienne chevauchait un peu la mienne, mais de laisser Rémi faire la même que moi. Qui du coup chevauchait un peu la mienne. Hein, pardon.
1: Il a dû
3: changer. C'est moi qui ai fait une erreur. Il m'a dit, je crois que Camille partira là-dessus. Fais attention. C'est moi qui ai pas été vigilant comme d'habitude. Ouh, je vous embrasse.
1: Ouh là là, le mauvais élève.
0: Et là, vous voyez un petit peu la tambouille interne.
1: Les coulisses. Ah ouais.
0: Là, excusez-moi. Hein, c'est comme ceux qui ont acheté les places pour Bad Bunny derrière l'écran. Vous voyez un petit peu les fils, les câbles et les câbles HDMI branchés.
1: Là, vous voyez.
0: Là, c'est backstage. Là, vous êtes. Vous êtes dans les cuisine, hein. Là vous êtes en train de partir les plats du jour. Hein. Là c'est pas en terrasse, t'attends, là c'était avec tout le monde dans la 14, vous voyez.
1: Le coup de feu.
0: Là vous voyez toutes les coulisses, tous les backstage. Hein.
3: Et c'est important cette séquence, attends, on se bat. Hein.
0: On se bat et si vous l'aimez, vous la consommez beaucoup en podcast, donc un immense merci pour ça. Samuel, tu pourras te réécouter en podcast. Merci d'avoir voté Émilie, c'est mérité.
1: Merci vous êtes tellement mignon.
6: Vous voulez avocat ou faire une super émission, en tout cas.
0: Bah t'as un petit cœur, merci mon Samuel. Demain, vous voulez le thème de demain ?
1: Oui.
0: Demain, ce sera le 15 mai. On sera là aussi, on sera pas en best-of, on sera là à vos côtés. Le 15 mai 1768, Louis XV achète la Corse à la République de Gênes. La Corse est devenue française un 15 mai. Et donc, le thème...
1: C'est la Corse.
0: C'est un Louis connu. Parce qu'on a déjà fait la Corse.
1: Ah, c'est vrai ?
0: On l'avait déjà fait. Non, on a attendu que tu sois pas là.
1: Bien sûr, tant qu'à faire.
0: Bien sûr. Allez, restez avec nous tout de suite. On s'écoute Joe, The End of Beginning. On l'adore, c'est notre invité il y a quelques mois maintenant.

0: Vous tous, vous êtes très nombreux, très nombreuses d'ailleurs, en voiture, en train de récupérer tout le monde, les plus vénards pour partir pour un petit week-end de 4 jours.
1: Sympa. Ah
0: oui, bah, oui. Les moins vénards pour passer quand même un petit jeudi soir en famille, c'est cool, mais on va vous changer les idées. 16h, 19h, prenez vos idées, on les change entièrement.
2: Ah ouais, du sol au plafond ?
0: On repart, on rénove, on...
1: Oh, j'adore.
0: Prenez l'idée, on maroufle, on ponce les murs, petit mur en terracotta, bref, nouvelles idées quoi.
2: Je peux mettre un petit béton ciré sur mon idée ou pas ?
1: Ah
0: ouais.
1: Oui.
0: Béton ciré,
1: mais ça, ça fissure, attention.
0: Faut bien le faire, faut bien le tirer.
1: Ouais, d'accord, exactement. Okay. Quand c'est foiré. Un pro pour le faire.
0: Ah ouais, quand c'est foiré, c'est foiré.
2: Ah bon ?
0: Ouais.
2: Ah, c'est une bonne info ça. Ah, je voulais mettre du béton ciré sur mon idée, mais non.
0: Très dur, très dur.
1: Bon,
0: très
1: un
0: dur.
1: Parquet, pointe de Hongrie, ça marche.
0: Ouais, ça marcherait bien. Ouais. Après, un plan de travail en béton ciré, très joli, mais après tout un sol, une fois que ça craquelle à un endroit, mon pote, faut tout reprendre.
2: Ah bon ?
1: Il a raison.
2: Ah oui.
1: Oh là là. Pour réagréer et tout, laisse tomber.
0: Laisse tomber, va.
2: Ok.
0: Bon. Y a Laura qui est avec nous. Ça va, Laura ?
3: Salut toute l'équipe. Ça va super, et vous ?
0: Ça va très bien. Tu viens d'où, Laura ?
3: Alors, je suis dans les Alpes de Haute-Provence.
0: Ah, mais bah je connais
3: à côté
0: bien.
3: De, eh ben oui, à côté de Digne-les-Bains.
0: Ah, bah attends, Digne, il y a la tante Louisette qui habite à Digne.
3: Évidemment.
0: Tu la connais ou pas du tout ?
3: Oh, je dois connaître une musette, mais.
0: Tu fais quoi, toi, là-bas, Laura ?
3: Eh ben moi, je suis gardienne de refuge de montagne. Donc, je connais bien la nature.
0: Mais alors, excuse-moi, Laura, genre bergère ou rien à voir ?
3: Alors non, pas bergère. En fait, on a un refuge avec mon compagnon. Donc c'est vraiment, en fait, c'est une ancienne bergerie qui a été réaménagée comme lieu d'accueil. Et on accueille pas vraiment des randonneurs. Nous, c'est plutôt des séjours vraiment qui sont encadrés. Séjours sportifs, des familles en mode colonie de vacances, hein, voilà. Et on est sur place et on fait ça toute la saison d'été. Mais, on accueille du monde.
0: Mais fait de la pub, c'est quoi ? C'est de la moyenne montagne ou même pas ?
3: Oui, moyenne montagne, on est à 1300 mètres d'altitude, donc c'est pas très haut, mais on est quand même isolé, on est à 30 minutes de la route du village, donc il faut monter à pied, ça se mérite.
0: Mais tu pars de Digne ?
3: Non, alors moi je suis pas à Digne même, on est à une demi-heure déjà de la ville, la plus proche c'est Digne, mais on est dans un petit village, et nous on est, on part du village et on monte à pied jusqu'au refuge.
2: Ah, génial. C'est les fameuses vacances d'été à la montagne dont tu parles souvent, parce qu'on ne pense pas assez, Cam.
0: Ah, les gars.
3: Exactement. Ah,
0: oui. C'est génial.
3: C'est fini les plages bombées de la Côte d'Azur. Là, maintenant, c'est la montagne l'été. Il faut profiter des espaces déconnectés. C'est le meilleur endroit pour être.
0: Ah, oui. Non, mais le cadre de vie est génial, pardon, parce que c'est pas l'office du tourisme des Alpes et des Alpes de Haute-Provence, mais je le dis quand même, parce que le cadre de vie est magnifique et franchement, c'est un élément important.
3: Et oui, et puis.
0: Et gratuit. Quasiment,
3: exactement.
0: Je veux dire, c'est des activités pour les familles. Une fois qu'on a fait le déplacement, qu'on va là-bas, qu'il faut remplir le frigo une semaine, une fois qu'on est en montagne, il y a des accrobranches qu'on veut, mais vous pouvez aussi passer 3 jours avec des activités, juste une paire de baskets, et vous amuser. Tout est gratuit en fait, c'est formidable la montagne d'été.
1: Exactement. Moi j'adore.
0: Même pour les petits budgets, vraiment, c'est
1: vrai. Et c'est des super souvenirs. Il y a la rivière, tu te baignes, tu fais des rando avec tes parents. Moi j'adore.
0: Ah ouais, et puis après, voilà, après il y a tout. Regardez, vos Aladdin, il y a tout. Il y a des acrobranches, des machines. Il y a plein d'activités aussi payantes.
1: Tu peux
0: bien y aller. Bien sûr, les jeunes.
3: Mais faut venir chez nous. On a plein d'activités sportives. Moi, mon compagnon, il encadre en canyoning tout l'été, randonnée. Enfin, voilà. il y a pour tous les goûts.
0: Canyoning. Laura, tu restes avec nous ?
3: Allez, avec plaisir.
0: Super, Laura, merci. Parce que j'ai pas eu le temps de faire mon info qui est folle. On l'a fait juste après Elena Mapus.

0: Laura est de retour avec nous, il y a Émilie, il y a Rémi, oui, puis il y a vous tous, oui, dans la voiture, merci de nous écouter. Peut-être vous êtes partis pour faire un petit peu de route pour ce week-end de l'Ascension, rassurez-vous. On est là 3h à vos côtés, 16h, 19h, oui, tous les soirs, c'est pas un best-of, on est bien là avec vous et on est là également demain soir. J'ai envie de vous présenter Xavier et Benoît, d'accord? Le Bebe et le Xav, c'est deux jumeaux qui ont fait un truc fou la semaine dernière.
1: Oh.
0: On fait un truc fou, ils sont jumeaux, ok? Et ils ont fait un truc de dingue qui est rapport à leur
1: gémélité.
0: Gémélité.
2: Oh, c'est beau comme mot.
0: C'est beau. Hein.
2: Gémélité, ouais, c'est.
0: Vous avez senti que je n'avais pas.
1: Ouais.
0: Vous m'avez aidé, ça me fait très plaisir. Vous avez senti que je suis en train de me noyer, vous avez dit, gars, faut bien chier les sauvetages.
1: Les béquilles, les béquilles.
0: Un grand merci, tout le monde. Vous avez remarqué que les béquilles, c'est vraiment un truc de. Tu dis, mais il n'y a personne qui a des béquilles. Et le jour où tu as des béquilles, tu vois, gars, il y a plein de gens qui ont des béquilles. Ah bon?
1: Ah ouais,
0: c'est quand t'as des. Ouais.
2: Les invisibilise.
1: Non, quand t'es enceinte, tu te dis, mais tout le monde est enceinte ou quoi? C'est parce que tu focuses en fait sur ce qui est en train de t'arriver.
0: C'est fou, ça. Comment ça s'appelle ça? Ouais, typiquement, t'as pas de béquilles, tu fais pas gaffe. Et d'un coup, t'as des béquilles, tu vois, gars, mais c'est pas possible, on est tous en béquilles ou quoi? Qu'est-ce qui se passe? La Terre n'est pas droite ou quoi?
2: On a qu'à appeler ça le syndrome des béquilles maintenant.
0: On appelle ça le syndrome des béquilles. Très bonne idée. Alors écoutez bien, qu'est-ce qu'ils ont fait Benoît et Xavier, deux jumeaux, la semaine dernière? Un truc fou!
1: Pour prouver leur gémélité, ils ont accompli la même chose au même moment.
0: Ah, c'est une bonne idée, mais c'est pas ça. C'est, ils savent qu'ils sont jumeaux, il n'y avait rien à prouver.
2: Ils ont fait un exploit sportif?
0: Non.
3: Est-ce que c'est dans le domaine médical ou...
0: Ah, c'est pas médical.
3: Non.
1: Ils se sont... Ouais. C'est, ils ont... dans le travail, le monde du travail?
0: Non. Dans le monde personnel, ils ont fait un truc personnel.
1: Ils ont eu des enfants au même moment?
0: Non.
2: Ils se sont mariés en même temps?
0: Oui.
1: Ah, avec des jumelles.
3: Ils sont mariés.
0: Exactement. Oui, allez, ça part pour Émilie. Bravo Émilie, une PS5 pour toi. Ah. Ainsi que des AirPods 4. Ça serait fou qu'on s'offre les cadeaux.
1: Non, mais moi, je ne veux pas de PS5. Je vous l'ai dit 10 fois. Je vais redoubler si vous me mettez encore une console entre les mains.
0: Après,
1: je
0: c'est vrai plus que chez moi. T'as quand même 40 piges, t'es en quatrième, quoi. De toute façon, je pense qu'il faut que tu renonces. Tu vois ce que je veux dire? C'est pas pour toi.
2: Lâche.
0: Quand t'as septuplé ta quatrième, faut arrêter. Faut que ça cesse.
1: Non, mais je serais complètement addict. Vous me mettez Just Dance, mais je sors plus jamais de la maison.
0: Ah ouais, moi j'adorais. Ah moi j'adorais SingStar.
1: Ah, je connais pas, c'est quoi? C'est un karaoké?
0: Tu joues
2: Guitar Hero.
0: Ouais, ouais. Oh. Tu chantes et tu joues de la guitare.
1: Oh, le 18 juin, c'est mon anniversaire. Offrez-la à moi. Non?
2: Tu viens de dire non?
0: Je viens de dire j'avoue. Plus...
1: Ouais, c'est fou ça. J'avoue, mais tu m'as convaincu avec ton jeu.
0: En tout cas, la PS5 d'ailleurs, elle a à offrir hein, ce soir, les AirPods 4 aussi, ainsi que l'Apple Watch. Laura, écoutez bien, ces deux jumeaux, Xavier et Benoît, ont épousé deux sœurs jumelles.
1: Ouais, mignon.
0: Pour ajouter au côté zinzin de l'info, les quatre sont horticulteurs. Ils travaillent tous ensemble dans une jardinerie en Meurthe-et-Moselle. Encore plus fou, les deux jumelles parisiennes et les deux jumeaux lorrains se sont rencontrés en même temps, à la même soirée, grâce à des amis communs. Mais pas
1: et
0: une
1: jumeaux.
3: Des jumeaux, ouais.
0: Pas une réunion de jumeaux, hein.
1: Ah ouais.
0: Les deux jumeaux, il y a un copain qui a dit, bah venez les gars, je vous amène à un dîner. De l'autre côté, les deux jumelles, il y a une copine qui a dit, venez fille, je vous amène à un dîner. Les jumeaux se sont rencontrés à cette soirée-là. Ils se sont tous pécho. Un a pécho l'une a pécho l'autre, vous avez compris quoi? Dans le respect, sans tomber dans du Patrick Sébastien,
1: chacun dans son coin. Quoi.
0: Chacun dans son coin. Encore plus fou, ils sont aujourd'hui voisins. Ils ont construit leur maison à côté. Les jumeaux parfois ont du mal à se séparer, donc là ils sont à côté et ils bossent tous ensemble dans la jardinerie.
2: J'ai peur d'un truc.
0: Moi, j'ai peur pour les clients qui arrivent pour la première fois dans la jardinerie. Ils disent, ouais, gars, je vois double tout.
1: Je sais de quoi y voir.
2: Bah non, mais j'ai
1: peur. Rémi, il a peur qu'ils se confondent.
2: J'ai peur qu'ils se confondent. J'ai peur qu'un jour, il y en ait un qui soit là. Ah, je suis en train de couper des orchidées. Boum, l'autre, il arrive là. Il pense que c'est sa femme.
0: Non, non, tu te reconnais.
2: Je sais pas. Je sais pas.
0: Non, non, tu te reconnais, Laura. Arrêtez.
3: Mais c'est tout. Je sais pas.
1: Oula, la caisse est tombée. Ça, c'est un signe. Ça, c'est quelqu'un.
0: Excusez-moi.
1: Un signe du bon Dieu.
0: Vous avez peut-être entendu le bruit. La boîte du respect vient de tomber.
2: Attends. Mais là, elle était très bien installée sur la table. Et il n'y avait aucune raison qu'elle tombe. Hein.
3: Oh, allez, elle est pleine ou pas cette boîte?
0: Elle est pleine, on en a combien dans la boîte? On en est à
2: plus de 150 combien balles.
0: 150 euros qu'on vous offre en fin de saison.
2: Oh, ça, tu sais pourquoi elle tombe? Parce qu'elle en a marre de recevoir mon argent. Elle se dit, ça y est, c'est bon. Rémi, ça y est, il a assez donné.
1: Moi, je vous dis qu'il y a c'est
3: peut-être, Rémi l'a mis pas mal. Hein.
2: Ah, merci.
1: Peut-être habité ce studio. Oh. Moi, j'y crois vachement.
0: Elle est vraiment tombée toute seule. Hein.
2: Mais elle est comme ça, elle a aucune raison de tomber.
1: Trop
0: bizarre. Là là, j'ai des frissons, je te jure que c'est vrai.
2: Arrête.
0: Arrête Thibaut. Est-ce que vous auriez aimé avoir des jumeaux ou des jumelles? Moi j'aurais adoré.
1: Moi aussi, bien sûr.
0: Adoré avoir des jumeaux. Et bon, après j'ai mon meilleur ami Angelo qu'on a eu. Je vous cache pas, il a plus de cheveux. Voilà.
1: Ah ouais, mais c'est ça. Quand j'ai eu ma fille, la première, je me suis dit finalement, si j'avais dû doubler ce travail-là, ça aurait été compliqué.
0: Écoutez, moi j'ai connu mon pote Angelo, il a dit bah écoute, je suis trop content, on va avoir des enfants, c'est des jumeaux. Il m'a annoncé ça, il avait une houppette. 6 mois après qu'il soit né, il avait plus un poil sur lequel. Ça l'a massacré. C'est dur, hein, deux garçons et tout, jumeaux.
2: Elle sait que moi, avant d'avoir mes filles, j'ai des jumeaux. C'est pour ça que j'ai une petite calvitie que j'ai pas reconnue, hein, bien sûr. Non, mais moi, je suis comme toi. J'ai des potes qui ont des jumeaux.
0: C'est dur.
2: Et je sais, je vois que c'est dur. Bien sûr que c'est dur.
0: Mais quel kiff. En une fois, t'as fait les deux, ça y est.
1: Mais c'est tellement mignon. J'adore. Ah ouais, mais là, l'histoire, moi, je l'adore. C'est vraiment un truc, là, j'ai médité. Ils étaient obligés de se mettre avec des jumelles. Il fallait qu'ils se comprennent les uns les autres. Ça doit être dur, tu vois.
0: Mais surtout, vous savez que c'est dans les gènes, puisque mon pote Angelo, son père. Et jumeau.
1: Bien sûr que c'est dans les gènes.
0: Et sa femme a une jumelle.
1: Ah bah oui, c'était sûr.
2: Bah oui. Moi, mon père, meilleur pote François, il a des jumelles et son père était jumeau, quoi. Tu vois, et ça se.
1: Ah bah tu le sais, s'il y a des jumeaux dans ta famille.
0: J'aurais adoré.
1: Trop mignon, trop mignon.
2: Mais t'imagines perdre tes cheveux, toi. Regarde comme t'as un cheveu de qualité.
1: T'as un cheveu de qualité, toi.
0: J'y serais allé.
2: Ouais, mais bon.
1: Je te verrais pas chauve. Bizarrement.
2: Tu serais pas un bon chauve.
1: Mais toi, je te verrais pas avec des cheveux.
2: Mais non, t'as l'habitude.
1: Ouais. Ça doit être ça.
2: Mais toi, tu ferais pas un bon chauve.
0: Ouais, mais attention, Rémi sans casquette, c'est un délire.
1: C'est vrai que t'es plus la même personne.
0: Non, t'es plus le même
1: cheveu. Non, c'est plus la même personne. Non, c'est une autre.
2: C'est une autre.
1: Ah, c'est incroyable. J'ai changé de sexe. Un hologramme, quelqu'un d'autre.
0: Je suis choqué plus que la tirelire. Ça me met un coup à chaque fois. Laura, j'ai passé un trop bon moment avec toi tout de suite.

0: Les amis, on reste ensemble jusqu'à 19h. Plein de choses qui arrivent dans l'émission. On va jouer, on va manger la meilleure planche apéro de France. Le son de Tame Impala va arriver. On vous lâche pas, même en ce jour férié. A tout de suite sur Énergie.
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2: Enfin, on va jouer ensemble. Enfin. On n'a toujours pas joué alors qu'on a des cadeaux magnifiques à vous offrir. Merci d'être là sur Énergie, tout le monde. Ça nous fait très plaisir de passer nos soirs avec vous. Même l'Ascension, on est là. Vous n'êtes pas en train d'écouter un best-of, je le répète. On est là à vos côtés avec Emily, avec Rémi.
3: Ouais.
2: Jeu de l'indice dans un instant. Allez. ASMR. On choisit avec l'équipe. Vous nous appelez, vous 0870 42 48. C'est la seule chose que vous avez à faire. C'est complètement gratuit. Et vous choisissez si vous voulez une PS5 ou une Apple Watch dans un.

0: Bienvenue, bienvenue sur Énergie. Merci de nous choisir pour terminer vos journées, pour démarrer ce long week-end de l'Ascension. On est avec vous ce soir et demain, avec Émilie, avec Rémi. On vous lâche pas, c'est promis. Il y a Romain qui est avec nous. Ça va, Romain ?
1: Salut Camille, salut l'équipe.
0: Salut. Bienvenue Romain, tu fais quoi dans la vie ?
1: Je suis installateur de cuisine.
0: Ah, beau gosse. Pour quelle marque ?
1: Soku Keiko Cuisine.
0: Ah, je connais pas, je connais Mondial Kit. La cuisine, c'est moi.
2: Cuisine est là.
0: Mondial Kit.
3: Oui.
2: Cuisinelle
3: là. La la la la la.
0: Vous savez comment vous pouvez bien faire la poule ?
2: Non.
0: Vous voulez savoir ?
2: Ouais. Ouais.
0: Faut dire Paul Pogba très vite.
2: Ah ouais ?
0: Paul Pogba.
2: Ah ouais, c'est vrai.
0: Tu dis Paul Pogba très vite, tu fais quoi qu'il arrive, tu fais la poule. Paul Pogba.
2: Mais un peu aigu.
0: Un peu aigu, vas-y, essaie.
2: Paul Pogba.
0: Tu vois ?
2: Ah, c'est dingue, ça marche.
3: La question que j'ai envie de vous poser, monsieur Courbal, c'est quoi ? C'est comment c'est arrivé dans votre
2: vie ? Oui, c'est vrai.
0: Que ça marche pas, sinon, regarde, Martin de Taillé.
2: Oui, mais d'accord, mais comment ?
3: À quel moment tu t'es dit, tiens, Paul Pogba, si je le dis vite, ça fait la poule ?
0: Didier Deschamps, ça marche pas, tu vois. Paul Pogba. Dis Paul Pogba avec la voix.
2: Mais ça marche hyper bien. C'est génial.
0: Bon, apparemment elle est harcelée celle de Thibaut. Ouais. Tu veux essayer Romain, regarde, dis Paul Pogba avec la voix de Duné, tu vas voir.
4: Paul Pogba.
0: Ah ouais. Paul Pogba.
3: C'est marrant, t'as des bonnes soirées tout à l'heure à la maison.
0: Tiens, hein, écoute chérie. Je te dis que je fais la poule.
5: C'est ça qui fait le mieux, hein.
0: Rémi, ben ça tombe bien. Je vais voir vos talents, puisque je vous ai promis qu'on jouait maintenant. Tu veux quoi, Romain ? Tu veux une PS5 ou tu veux une Apple Watch, pardon ?
1: Ah, une PS5, ça ferait plaisir à mon fils.
0: Ben pour ça, va falloir gagner la ASMR. On va utiliser notre voix. Voilà, vous voulez faire la poule ?
5: Oui.
0: Eh ben, y a d'autres choses à faire. C'est très simple, j'ai une liste de sons. D'accord ? On est trois, Émilie, Rémi et moi. Chacun au tour, je vais vous montrer. On met Thibaut aussi, on est quatre avec Thibaut. Et je vous donne le numéro.
2: Ah,
0: donc
2: oui,
0: vous verrez
2: d'accord.
0: Sur la liste quel son vous devez arriver à faire. Et ensuite, Romain, ça sera à toi de le deviner, d'accord ?
1: Allez, ça va.
0: On va faire... allez, faut qu'on arrive au moins à 4 points.
3: Ah, ça va être... Je les ai sous les yeux.
0: Ouais, je viens de voir la liste.
3: Pas commode, hein.
0: Je vais commencer avec Émilie.
2: Ah.
0: Émilie... Il va falloir me faire le 16.
2: Oh putain. Attends.
3: Ouh là là.
2: Non, pas du tout. J'ai droit à plusieurs essais.
0: Mais un deuxième, vas-y.
1: C'est une vache malade, ça.
0: Exactement, c'était une vache en train de mettre bas. Non, c'est un chameau.
2: Ouais, c'est pas évident.
1: Fallait appeler Jean du Jardin.
2: Ouais, c'est ça, c'est vrai qu'il fait bien.
3: Mais c'était vachement bien là, je trouve.
2: Ah, c'était pas mal.
3: Ouais, moi j'étais dedans.
0: Rémi,
2: désolé.
0: Il va falloir me faire le 20. Ça fait longtemps que t'en as pas entendu, mais il va falloir faire le 20.
1: Rasoir électrique.
0: Eh non.
3: Ah, après,
0: on sent que ça fait longtemps qu'il en avait pas vu, c'était un sèche-cheveux.
3: Ouais, j'étais plus sur la perceuse là, ouais. Peut-être.
0: Pour l'instant, c'est un échec.
3: Ouais.
0: Je vais passer à Thibaut.
3: Ouh.
0: Thibaut, tu me fais la 9.
3: Allez, c'est parti. Allez. Allez, j'y vais.
2: Non, voilà, c'est ce que j'ai dit.
0: Mais non.
2: Mais non.
0: Le début était bien. Non, c'était une tondeuse à gazon.
3: Oui.
0: Ah.
3: Je pensais que sur le drrr, j'allais l'avoir.
0: J'espère que vous trouvez dans la voiture, hein, parce que là, c'est un échec. Hein. Le pauvre Romain, il va pas trouver la PS5. Hein. Attention. Vous voulez que j'en fasse une ?
3: Oui.
2: Ah, oui.
0: Je vais faire. Je voudrais.
2: Attends, je te la donne, moi.
0: Allez, vas-y.
2: Bien sûr. Je vais te donner le 6. Facile.
1: Ça, c'est l'arroseur de jardin.
0: Non.
2: Putain, il a raison.
1: La roue de la fortune ?
0: Oh. Non. Un clavier d'ordinateur.
2: Ah, mais c'est dur, il a raison. Tu faisais très bien l'arrosage automatique.
0: Non, l'arrosage automatique, c'est le même son que ta femme quand tu demandes si tu peux aller dîner avec tes potes.
2: Ah ouais. C'est vrai. Il est dur ce film.
1: Il est dur ce jeu.
0: Ah, il est dur. Allez,
3: on va y arriver.
0: Le 5.
3: Mais non.
2: Ah bon?
3: Pas tututut.
2: Bah si, le mien il fait souris.
3: Alors.
1: Téléphone qui vibre. Ah, micro-ondes.
0: Allez, c'est vrai. Enfin, ça démarre. Ça démarre.
2: Allez, allez.
0: Rémi, le 10.
3: Oh là là, ok.
1: Ça c'est de l'eau gazeuse, pour verre.
3: Je reprends, écoute.
2: Ouais.
1: La bouilloire.
0: Allez, cocotte minute, on prend.
2: Allez, faut enchaîner.
0: Allez, super banco sur celui-là. Super banco, tous jouent là. Émilie, le 17. Ah! Ah!
3: Romain?
2: Ah, je l'ai bien fait.
3: Je trouve que vous l'avez dans la voiture.
2: Il a pas entendu. Oui, c'était ça le bruit. C'est ça le bruit. Attends, je te le refais. Ah!
1: Denis Brognard?
2: Oui!
0: On en a venu nulle part! Ah. Les amis! Ah. bien joué, oh là là, et on fait, on prend 3 points, mais là le Denis Brognard il revient de loin. Romain, on t'offre ta PS5, félicitations.
1: Ah, super, merci beaucoup.

0: On est ensemble dans un instant sur Énergie, la championne de France de la planche à pérou. Elle a débarqué, Marie-Charlotte, au téléphone. Elle venait de devenir, là, deux jours avant, championne de France de planche à pérou. La passion absolue d'Émilie, même bien avant ses filles.
1: Ah oui, c'est grave.
0: Les planches apéro.
1: Ah bah. Mais il faut du pain. Vous pensez qu'elle a prévu le pain?
0: Mais écoute, arrête de se rouler les problèmes. Mais c'est fou, mais quelle peine à jouir.
1: Non, mais pas du tout. Au contraire, je l'attends tellement. Je voudrais vraiment que.
0: Il y a des corniches, il y a du pain. Prends le plaisir. Elle arrive. Ouais, la championne de France de la planche apéro qui arrive.
1: Si on a une petite baguette un peu croustillante.
0: Comme un dingue. Rends-toi compte d'où on vient, Émilie. La championne de France de quelque chose. Encore croisé personne, nous.
1: C'est vrai.
0: Mais oui. Eh ben là, on va la voir avec nous dans le studio. Donc on verra bien ce qu'elle ramène, mais ça va être canon.
2: Là, c'est l'heure. Là, c'est l'heure.
0: Et en plus, on a démarré l'émission avec Michael. Rappelez-vous, c'est un auditeur qui a démarré à 16h avec nous, puisqu'on est là, bien sûr, c'est pas un best-of. On est là ce soir, on est là demain soir, 0870 42 48. Michael, il a démarré, il habite la région parisienne. Je dis, bah, débarque, tu prends la planche. Et il débarque.
2: Ah là là, il est
1: j'adore.
2: Sur la route là.
1: J'espère qu'il n'est pas bloqué. Il a dû prendre les transports pour pas prendre les embouteillages.
0: Mais quelle peine à jouir, mais j'en sais rien.
1: Mais aujourd'hui, je suis inquiète. Je sais pas ce que j'ai.
0: J'ai l'impression de parler avec ma mère, elle voit tout en noir, ma mère.
1: Je suis inquiète aujourd'hui. Là, là, là, là. Je dois être en SPM. Je vais avoir.
3: Voilà. Un syndrome prémenstruel.
1: Voilà, c'est ça.
0: Mais c'est fou.
1: Mais je suis inquiète.
0: Mais ma mère, tu lui dirais, mais il y a Eros Ramazzotti qui vient à la maison, il a envie de te rencontrer. Ma mère, elle dirait, ah non, non, non, j'ai rien à mettre, puis il aimera pas la région. Puis machin. C'est fou. Et Émilie, ça devient ma mère, tout en noir.
1: Vous savez qu'il m'a écrit sur Insta.
0: Eros Ramazzotti.
1: Oui, enfin, c'est moi qui lui ai écrit. Non, attendez, pas du tout. Alors, elle vous intéresse cette histoire ou c'est
0: sûr.
1: Un tiroir?
0: Ah non, non, c'est vrai de vrai.
1: J'ai retrouvé mon CD qui m'avait signé, écoutez-moi bien, au Virgin Megastore. Je n'habitais pas Paris, hein. J'étais venue exprès parce que je savais qu'il était en concert, donc j'avais assisté au concert et il m'avait signé le CD et je retombe dessus et je le poste et je le tag. Et il m'a répondu, vous voulez que je vous montre?
0: En MP? Il t'a répondu en italien?
1: C'était il y a longtemps. Mais oui.
0: Arrête.
1: Mais je vous jure, attendez. Moi, j'aime pas. Ne me faites pas passer pour une mytho parce que.
3: On n'a rien dit.
0: Attends, on n'a rien dit là.
1: Non, mais aujourd'hui, je suis inquiète.
0: C'est fou.
1: Aujourd'hui, je ne suis pas bien.
0: On est avec toi là.
1: Ramazzotti et Eros, envoyez un message.
0: Oui, bah, tape Eros, t'en as pas que 5 qui ont été clair.
1: Regardez.
0: Ah, il y a une conversation?
1: Oui. Il m'a envoyé un smiley avec des cœurs. Bon, c'était en 2021, ça date. Hein. J'ai envoyé plein de points d'exclamation, des cœurs, et il m'a renvoyé le bras qui fait comme ça. Pardon, excusez-moi, mais je dis, oula, Eros, excusez-moi.
0: Il t'a parlé en smiley, quoi.
1: Non, après, il m'a dit thanks. Je lui ai dit en anglais, bah, on était, j'étais en Corse, on était toutes amoureuses de vous. Merci pour toute la musique et les souvenirs. All the best, il m'a répondu thanks.
0: Oh, trop c'est mignon. Alors, très classe.
1: Vous vous rendez compte
0: de...
1: Mais non, mais
0: non, super.
1: C'est pas tellement mignon.
0: Ah, j'ai.
3: Ouais, ouais.
1: Ah, là, mais vous. Alors, non, moi maintenant.

0: je m'en fiche, mais la Émilie qui avait 15 ans, qui est Ramazzotti,
1: faut
0: lui
1: toujours
0: écrit.
1: Respecter ton toi à 15 ans.
0: Mais oui.
1: Et respecter ses rêves et les gens qu'il a aimés et tout, et être doux avec tout ça.
0: Mais
1: je suis d'accord avec toi.
0: Bien sûr. Et ça fait partie de mes ex aussi. Ah, avec oui. Bon Jovi, Axel Rose et Rose, un
1: dans
0: peu plus
1: tête,
0: tard.
1: Hein, toujours, je vois.
0: Ah oui, on est toujours dans ma tête.
2: Bien sûr. Là, t'avais quand même bien amorcé, mais il y a eu un truc.
0: Il y a eu un truc.
1: Tu réponds dingue, c'est un truc.
0: Oui, non, mais je veux c'est
1: dire,
0: ça.
1: Il y a quand même une conversation, il y a quelque chose.
0: Eh, attends, il va checker mon Insta, imagine, je lui plais. Maintenant, j'ai l'âge. Hein.
1: Bien sûr, bah alors, pourquoi pas. Hein. Tu le souhaites. Hein.
2: Après, tous les matins, il recevra un Insta, c'est une ambiance.
0: Oh, vous pouvez pas savoir sa voix comme c'est toute mon adolescence.
1: Je m'en lasserai pas. Restez avec nous sur Énergie dans un instant. Poco momento. On écoutera du Eros Ramazzotti.
2: Oh là là.
1: Non, c'est pas vrai. Madonna et Sabrina Carpenter, Bring Your Love. On est ensemble jusqu'à 19h. Désolé pour les fans d'Eros, c'était une blague.
2: Ouais.
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0: Merci d'être là, merci d'être avec nous. Peut-être du côté d'Albi, tiens, vous êtes en train de nous écouter sur Énergie dans le Tarn. Courant juin, Sylviane Rivière, une albigeoise de 54 ans, va ouvrir sa boutique pour chiens Dog Amour.
1: Ok.
0: Innovation, il y aura notamment de la glace pour chiens à vendre.
1: Mmh, oh, quel parfum.
2: Avec Emilie, on se connaît là, on pourrait tout leur donner.
0: Mais aussi des vêtements pour chiens, tous les accessoires habituels, des jouets, etc. Et la boutique fera café et pâtisserie pour les maîtres qui veulent se poser avec leur chien. Vous l'avez compris, un café comme il y en a plein maintenant, sauf que c'est hyper dog-friendly. Vous arrivez, parce que ouais, c'est bon les bibliothèques pour chats, il n'y a jamais rien pour les chiens.
3: Ouais, c'est rare. Et puis la France est vraiment... Enfin, en tout cas, pardon, Paris, c'est pas dog-friendly du tout.
0: Hein. Non, non, non. Bah, les grandes villes, globalement...
3: Oh, tu peux les emmener nulle part, ni dans les supermarchés, ni dans les parcs, enfin quoi.
0: Soit vous savez que j'y passe beaucoup de temps parce que ma femme y est née. À Grenoble, c'est très dog-friendly, Grenoble.
3: Mais parce que c'est les nature, parcs. Grenoble.
0: Oui. Et parce que c'est les verts.
3: Ah ben bah voilà.
0: Aussi,
3: bien sûr.
0: C'est vraiment, c'est très très dog friendly. Ils font d'espace. Tout pour que tu sois heureux avec ton chien dans la ville.
3: Quel rêve, comme aux États-Unis, ils ont beaucoup de défauts, mais au moins le chien il a sa place centrale. Quoi.
0: Il a sa place centrale. Après c'est vrai qu'ils peuvent sortir un flingue et le flinguer. S'il est mort, mais voilà. C'est, à part ça ils sont cool.
3: Mais voilà,
1: Oui c'est cool.
0: Bon en tout cas voilà, vous avez votre chien et vous avez tout ce qu'il faut. Buvez votre café en même temps, lui peut manger de la glace. Moi pour
1: mais attends,
0: moi.
1: Attends mais quel rêve. Parfum, c'est génial. Qu'est-ce que tu fais comme
3: mais
1: parfum
3: c'est connu
1: pour
3: les glaces pour chien. Mais moi tu lui donnes de la glace à ton chien, moi non.
0: J'ai jamais donné de glace, je sais même pas que ça existait. Je viens de l'apprendre là.
3: Ah mais si, c'est connu, tu vois beaucoup de vidéos.
1: Moi l'été pour mon chat, je fais congeler la pâtée. Et je lui donne congelé l'été. Marrant. Il adore, il est là, waouh, ouais, merci pour la glace de ouf. Mets-moi un peu de chantilly, je te jure.
3: Hey, c'est une bonne idée.
1: Il adore ça, mon chat.
2: Et c'est senteur quoi, sardine?
1: Ben non, c'est la pâtée, mais que t'as fait congelé.
0: Ah oui, c'est la
1: donc
0: pâtée.
1: Donc tu lui sers vraiment congelé.
3: Attends, j'ai une dernière question. Tu lui donnes tes restes aussi un peu à manger ou pas?
0: Attention, pas tout, mais ouais,
3: oui,
0: j'en
3: pas
0: donne,
3: tout,
0: bien sûr.
3: Mais de temps en temps, il est content, moi aussi.
0: Ah bah oui.
3: Parfois, je me dis, ah, il faudrait pas, il faut les laisser aux croquettes.
0: Puis, bah, ça les fait un peu grossir, mais surtout, ça les fait péter.
3: Il aime à deux fous. À l'enfer.
0: C'est plus la même soirée, tu sais où tu vas.
3: Les petites croûtes de fromage, il aime tellement. Donc.
0: C'est marrant parce que chaque Babybel qui va rentrer le soir, ça sent le Babybel. Ça ressort Babybel.
1: Mais, non, mais là, ton chien, c'est quand même une ambiance. Moi, je le connais sous Babybel, le Gaspou. Faut être prêt, faut être préparé. Faut être solide.
0: Ah ouais, ouais.
1: Faut
3: je grandis avec un frère, donc tout va bien.

0: Je tiens notre champion du jour sur énergie, vous tous. Merci d'être là. Vous êtes en train de terminer une journée de travail. Vous dites, mais est-ce qu'il y a quelqu'un qui a été encore plus un champion que moi aujourd'hui? La réponse est oui, jingle.
1: C'est le champion du jour.
2: T'es grand aujourd'hui.
1: C'est le champion du jour.
2: T'es très grand.
1: C'est le champion du jour.
2: Ouais, tu vas le faire.
0: Le champion du jour, je vais vous en parler tout de suite. Il y a Benoît qui est avec nous au téléphone. Salut, Buns.
3: Bonjour, bonjour. Salut, Camille.
0: Tu viens d'où, Benoît?
3: Je viens de Grenoble, une ville que tu connais bien.
0: Bah, la cuvette.
3: Hein. La cuvette, ouais, c'est ça.
0: T'es où à Grenoble?
3: Je suis juste à côté, je suis à Cessiné. Petite bourgade d'à côté.
0: C'est ça, Cessiné. Mais tu connais?
3: Je connais, ouais, bien sûr, ouais, c'est ça, exactement. Je connais bien les trois tours que tu connais bien aussi, je crois, donc,
0: de l'autre côté. Bah, bien sûr. Alors, notre champion du jour, nous, c'est un Californien. Il a 28 ans, il a réussi à voler pour 30 000 euros de Lego. C'est énorme, hein, la
4: somme. C'est énorme.
0: Il y a 30 000 balles. Comment il s'y est pris? Il rentrait dans un magasin. Et il arrivait à partir avec les Lego. Comment est-ce qu'il a fait?
4: Est-ce que c'est un gars qui serait professionnel de Lego, qui aurait donc monté une structure équivalente à 30 000 balles et qui serait parti avec en disant, bah, c'est quand même moi qui l'ai fait, je pars avec. Une sorte d'exhibition.
0: Non. Non, non.
5: C'est du vrai vol.
0: C'est du vrai vol, c'est de la malice. Il rentrait dans le magasin.
5: Ah, il se fabriquait des faux objets. Il repartait avec un sac en Lego, genre. Un sac à dos en Lego, après des paires de bottes
0: pour
5: en Lego.
0: 30 000 euros, c'est surtout qu'il avait, vous imaginez, la boîte et des pièces un peu uniques. Je ne sais pas si tu aimes les Lego, moi je suis fan de Lego, Benoît.
3: Si, si, ouais, moi j'adore. J'ai mon frère là qui vient de faire le Titanic en Lego.
0: Ah,
3: je sais que ça peut coûter cher. Hein.
0: Je l'ai fait. Ah ouais, bien sûr que ça coûte cher. Et justement, pour pouvoir avoir des grandes pièces comme ça et les revendre, comment est-ce qu'il s'y est pris? Pour rentrer dans un magasin, prendre
5: sans,
0: par exemple.
5: Sans Lego, il rentre, il n'a pas de Lego.
0: Il ressortait par exemple, tu viens de le dire, un des plus chers, le Titanic. Ou l'étoile noire là, de Star Wars.
3: Ouais.
0: Et pourtant, il ne le payait pas. Il arrivait à ne pas le payer. Comment il a fait?
5: Ah, mais les gens le voyaient faire et le laissaient partir sans.
0: Je suis caissier. Il repartait avec.
5: Et ben c'est
0: je payais. Mais pourtant, il ne le payait pas.
4: Il s'est fait passer pour un ponte de chez Lego.
0: Ça aurait pu être ça, c'est pas ça.
5: Ou alors,
0: vas-y, Benoît.
3: Non, est-ce qu'il ne s'est fait pas passer pour quelqu'un qui vient entretenir les maquettes?
0: Pas bête. Ouais. Non. Il repartait avec le Lego.
5: C'est malin. Quand on va c'est le savoir, malin. On va se dire, c'est ah malin. Ouais, malin.
0: C'est, il partait du magasin et je vous mets sur la piste. Il arrivait, on parle de 30 000 euros. Hein, il arrivait à se faire rembourser. D'accord? Donc, il avançait l'argent, il se faisait rembourser.
4: Bah, il a fait, à chaque fois, il faisait croire qu'il manquait une pièce. Et quand il manque une pièce, tu rembourses le truc.
0: Pas bête, c'est pas ça.
5: Ah, je ne suis pas assez vicieuse pour savoir ce qu'il a fait, ce monsieur.
0: Il part du magasin, d'accord, on est en Californie, il rentrait dans le magasin, toujours le même, il prenait des pièces, parfois ça peut monter à 500 euros, Lego. Il prenait la pièce, il vidait le carton, il revendait l'intérieur du carton sans le carton. Par exemple, il revendait le Titanic, que peut-être il avait acheté 500 euros et donc il le revendait 350 euros.
5: Ouais.
0: Et il retournait au magasin en fermant le paquet en disant... Ben, finalement, je ne vais pas le prendre. Et en fait, dedans, il remplissait avec des pâtes.
5: Ah,
0: et donc, les salariés secouaient en mode... Bon, ben, voilà. En mode, ben, pour nous, il y a les pièces. Il refermait bien. Et donc, il reprenait. Sauf qu'au bout d'un moment, il y a des clients qui arrivaient qui disent, pardon, excusez-moi, j'ai acheté le Titanic, puis j'ai des farfales. Et en fait, une fois qu'ils s'en sont rendus compte, il a fallu du temps. Il avait réussi son coup. Il avait fait 30 000 euros de vol.
4: Mais
0: grâce
5: incroyable.
0: À des Lustucru. Oui. Ou Giovanni Rana.
4: Voilà, Rumo ou machin. Mais attends, il y a un truc. Toi qui connais bien les Lego, Camille. Les pièces sont enfermées dans des sacs plastiques.
0: Mais ils ne réouvraient pas les salariés. Imagine-toi, tes questions, on vient te le rendre. Tu vérifies que le paquet soit fermé. Tu secoues comme on vient de le faire.
4: Ouais.
0: Et là, dire si c'est des Lego ou des Fuzzili, je ne pensais rien.
4: Mais c'est un génie, le mec.
0: C'est un génie, quelque part. Pour ça que j'ai mis en champion du jour, même si c'est du vol, c'est un peu un génie.
4: Mais
0: c'est une bonne idée, en plus de remplacer par des pâtes. Je me demande si l'an prochain, je ne vais pas remplacer Rémi par une tagliatelle. Je fous une tagliatelle.
4: Franchement, une tagliatelle aux œufs, par contre, tu fais ça bien. Une tagliatelle, tu mets une belle tagliatelle aux œufs, il y a moyen qu'elle fasse un joli moment avec toi. Hein.
0: C'est fou, non?
3: Ah ouais.
5: Il est fort. Des gens, mais je serais pas aussi inventive. J'aurais la flemme.
0: C'est quoi votre hobby préféré? Moi, je sais que j'adore ces puzzles et Lego.
4: Ah oui.
0: Moi, si tu me demandes vraiment à quoi tu peux faire 4 heures de ta vie, vraiment, je fais des Lego. À la maison, je veux dire. Hein.
4: Ouais. Moi, c'est fabriquer du slime. Depuis que je suis gamin, écoute-moi bien. J'avais un truc qui s'appelait le savant fou. C'était un alien que tu remplissais. C'était mon jeu préféré. Il y avait du slime dedans. C'était les débuts, sûrement, du slime en France. Et depuis, avec ma fille, la petite, on est vrillé du slime. C'est-à-dire qu'on fabrique du slime,
0: Et après, vous en faites quoi?
4: Ben, on fait des collections de slime dans sa chambre. Il y a plein de slime. Et on adore ça. On a fait les musées du slime. On est fou de slime. J'adore ça.
0: Mais vous jouez avec après?
4: Ouais. Et on a des moelleux, des moins moelleux, des avec des petites perles dedans. Des, on fait du slime, quoi.
6: J'adore. Je me rappelle très bien de ce jeu.
5: Bah je me souviens même de la pub.
0: Vous vous rappelez de le jeu où tu créais genre un habit et tu dessinais la robe.
5: Dessinons la mode. Bah, évidemment, je l'ai eu. Tu tournais le truc.
6: Et tu dessinais un costume de mode.
0: C'était le Met Gala pour le Met Gala.
5: Bien sûr. Pour les petites filles.
4: Tes occupations.
5: Moi, je colorie.
0: J'adore colorier.
5: Toi,
0: t'es art créatif, de toute façon.
5: J'ai une fille aînée qui, c'est pas du tout son truc, mais j'ai ma petite. Je vous dis pas ce qu'on fait. On fait des maquettes dans des cartons. Elle fait des montres connectées, mais tout en papier et tout. On se régale.
0: J'adore.
4: C'est génial.
0: Moi, colorier, mais je vous assure, quand au resto, il y a un set de table avec des crayons de couleur, il y a plus que moi qui colorie. Faire mon fils, il déborde trop. Je dis non, donne-le-moi et c'est moi qui colorie.
5: Ouais, moi je leur fais des petits looks. Tu sais, on a les grands papiers là, les grands trucs de coloriage et parfois il y a des choupis un peu grands et tout. Je fais des salopettes à rayures, des petites chemises à pois. Tu vois, je fais un peu de stylisme quoi.
4: Mais ça revient fort pour les adultes le coloriage. Ça détend,
5: mais
4: ça calme.
5: Mais je peux pas te dire comme tu t'évades. Et j'ai un panel de feutres que j'ai acheté sur Amazon. Oula. Magnifique.
6: Tu les remets bien en place et tout.
5: Dans l'ordre de couleurs, pointe fine, pointe pour colorier, pointe pour les contours.
0: Je suis pareil avec ma caisse à outils.
5: T'inquiète pas,
6: exactement rangé où il faut. Tu me connais.
5: J'ai une caisse à outils, j'adore.
0: Bien sûr. Benoît, je t'embrasse fort là-bas à Grenoble. On s'écoute 21 Pilots, Ride et la championne de

0: Merci tout le monde d'être avec nous. J'espère que ça va bien, les copains. On est tous ensemble et c'est comme ça jusqu'à 19h. Dans un instant, une championne de France. Championne de France de 110 mètres et
1: non.
0: Championne de France de javelot?
1: Non.
0: Championne de France de planche apéro?
1: Oui.
0: La championne de France, Marie-Charlotte, va être là avec nous dans un instant sur Énergie. Quel kiff, on va vous faire partager tout ça. Une championne de France, bah oui, de notre passion absolue à planche apéro.
2: Bah oui.
0: C'est notre sport. Moi, pour moi, c'est la, les gars, c'est la l'orbe à nos doux de l'apéro.
3: Ah mais ben là, oui, là. Moi, j'ai une question. Vous seriez champion de France de quoi, vous, en vrai?
0: Attends, attends. C'est une très bonne question. Il y a Jennifer qui est avec nous. On va lui demander aussi. Salut Jennifer.
4: Salut.
0: C'est une excellente question, Emily.
3: Bonjour.
0: Bonjour Jennifer, bienvenue. Jennifer et tout le monde, c'est-à-dire, c'est important, Emily, ce que tu demandes. Champion de France, c'est-à-dire, si nous, on, le rêve de, qu'on aurait fait.
3: Non, un talent.
0: Ce, ah ouais,
3: oui,
0: ok,
3: eh oui, si ah bah un talent.
0: Où on performe.
3: Si tu devais être champion de France.
0: Sache que dès que c'est ton émission, je l'écoute à fond au podcast. J'adore ton émission, j'adore. Alors moi, si je suis champion de France, donc c'est ma plus grande compétence, il n'y a rien d'exceptionnel parce que j'y suis né, je dirais que c'est le ski freestyle. Donc je pense que je serai champion de France, j'en suis loin parce qu'ils ont un meilleur niveau. Mais en tout cas, là où j'excelle le plus, c'est le ski freestyle, le backflip, le 720, tout ça, c'est de là d'où je viens, c'est ce que j'ai fait toute ma vie.
3: Le Edgar Groupiron, quoi.
0: Ouais, ouais, plus fort encore.
2: Non, en ride pur,
0: ouais,
2: genre freestyle,
0: ride
2: quoi.
0: Pur de freestyle, parce que je suis arrivé la génération d'après, c'était plus le ski de boss, c'était vraiment le freestyle, c'est faire les rails flips et tout ça, voilà. Ouais,
3: mais j'aimerais bien te voir, ouais, moi le aussi faire.
2: Allez, demain tu viens avec des skis.
0: Allez, demain tu viens avec des skis.
2: Moi, je serais champion de France d'allumeur de barbecue. Alors, de rafler.
3: Oh, attends, ça c'est très fort.
2: Ouais, ouais.
3: Ça, c'est d'allumeur très belle de
2: barbecue. Et attention, qu'on commence pas à me parler d'allume barbecue, de machin. Je te l'allume nature peinture.
0: C'est toujours par taille. Hein. C'est
2: oui,
0: papier,
2: c'est ça qui est important.
0: Les brindilles,
2: exactement,
0: les bois de cagette et le vrai bois.
3: Allumeur de cheminée aussi?
0: Ah oui, ça va avec.
2: Non, non, oui, mais je ne. Oui, allumeur
3: tu
2: de cheminée.
3: Excelles aussi?
2: Allumeur de feu.
3: Ah, j'aime bien.
2: Ouais, ouais.
3: C'est bien quand t'as un mec qui sait faire le feu, tu sais, la cheminée.
0: Après,
3: allez, vas-y Rémi, fais-nous la cheminée.
0: Bien sûr, quand t'es à l'époque de Cro-Magnon, c'est super. C'est hyper important.
3: Non, non, mais c'est bien, non, moi, mais parce que nous, on vit à Paris, mais tu sais, les gens qui ont des cheminées chez eux, il n'y a que ça. J'adore.
0: Thibaut, tu serais champion de France de quoi?
5: Moi, je serais champion de France de chute sur commande. Je sais tomber super bien sur commande.
3: Ah, j'aime bien ça aussi.
5: Faire semblant de tomber.
3: Ouais. Marrant, marrant.
5: Ouais. Ah, je fais hyper bien. Ouais.
0: Bah, j'ai Jennifer.
4: Oui.
0: Tu serais championne de quoi?
4: Alors moi, je serais plutôt championne de... on va dire... J'aime bien râler.
0: Le râlage, ouais, ça c'est un peu
4: voilà,
0: niche.
4: Ah,
0: ouais.
3: C'est niche, mais si elle le fait bien...
0: Oui, si elle le fait bien, tu peux être championne de France.
4: Je le fais bien, mais j'ai toujours raison aussi. C'est ça qui est bien.
0: Ah, ouais.
3: Ah, de mauvaise foi aussi. La médaille d'or de mauvaise foi.
0: Moi, je dis souvent à l'équipe, j'ai pas toujours raison, mais j'ai jamais tort.
2: Ah, oui, voilà.
4: C'est pareil.
3: Moi, voilà, c'est une nuance.
0: Émilie, serait championne de France de quoi?
3: Moi, honnêtement, de stylisme. Je peux vous rhabiller à la station essence, où que tu me mettes, je trouverai toujours le moyen de te faire un petit look.
0: Être stylé. Et est-ce que tes filles te trouvent stylé?
3: Pas du tout. Une catastrophe.
0: Eh oui.
3: Ah, mais je vous ai déjà raconté, j'ai eu le malheur d'aller récupérer des clés devant le collège l'année dernière, de, il y a 2 ans, de ma fille. Et j'avais une cagoule, il faisait très froid. Et cagoule, c'est stylé, c'est à la mode. Enfin, c'est un peu pointu, mais voilà. Elle m'a tendu les clés devant les copines étaient dans son dos. Et elle me regardait fixement et disait, enlève ta cagoule, enlève ta cagoule, en me tendant les clés. Tu sais, genre sans articuler, enlève la cagoule, enlève la cagoule. Et le soir, elle m'a dit, mais ça va pas, j'ai cru qu'il y avait la BRI qui débarquait. On aurait dit une folle, maman, qui met des cagoules? Ben moi. Ah non, t'as pas envie, t'as envie d'avoir
5: ensemble,
3: une maman normale.
5: Je rêve de vous voir ensemble.
3: Ben, moi, je suis pas une maman très normale en look, tu vois, c'est pas que je suis extravagante.
0: Oui, oui.
3: Mais les filles, elles aiment bien, elles disent, pourquoi tu t'habilles pas comme les autres mamans? Bah parce que c'est mon métier,
0: bah
3: j'aime
0: bien
3: stylé.
0: Sûr, c'est normal. Jenny, quand même, je voudrais t'offrir un cadeau, pardon, je voudrais qu'on joue aux 60 secondes cadeau. Ça te va?
4: Oui, pas de soucis.
0: Et c'est simple, l'équipe, vous avez 60 secondes pour deviner cette info. Sinon, il n'y aura pas de cadeau pour Jennifer. Si vous y arrivez, des AirPods 4.
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0: Allez, c'est l'équipe. L'équipe va essayer de trouver Jennifer. J'espère vraiment que tu vas gagner ce cadeau. 25% des Français vont le faire dans 2 mois. Un Français sur 4. Quoi?
3: Passer le bac.
2: Non. Attends, on est au mois de. Là, on sera au mois de juillet dans 2 mois. Après.
4: Oui,
2: en juillet.
0: 25% des ménages français vont le faire.
3: On peut. Le temps qu'il réfléchit, je peux donner ou c'est chacun son tour?
2: Non, non, vas-y.
3: Ah. Partir en vacances.
2: Non. Faire des valises. Organiser des valises. Est-ce qu'on est loin ou pas?
0: Ah ouais, très loin. Ça n'a rien à voir avec les vacances.
3: Déclarer ses impôts.
0: Mais c'est quelque chose qui arrive en juillet. Non, pas déclarer.
2: Ouais, c'est en juillet, on est bien en juillet. Nettoyer le barbecue, enfin autour de ça, non?
0: Non, non.
2: 25% des ménages.
3: C'est beaucoup, 25% des ménages.
2: Un Français sur quatre a prévu de le faire.
3: Ah, a prévu de le faire.
2: Il vous reste la moitié du temps. Dépêchez-vous.
3: Nettoyer sa maison, faire un grand nettoyage, non. Partir en vacances. Non,
2: ça n'a rien à voir avec les vacances, rien à voir avec l'extérieur. C'est en rapport
0: non,
2: avec l'extérieur.
0: Non, au contraire, c'est intérieur, c'est un événement.
3: Ah,
2: la Coupe du Monde.
3: C'était la Coupe du Monde.
2: Avec la Coupe du Monde. Eh ben, regardez la finale de la Coupe du Monde.
3: S'abonner à une chaîne.
2: Acheter une télé.
3: Acheter une télé
2: pour la Coupe du Monde.
0: Ah ouais, non mais là c'est trop triché.
3: Moi j'ai pas entendu, j'avais mon casque.
0: Mais non mais on joue, mais maintenant carrément elle donne la réponse derrière en fait. Il y a un prompteur derrière qui dit bah la réponse c'est ça.
2: Non,
3: voilà. Arrête. Acheter une télé. Pourquoi les gens ils ont pas de télé?
2: Maintenant il a changé la télé.
3: Oh, bah, ah moi j'ai la même depuis 82. Laisse tomber.
4: Pareil.
0: Eh ben c'est la bonne réponse pour regarder Mbappé, Dembélé, Olysée. Un Français sur quatre va s'acheter une nouvelle télé pour le mois de juillet. A prévu, ils vont peut-être pas lâcher, mais en tout cas a prévu de s'acheter une nouvelle télé. C'est énorme.
3: C'est énorme.
0: J'ai la même télé depuis 900 ans.
3: Mais moi j'aime pas les télés, tu sais, trop avec les images trop fortes. Moi j'ai les vieilles télés à l'ancienne.
0: Moi pareil, t'allumes, c'est encore Antenne 2.
3: Moi aussi, il faut tous télécommande, perds toujours le truc.
2: Toi t'as encore Philippe Risoli quand t'allumes ta télé qui allume un truc quoi.
3: Ouais,
2: cathodique à l'ancienne.
0: Et donc voilà, en moyenne les Français sont prêts à dépenser 550 € pour cette nouvelle télé. C'est-à-dire Jennifer avec la triche de Anna Serena de l'équipe qui maintenant donne la réponse à Rémi carrément.
2: Non.
0: Ça fait gagner. Oh, pardon.
2: Elle m'a montré un truc. Elle a fait comme si elle faisait la VAR et j'ai deviné qu'elle parlait de télé en effet.
0: Et donc c'est gagné pour toi. AirPod 4 pour toi. Bravo Jennifer.
4: Merci beaucoup, c'est gentil.
0: Un grand bravo Jennifer. Tout de suite on écoute Elizabeth Taylor de Taylor Swift.

0: monde est arrivé. Michael, notre auditeur, notre championne de France de poche apéro aussi. Yes. On déguste tout ça dans un instant. Le temps de faire une petite pause. On aura le son de Bébé Rexha, New Religion. A tout de suite. Où ça?
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3: Dans un instant, on va déguster la plus belle planche apéro qu'on a jamais vue de notre vie. La championne de France de planche apéro va être là avec nous dans le studio. Il y a déjà Michael, notre auditeur qu'on a eu à 16h avec vous, qui est déjà là avec nous dans le studio. Ça va Michael ?
4: Ça va très bien, merci.
3: Merci d'être venu. Tu viens pour nous pour manger un petit peu de jambon serrano ?
4: Un peu les deux.
3: Allez. Tu fais quoi dans la vie ?
4: Je suis sapeur-pompier.
3: Je te crois de métier ?
4: Oui.
3: Professionnel ?
4: Oui.
5: En même temps, ça se voit.
3: Ça se voit un peu, ouais.
5: Ouais.
3: Bah, il est costaud. D'ailleurs, j'en profite puisque je suis parrain de l'œuvre des pupilles des pompiers de France, qui est une association magnifique. Donnez si vous pouvez les soutenir. C'est pour tout, malheureusement, les pompiers qui ont péri et qui ont les enfants et la famille, bien sûr, qui restent sur le côté. Et c'est pour les aider. C'est une association fantastique parce qu'ils les suivent tout au long de leur vie, bien sûr, suite au drame, évidemment. Mmh. Il y a tout un suivi qui est fait. Mais pendant des années après, par exemple, pour quelqu'un qui part étudier à Lille, eh ben, ils ont des appartements là-bas pour pouvoir les loger, pour qu'ils puissent continuer de vivre, même si leur papa ou leur maman, malheureusement, est parti. Donc, c'est très beau. Et en plus de ça, ça crée une vraie cohésion aussi entre les pupilles. C'est-à-dire qu'il y a l'œuvre qui les aide et eux entre eux, mais ça devient une famille, vous ne pouvez pas vous imaginer l'aide qui se donne entre eux. C'est une association magnifique. Très fier d'être le parrain.
5: Bravo. Ah ouais,
3: bravo.
5: Magnifique.
3: Merci. Et en plus, j'ai mon Michael qui est là aujourd'hui, un pompier qui vient pour manger une planche apéro. Dans un instant, ils vont faire leur entrée dans le studio. Restez avec nous. J'ai l'impression qu'on reçoit Shaggy.
6: Ah ouais, super.
3: Regarde, moi, Shaggy.
5: Ouais, c'est vrai qu'on avait reçu Shaggy.
3: Non, mais Shaggy, ou même tu mets Harry Styles ou Marie-Charlotte avec sa planche apéro, je suis beaucoup plus saucé par Marie-Charlotte.
5: Bah, c'est clair, moi aussi.
3: Restez avec nous, c'est dans un instant sur Énergie.

0: y est, c'est le moment. Michael, notre auditeur qui a traversé toute la région parisienne pour venir manger cette planche apéro avec nous, Émilie et Rémi.
1: Voilà, bon, ils ont l'air. Moi, ne m'en parlez pas.
0: Émilie, j'ai l'impression qu'il y a John Bon Jovi qui va rentrer dans le studio.
1: Ah, mais moi, je.
0: Et Rémi, Pierre-Paul Jacques. Qu'est-ce que tu fais
1: Manu
0: là, Pierre-Paul Jacques.
2: Ah, il aime le reggae, il aime les Sarwell.
0: J'aimerais qu'on accueille tout de suite Marie, Charlotte et son chéri, d'ailleurs, qui est là avec nous, puisqu'ils ont la boutique ensemble. Romain, on va les accueillir tous les deux. Venez, oh la planche. Oh la planche.
1: Ah, elle a du pain, j'ai vu.
0: Oh la planche.
1: C'est énorme. Attendez, on va faire des photos, on va les mettre sur les réseaux.
0: On va mettre les photos sur les réseaux et puis on va aussi mettre, bien sûr, toutes les vidéos. Venez, installez-vous tous les deux. Romain, Marie, Charlotte, bienvenue. Merci d'être venus nous voir. On s'était tenu une promesse tous les deux. T'étais passé à l'antenne juste à la suite à ta récompense. Je te laisse parler dans le micro si tu veux bien.
3: Il faut que je mette.
0: Je t'en prie. Donc,
4: oh là là.
0: Ils ont même dessiné énergie dans une pomme.
4: Hein,
0: oh, c'est énorme.
1: Ah bon,
4: mais non.
1: Ah, c'est magnifique.
0: Ah ouais. Non, mais vous êtes hyper fort. On a trop de questions à vous poser à tous les deux. Salut Romain aussi.
4: Salut.
0: Merci d'être là tous les deux. On a plein de choses. On s'était eu au téléphone juste quoi, 48 heures ou une semaine après ton trophée.
3: Non, un petit peu plus.
0: Un petit peu plus.
3: 3 semaines.
0: Ouais. Genre 3 ans, ok. Ouais, ça fait vraiment 3 piges que j'ai été élu. Donc c'était juste après et tu allais à l'Élysée.
3: Oui, le 1er mai pour la cérémonie du Muguet, on est allés tous les deux.
0: Arrête. Avec les planches et tout?
3: Ouais. Alors avec d'autres planches, mais oui.
0: Bah oui, tu nous as pas refourgué les restes de Brigitte.
3: Non, Non, parce que là, on vous a préparé une des planches gagnantes du concours.
0: Non, mon Dieu, je t'aime.
3: L'épreuve sucré-salée.
0: Ah ouais, wow, c'est tout ce qu'on aime. Alors avant, pour les auditeurs qui nous écoutent, pour Michael qui avait peut-être pas entendu aussi la première fois, vous êtes en couple tous les deux et vous avez un traiteur ensemble?
3: Un primeur.
0: Un primeur.
3: Oui.
0: Mais il n'y a pas de fromage chez le primeur.
3: Si, on est primeur fromager, voilà, on vend des fruits et légumes, du fromage, du
1: vin,
3: de l'épicerie.
0: Bah, t'es traiteur quoi.
1: Non,
3: pas tout à fait.
1: Elle propose pas des plats préparés, c'est que du produit brut.
3: On fait des plateaux, on propose des salades le midi pour manger.
1: Ah oui, donc c'est un peu ça.
3: Il n'y a pas écrit traiteur.
0: Je ne sais pas ce que tu as contre les traiteurs, mais tu es traiteur. Je te le dis.
1: Attendez, la pomme gravée énergie,
0: dingue.
1: Mais c'est magnifique.
0: Alors, on va tout vous décrire, bien sûr, mais avant quand même, il faut donc tout expliquer. Vous êtes tous les deux primeurs, où ça?
3: À Gisors, en Normandie.
0: Et oui. Vous êtes venus nous voir, merci, vous êtes venus. Bah non, vous êtes tout le temps là, vous êtes allés à l'Élysée, on a plein de questions à vous poser. Donc, vous préparez ces plateaux. Première question, c'est important si vous êtes d'accord à l'équipe.
4: Bien sûr.
0: Comment on devient champion de France de planche apéro?
3: Avec beaucoup de travail.
4: Oui.
0: J'imagine.
3: Voilà.
0: Mais c'est comment on s'inscrit? Comment? Qui va? Qui participe?
3: Alors, les inscriptions sont ouvertes plusieurs mois avant. C'est ouvert aux traiteurs, aux primeurs, voilà, tous ceux qui font des planches apéritives.
0: Ah, c'est con de traiteurs, mais également aux primeurs. Non, c'est pas ce qu'il y a avec les traiteurs.
3: Non, je tiens quand même à dire que sur les finalistes, donc il y avait tous étaient traiteurs et on était les seuls primeurs.
0: Ah ouais.
2: Bah, c'est pour ça qu'elle est tiens, je comprends.
0: Et t'as gagné. Vous étiez combien de participants, participantes?
3: Alors, il y avait 75 participants sur
0: c'est
3: toute
0: énorme,
3: la France et le jour de la finale, on était 5 finalistes. Et je devais pas y aller.
0: Ah bon,
3: il y avait eu plusieurs épreuves de qualification et j'étais juste aux portes de la finale.
0: Et là, tu l'as dit de quelle boîte tu te chauffes.
3: Et une des finalistes s'est blessée, donc ils m'ont appelé une semaine avant.
0: Elle s'est coupée.
3: Oui.
0: Eh ben, planche apéro, tu vas pas te claquer.
3: Et malheureusement pour elle, mais heureusement pour moi, donc improbable.
0: Ah ouais, c'est ça. C'est les blessures de primeur. T'as personne qui dit, bah tu sais que j'ai fait être traiteur, mais je me suis fait les croiser.
3: Ah oui.
0: Sur Benjamin Serrano.
4: Ben bien sûr.
0: Et Romain dans tout ça alors, parce que lui il est là, mais pourquoi c'est pas toi qui a participé?
5: Parce que elle fait mieux que moi, donc.
3: C'est un travail d'équipe, voilà.
4: Oh, t'es mignon.
3: Si, c'est vrai. Bah, c'est son métier à la base. Moi, j'étais pas du tout du métier, je l'ai suivi.
5: Elle était prof.
3: J'étais professeur des écoles.
0: Ouais. Sérieux?
4: Mais non.
0: Et là, maintenant, t'as tout abandonné pour être traiteur.
3: Voilà. Pour être primeur.
4: J'attendais, bien sûr, Gekoy.
1: J'adore, il est beau, votre chemise, je sais pas comment on appelle ça, avec brodé.
5: Oui, parce que il y a quelques jours, on est devenu meilleur artisan primeur de France.
1: Double récompense, là.
0: Excusez-moi, vous êtes champion de France de planche apéro. Et en plus, maintenant, vous êtes meilleur ouvrier de France, ça?
3: Meilleur, non, pas encore. Enfin, peut-être un jour, j'espère, mais meilleur artisan primeur de France.
0: Mais bravo, félicitations. Ouais, attendez, faites de la pub pour votre magasin.
3: Et là, on était tous les deux. C'était une épreuve en binôme pendant 4 heures.
0: Oh, c'est beau. Faites de la pub pour votre resto quand même.
3: Notre primeur.
0: Je vais y arriver, pardon. Excuse-moi, Charles.
3: Vas-y. Et ben voilà, on est primeur à Gisors en Normandie. On travaille tous les deux avec aussi notre équipe très sympa. On vend du fromage, de bons fruits et légumes. Voilà, tout pour régaler.
5: Un peu de vin,
3: un peu de fromage. On fait des planches apéritives, de charcuterie, de fromage, de légumes, des planches de fruits.
0: Primeur délice, je vois écrit sur
3: Oui. Deux mots, délice.
0: Ah oui, bien sûr, oui. Petit jeu de mots, bien sûr. Bah, professeur des écoles, on manie un petit peu
3: la langue.
0: Hein.
3: C'était même pas pour le jeu de mots à la base. C'est parce que sur notre logo, il y a donc trois fleurs de lys comme sur le blason de notre ville.
6: Mais tu vois, ça tombe vachement bien.
3: De la ville de Gisors.
0: Maintenant, on va passer aux questions et dans un instant, il y aura la dégustation. Calme-toi, ouais. Michael. Il va regarder avec la planche.
1: Plus passer à la dégustation.
0: Il a traversé Paris pour venir nous voir.
3: Et quel honneur.
0: Alors, les copains, première question. Est-ce que le maire, il est fier de vous? Est-ce que le maire, vous l'avez rencontré, le maire de votre ville?
5: Elle était en photo dans toute la ville pendant au moins une semaine.
0: Mais non.
3: Parce sur les panneaux.
0: Génial. Donc toute la ville est fière de toi.
3: Oui, tout le monde, on a un soutien énorme qu'on avait déjà avant, mais ça continue et ça fait très plaisir.
0: Bien joué, on les entend moins les traiteurs là. Et ensuite, raconte-nous, t'es arrivé à l'Élysée puisque t'es devenu champion du monde, champion de France, pardon, de planche apéro, et donc vous êtes reçus à l'Élysée tous les deux. Comment ça s'est passé?
3: Alors c'était pour la cérémonie du Muguet et traditionnellement, tous les ans, le marché international de Rungis vient apporter donc le muguet au président et on y retrouve tous les corps de métier d'artisans de Rungis, donc les bouchers, les fromagers,
0: les traiteurs,
3: les restaurateurs, les primeurs et voilà, et nous on était avec le pôle gastronomique.
0: Et donc vous étiez, alors attends, vous savoir, vous étiez placé où? C'est dans le jardin, c'est à l'intérieur de l'Élysée, vous êtes où?
3: Alors on était à l'intérieur, il y avait plusieurs tables disposées avec les différents pôles où chacun venait présenter ses produits.
0: Et Manu est passé?
3: Oui.
0: Ouais. Oh, ils sont
5: beaux. Elle a la photo officielle.
0: Ah non. Génial, Romain, bravo, Majol. Donc il est passé, il a goûté tes produits?
3: Alors il nous a posé des questions, il a goûté quelques produits effectivement.
0: Oh là, il aime bien quoi.
3: Il nous a félicité.
0: Il aime bien quoi? Il aime bien quoi? On sait qu'il aime les cordons bleus. Par exemple.
3: Il aime les produits français.
0: Et voilà.
6: Ouais, mais il a dû prendre un petit bout de jambon, tu vois.
1: Mais c'est tellement beau pour un événement, un baptême, un mariage, une réunion de famille. Regarde, c'est une œuvre d'art. C'est magnifique.
6: Mais surtout, artistiquement, je trouve qu'il y a quelque chose, qu'il y a un plus de savoir graver, par exemple, le logo d'énergie dans une pomme. Personne ne peut pas le faire, tu vois.
0: Et personne ne peut le faire, ça. Mon pote, je ne saurais même pas le dessiner avec un crayon de couleur. Il le fout dans un agrume.
1: C'est vrai.
3: Et on a sculpté des roses dans un melon.
0: Oui, j'étais en train de regarder. Te fous pas de ma gueule.
1: Si, des roses, et regarde, je peux me permettre.
0: Oui. Mais non.
1: Regarde comme c'est beau, tout le contour comme ça.
6: Ah oui, c'est artistique, vraiment.
0: Oh là là, attendez, il faut décrire. Le melon est fait comme une fleur, chaque melon. Et au milieu, c'est quoi en rouge?
1: C'est une rosace de fraise.
0: Non, mais c'est magnifique.
3: C'est joliment dit.
0: Oh là là, rosace de fraise. Maintenant, on va passer à la dégustation. Avant ça, Obsession Aventura. Oh, l'ancienne.
1: Oh, je l'adore.
0: Oh là là là là. Là, ça sent le sol qui pègue.
1: Ah ouais.
0: Colle un peu.

0: On est toujours sur Énergie. On a avec nous la championne de France de planche apéro et son mari Romain. Je veux pas t'invisibiliser, mais on fait briller Marie-Charlotte ce soir. Tous les deux, ils sont chez le primeur des Lys. C'est à Gisors
1: en Normandie.
0: Pas Givors, c'est en dessous de Grenoble. Rien à voir, vous ne les trouverez pas les deux.
2: Dans le Vexin normand. Mais Gisors, c'est connu. Il n'y a pas la maison de Monet à Gisors ou dans...
1: Alors, c'est pas loin.
2: C'est pas très loin.
1: Ah, voilà, Giverny.
2: Ouais. Ah oui, Giverny.
0: C'est juste à côté, quoi. Ah, mais il n'y a pas le primeur des Lys.
2: Non, c'est à Gisors.
0: On t'a vu au téléphone, on t'avait félicité. Entre temps, t'es allé à l'Elysée. T'as vu Brigitte aussi?
3: Oui.
0: Oh là là là là.
1: Ah ouais, c'est quand même là, c'est des grandes réceptions.
0: Ça doit y aller. J'espère qu'il n'y ait pas Gérard Larcher parce que mon pote, il te reste derrière après. Gérard Larcher, tu sens qu'il a un coup de fourchette, le sénateur là. Mon gars, mais je ramène chez moi, il y a des doggy bags.
4: Calme-toi, Gégé.
1: Attends, deux secondes.
2: Attends, c'est pas donné à tout le monde d'aller à l'Elysée. J'irai jamais. J'ai aucune raison d'y aller. Je n'irai jamais. Vous avez vu l'Elysée de l'intérieur?
3: Oui, c'était vraiment un honneur.
2: C'est génial.
0: C'est magnifique. Quel chance.
1: C'est beau.
0: Il a été sympa?
1: Ouais.
0: Ah oui? Il est sympa, ça se voit, il est sympa. De toute façon, on le disait, il est en roue libre, il lui reste un an, ça y est, maintenant il organise, il bouffe du fromage.
1: Et dans la cuisine de l'Elysée, il y a quoi? Il y a écrit kitchen et tout. Comment ils ont décoré? C'est sympa. C'est...
3: Alors, on n'était pas dans la cuisine.
0: Non, et t'as pas trop le droit de rentrer dans la cuisine, pardon, c'est presque un endroit
2: pour
0: pas empoisonné.
2: Le
0: tout en chacun peut pas rentrer dans les cuisines de l'Elysée, c'est interdit.
3: Non, c'était très protocolaire.
0: Ah oui, j'imagine. Donc ils se sont installés ils se sont installés et puis après il est passé un petit peu partout.
3: Bien voilà.
0: Ah là là. Et Brigitte, elle aime quoi? Elle aime quoi, Brigitte?
3: La charcuterie.
0: Eh voilà. Et maintenant, là?
1: La mimolette.
0: Eh ben voilà, c'est ça qu'on veut savoir, ça. Mmh. Hey, closer public, là, on met la vidéo tout de suite. Brigitte Macron, elle aime la mimolette. Qui l'a avant nous, ça? On est dans l'exclu. Tous les deux, vous êtes venus nous amener une planche apéro, ça nous fait trop plaisir. Il est temps de passer à dégustation.
5: S'il vous plaît.
0: Michael, un de nos auditeurs, est venu aussi. Approche-toi, Michael, viens près de nous. Alors, qu'est-ce qu'on a? Tu peux nous dire un petit peu ce qu'il y a sur les planches?
3: Alors, sur celle-ci, donc, c'est la planche sucrée-salée donc, du championnat de France. Vous avez différents fromages. On a fait un brie de Meaux maison, c'est-à-dire qu'il est fourré à la crème de pistache et abricot. Et ça a fait un carton le jour du concours. Ça a conquis la meilleure ouvrier de France
0: parce que
3: fromage.
0: Il y en a peut-être dans ce que tu vas nous faire découvrir, mais souvent le brie comme ça, ils le font avec de la truffe.
3: Ouais,
0: moi je suis pas très truffe.
3: Ouais. Bah donc voilà, c'est le même principe en fait.
0: Et ouais, voilà, et là tu
3: et ça c'est Romain qui l'a fait.
0: C'est Romain qui l'a fait. Celui-là alors, il dort pas celui-là.
1: L'homme de l'ombre.
0: Moi je veux jouer ça, je peux goûter ça.
3: Bien sûr.
0: Je te laisse continuer à décrire. Tu peux m'en passer un peu, Émilie? Quelqu'un?
2: Je sais pas, j'ai envie de le garder, moi. Il est à côté de moi, j'en peux plus, trop faim. Vous me connaissez quand même.
0: T'es un amour. Ah, puis il y a les petites pinces pour attraper le fromage, les petites pinces en bois et tout, c'est trop bien.
2: Et t'as prévu du pain, j'ai vu.
3: Oui, Tu
2: vois, je savais.
1: Bien sûr, petit bout de pain.
0: Non, on va se servir, nous, surtout, continue de détailler. Tu peux me servir, Émilie?
2: Je t'en prie, qu'est-ce que tu veux?
0: Et comme ça, le truffé, le pistache, là.
1: Ouais.
3: Donc, du coup, on a.
0: Parle bien dans le micro, Marie-Charles, tu veux bien. Non, je t'en prie, t'inquiète.
3: On a un Sainte-Maure de Touraine, donc un fromage de chèvre AOP. On a également de la tome de brebis à l'ail noir, côté sucré-salé un petit peu confit. On vous a fait des petites brochettes de fraises basilic feta concombre. Je tiens à préciser aussi que les fraises sont produites à côté de chez nous. Dans une ville juste à côté, à Chaumont en Vexin, les fraises de Rebette.
0: Magnifique. Et ça, Sébastien Lecornu, il les a beaucoup aimées. J'adore tout soir à nos l'Elysée, tu fais. Ah ça, vraiment, il a adoré. Ouais.
5: Attention.
2: Écoute, ça a l'air excellent.
1: Ah non, mais ça a l'air fou.
3: On a du melon, on a...
2: De Charente.
3: Oui, du melon charentais. On a de la charcuterie et différents légumes. On a une confiture de fraises maison qu'on associe avec le chèvre.
0: Romain, excusez-moi, je suis en train de goûter le fromage que t'as fait. Romain,
2: il est dingue.
0: Je dois le dire pour les auditeurs, c'est extraordinaire.
1: Merci.
0: Non mais les gars, je suis en train de... Comment on disait? Manger un jeju en petite culotte.
1: Ouais.
0: Non mais c'est extraordinaire.
1: Pas ça chez le traiteur.

0: Hey, mais Sir Michael derrière toi,
1: ben non, mais Michael,
2: le
1: producteur.
2: Ben oui. De jambon.
0: Oh là là là là, les amis.
3: T'as de la Copa Corse, du Lonzo.
1: Ah ouais. Attends, mais je peux faire.
0: Bien sûr, hein. Si vous nous rejoignez, on est en train de manger. Championne de France de planche apéro qui est venue avec Romain et on est en train de déguster donc des fromages un peu maison. Et puis tout qui est mélangé, surtout c'est magnifique, on vous mettra les vidéos.
2: C'est le chef.
0: Extraordinaire.
2: Le brie,
3: pour toi, Camille, on t'a fait un plateau de légumes.
0: Oh, t'as un cœur. Oh, merde.
3: Body Summer.
4: Il y a un petit peu de fromage, mais voilà, c'est pour le Summer Body. C'est
2: ça beau.
0: Merci parce que je ne l'avais pas demandé, donc c'est un peu frontal. Je vois que ça part d'une bonne intention, mais c'est vrai que moi, je n'ai rien demandé. Et d'un coup, de dire c'est pour ton Summer Body, parce qu'on sait qu'il y a. On sent que la raclette, quand même, t'en as mangé 3-4. Vraiment, c'est un beau moment que je viens de vivre, un bel ego boost que vous venez de me mettre. En tout cas, un immense merci.
4: On fait aussi des plateaux raclette. Bon, là, on est sur la fin, mais.
0: Votre spécialité au magasin, c'est quoi votre petit banger à vous? Est-ce que c'est ce que je suis en train de manger ou autre chose? Je m'excuse pour les auditeurs, je mange en même temps.
4: Ouais, oui, c'est vraiment tout ce qui est plateau apéritif, que ce soit charcuterie, fromage, que ce soit les légumes, que ce soit les fruits. On fait des brochettes de fruits, on fait des planches de fruits. Voilà, de l'entrée au dessert, on a de quoi régaler vos invités.
0: Oh là là là, vous êtes de plus en plus demandé dans les grandes villes. Hein. Ouais. Vous allez voir, je voulais voir les deux là, vous allez déménager.
1: Ah oui.
4: Bah après, on aime bien quand même notre ville, mais ça n'empêche pas qu'on peut effectivement régaler des gens.
2: Il n'y a pas ça à Paris en plus.
0: Paris, je pense aux grandes villes parce qu'il y a tellement de demandes et il y a tellement de gens qui vont aimer votre travail, qui vont vous demander un peu partout est-ce que tu as moyen de me faire ça. Et comme c'est des produits frais, tu ne peux pas l'envoyer par Amazon. Hein.
1: Ah, bien sûr. Regarde le Michael, il parle plus.
0: T'es content, Michael? Tu manges quoi?
5: Oh bah, le même, le fromage aussi.
0: Vas-y, mollo, parce que s'il y a un incendie cet après-midi, tu n'es plus à l'échelle, là.
5: Ça sera plus dur.
0: Ouais, je te vois arriver, là. Ah bah, 5 minutes, à manger du brie, donc. J'arrive, madame.
5: Il y a l'odeur aussi, hein, parce qu'on a le goût, mais pour les auditeurs, il y a l'odeur qui est exceptionnelle.
0: Ah, bien sûr, c'est un odorama magnifique. J'en reviens pas qu'ils aient sculpté énergie dans les pommes.
3: Ouais, c'était long, c'est dingue.
0: T'as fait quoi, l'Elysée?
4: À l'Elysée, on n'avait pas sculpté.
1: De Brigitte dans une orange.
4: Non, on avait sculpté des fruits et légumes, ouais. Mais on n'avait pas le droit de mettre de logo, de marque.
0: Ah, il y a tout un protocole à suivre et tout. Bah, bien sûr. Oh là là, super. Bah, un immense merci. On va se régaler grâce à vous. Allez-y, donc, dans le Vexin, je peux dire ça?
4: Dans le Vexin normand, à Gisors.
0: À Gisors, primeur d'Elysée. On va bien sûr continuer, on met un peu de musique, on va continuer nous de déguster.
1: Oui.
0: À Michael, hein, il y a un petit coup de reviens-y. Hein.
1: Oh oui.
0: Ah bah, gars, il arrive de l'Essonne, il a entendu ça, je peux dire, il va pas s'arrêter un petit bout de fromage.
1: Hein. Ah, c'est clair.
0: Bon, allez, on met un peu de musique, comme ça on défonce le plateau en
1: attendant. Merci.
0: À tout de suite sur Énergie.
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0: Il est avec nous dans le studio. Oui, Charlie est de retour. Charlie, qui va prendre la suite avec Lightlist. Et il vient pas pour boire l'eau des pâtes.
1: Ah,
0: il vient pour gagner le jeu de l'injustice.
1: Aïe, aïe, aïe.
0: Un jeu qui est à l'image de la vie.
1: Ah oui.
2: Injuste.
0: Tout simplement.
2: Bonsoir mes chippies. Je suis venu pour le fromage aussi.
0: Très bien. On remercie encore Marie-Charlotte et Romain qui nous ont fait ce magnifique cadeau. Champion de France de planche apéro. On a pu la déguster. Prends un petit peu.
2: Ouais, merci.
0: Ah ouais, franchement, t'es chez toi, mon Charlie.
2: Tu vas ramener aux copains.
3: J'ai abusé.
1: Une régalade.
3: On s'est régalé. Trop loin encore une fois.
0: Mais là maintenant, il est temps de. Là, c'est le moment de
3: Allez,
0: jouer.
3: Go, go.
0: Vous êtes quatre avec Thibaut, Charlie, Émilie, Thibaut, Rémi. À la fin, il n'en restera qu'un. Pourquoi ce jeu est injuste? C'est très simple. Des tours de questions de culture générale. Et à la fin du tour, celui qui a le plus de bonnes réponses élimine qui il veut. Et c'est souvent Charlie.
2: C'est vrai.
0: C'est parti pour la première manche.
2: Attends, Émilie.
0: Une minute de questions.
2: Émilie finit sa
3: fête. Vas-y, c'est bon.
0: Émilie, c'est vraiment le jeu. Émilie, c'est vraiment. J'en peux plus, j'ai abusé. Et une seconde après, elle a le museau dans la truffe. Quoi. C'est vraiment. C'est ah non, c'est j'ai abusé. Moi, quand même, reprendre cette tranche de Serrano.
3: C'est exactement ça.
0: Ah non.
3: T'es pas goûté, ça.
0: C'est trop, c'est trop, c'est trop. C'est du Cantal, hein.
3: Oui, parce que j'ai cette voix. Oui, vous m'imitez quand vous pensez à moi, vous êtes avec cette voix.
1: Oui,
3: non, mais c'est flatteur.
0: C'est parti, une minute de questions. Émilie, je commence avec toi. Pourquoi? Parce que t'es la queen.
3: Allez.
0: Ah. Bonne chance, une minute de questions. Top chrono. Depuis le début de l'année, quel est le film qui a fait le plus d'entrées au cinéma?
3: Oh purée.
0: 3 secondes max.
3: L'amour ouf.
0: Marsupilami. L'amour ouf, c'était vraiment il y a 9 ans. Thibaut, combien font 15 x 3?
4: 45?
0: Oui.
1: Oh.
0: Rémi, quel don possède Christophe Lambert pour le film dans le film Highlander?
4: Il est immortel.
0: Exactement. Charlie, dans le sigle télé TNT, que veut dire le N?
2: Numérique?
1: Ouais.
0: Émilie, dans quel sport pratique-t-on l'arraché et l'épaulé jeté?
3: Le lancer de poids?
0: L'haltérophile.
3: Oh.
0: Thibaut, de quelle couleur est le nez de Gros Minet?
4: De quelle couleur est le nez de Gros Minet? Noir?
0: Rouge.
4: Ah, le nez.
0: Rémi, comment s'appelle la nouvelle PDG de Xbox?
2: Non mais les gars, Martine Pitu.
0: Exactement. Je sais, hein. Charlie, de quelle couleur sont les cheveux de la Schtroumpfette?
1: Blond.
0: Jaune, exactement. Émilie, que signifie le P dans le nom de l'agence AFP?
3: Presse.
0: Oui. Thibaut, combien d'angles droits possède un triangle rectangle?
4: Un seul.
0: Bonne réponse.
4: C'est énorme.
0: 2 points pour Charlie, 2 points pour Thibaut, 1 point pour Émilie, 1 point pour Rémi. Ça va se jouer, cette manche, entre Charlie et Thibaut.
3: Ah, j'ai perdu?
2: Non, t'as pas perdu, t'es comme moi.
0: On va voir si ça fait 50 fois qu'on joue à ce jeu, Émilie. Je peux pas faire plus.
2: Prends une petite tomate, Émilie.
3: Pardon.
0: Attention. Voici la question de rapidité. Pour savoir qui sera le champion de la première manche, qui pourra éliminer quelqu'un. Ça va se jouer entre Thibaut et Charlie, qui l'eût cru, hein.
1: Lulu Sucru.
0: C'était la question. Facile ou pas?
4: Vas-y, vas-y, facile.
0: Quel est le nom de super-héros de Tony Stark?
2: Iron Man.
4: Iron Man.
0: Bonne réponse de Charlie. Charlie, tu fais sauter qui?
2: Ça va, Rémi?
5: Ouais, ça va, et toi?
2: Ouais, ça va.
5: Tu me fais vraiment sauter encore une fois. C'est vraiment. T'es... Allez, un peu de panache. Fait sauter Thibaut, et à chaque fois il te fait sauter en premier. Ah, c'est vrai, c'est vrai.
0: Charlie, il me faut une décision. Rémi, allez, c'est parti.
5: Rémi, j'ai tellement envie de te péter l'arcade.
2: C'est sur la défensive, j'aime pas.
5: C'est fou.
2: Au lieu de dire je t'aime bien et tout. Tu
0: Charlie, Émilie, Thibaut pour la deuxième manche. Cette fois-ci, 40 secondes de questions. Je recommence avec Charlie, notre champion de la première manche.
1: Bravo, Charlie.
6: C'est la PDG de l'entreprise Pâté Croûte.
5: Pardon, j'ai un petit seum. Excuse-moi.
0: Top chrono, c'est parti. Quel animal a donné son nom à une coupe des années 80?
2: L'iroquoise.
0: Mulet. Émilie, en calcul, quelle opération permet d'obtenir un produit?
3: Une multiplication.
0: Bonne réponse. Oh, Thibaut, que signifie le R de RSA?
4: Revenu.
0: Oui. Charlie, qui a réalisé Bienvenue chez les Ch'tis?
2: Danny Boone.
0: Oui. Émilie, quel accent est présent sur le O du mot gigot?
3: Aucun.
0: Bonne réponse. Thibaut, quelle danse de salon est traditionnelle de la ville de Vienne?
4: La valse de Vienne.
0: Oui. Charlie, dans quelle ville est le siège de l'Organisation des Nations Unies?
2: L'ONU, je sais pas, à Bruxelles.
0: Allez, New York. Émilie, en 98, quel Disney met en avant une guerrière asiatique?
3: Mulan.
0: Bonne réponse, Émilie. Émilie, championne de la Manche. Okay. Émilie, tu fais sauter Thibaut ou Charlie?
3: Ah, mais moi, je fais sauter Charlie. Charlie, prends-le comme un compliment.
2: Non.
3: C'est parce que t'es très fort.
4: T'inquiète. Moi, je suis très nul. Je le prends que mal.
3: Bah, Thibaut, t'es moi. T'es pas nul, mais
0: en tout cas, toi, il le prend comme il veut. Toi, le prends pas comme un compliment. Prends le travers. Tu le prends comme tu veux, mais le vent, on le prend pas comme un
3: compliment. Non, je l'adore, Thibaut. C'est mon préféré, vous savez.
0: Finale, 30 secondes de questions entre Émilie et son préféré, Thibaut. Celui qui a le plus de bonnes réponses sera champion du jeu de l'injustice aujourd'hui. Attention. Top chrono. De quels objets parle la chanson pour enfants Ainsi font, font, font, Émilie?
3: Les marionnettes.
0: Oui. Thibaut, aux échecs, quelle pièce se déplace uniquement en diagonale?
4: La dame.
0: Le fou. Émilie, que sert-on quand on s'entraide?
3: Pardon? Les coudes.
0: Oh là. Thibaut, dans quel pays la ville de Tombouctou est-elle située?
4: En gros, Congo.
0: Mali. Émilie, quel cow-boy tire plus vite que son ombre?
3: Lucky Luke. Oui.
0: Thibaut, quelle unité sert à définir une échelle d'intensité sonore?
2: Ah ouais, les questions, t'es mal tombé, Titi.
0: T'es mal tombé. Et je vous jure, devant témoin, regardez, j'ai lu exactement dans l'ordre les questions, mais c'est vrai que c'était vraiment. Ouais, c'était deux niveaux. C'était 12 coups de midi, question pour un champion. 12 coups de midi, question pour un champion. C'était un peu difficile. Ça fait 3-0 pour Émilie, notre champion. Oh,
3: j'ai eu chaud. Vous savez, je gagne souvent ce jeu. Vous vous rendez pas compte?
2: Si. Je sais pas si elle est pas dopée. Hein. Faudra vérifier ce qu'il y avait dans les planches. Hein.
3: Ouais, c'est vrai, je me suis un peu dopée.
2: Beaucoup de bonnes réponses aujourd'hui.
0: Émilie, je sais pas ce qu'elle a aujourd'hui, Émilie. Vous voyez que je gagne, vous croyez pas?
3: On ne dit rien. Je suis pas bien. Je sais pas. Je suis contrariée. Il y a un truc qui doit me chafouiner. Je vais trouver.
0: Et ça va être notre faute.
2: Ouais, on n'a rien fait.
3: C'est sûr. Ça, j'ai envie de vous rejeter la faute dessus.
0: Bien sûr, évidemment, on connaît. Charlie va faire la hitlist dans un instant. On se met un peu de musique avant. Écoutez. 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
1: Et bien voilà, il est temps de se dire au revoir. Encore merci à Marie-Charlotte et à Romain d'être venus nous voir, parce qu'on a passé un trop bon moment grâce à leur planche apéro. Merci à Michael, notre auditeur, d'avoir traversé la France pour bouffer du Cantal. Je vais vous dire, ça, c'est un auditeur à notre image.
2: Ah ouais, c'est vrai.
1: Ben questionne nos auditeurs.
2: C'est clair. Qui nous ressemble finalement.
1: C'est notre gars, hein,
2: tu lui parles d'une planche, il fait une heure et demie de route.
0: Je débarque.
3: Attends, je regarde The Waze, 2h30.
0: Ouais, pas de souci. Un petit jeudi comme ça. Hein. Merci Énergie, merci France Travail. Permet d'avoir un petit peu de temps pour venir bouffer un petit peu de Roquefort. Et puis il y a mon Charlie, bien sûr, qui va prendre la suite maintenant avec Lightlist. Hein.
4: Ouais, Lightlist, jusqu'à 22h, les 40 plus gros hits à connaître. Histoire de s'ambiancer un petit peu, bien terminer la journée.
1: Qu'est-ce que t'as fait pour être rouge comme ça? T'es rouge un peu.
4: Je suis rouge?
2: Il est à côté de moi, ça le.
1: C'est un rouge de bronzage, J'avais pas mis de crème. T'as pris un petit carreau.
4: Ah ouais?
2: Non,
4: tu vois, c'est humide, je pense qu'il me fait un peu d'effet.
3: Ah oui. Mais t'as pas mis une petite crème hydratante, un truc que ta peau n'accepte pas?
4: Non.
3: Ouais, t'es un peu ce gars.
4: Petite allergie alors? Alors, peut-être
2: toi, t'es allergique à toi. Il y en a un qui lui dit qu'il a bonne mine et l'autre il dit qu'il a fait une allergie.
1: Non, mais tu vois, regarde, je lui dis, mais t'es rouge, t'as pris des couleurs et l'autre tout de suite.
3: Mais pas du tout, c'est pas rouge, il est irrité.
2: Non, voilà, tu es mauvais. Là, tu es mauvais. Retire et dis qu'il a bonne mine.
3: J'ai pas du tout envie de retirer.
2: Voilà.
3: Ça reste Charlie.
2: Ah, mais c'est bien.
1: Pauvre Emile, il est éliminé au premier tour. Il a une calvasse, donc il a des cheveux. C'est Dany Briand en 76.
4: C'est clair.
1: Qu'est-ce que tu veux faire?
2: Vraiment des cheveux de riche, quoi. Ah, c'est ça.
4: Il n'y a que les cheveux, alors.
1: Allez.
2: Oui, mais bon, c'est déjà ça.
1: C'est le Rotary Club.
4: Le coiffeur, c'est le Rotary Club.
1: Bon, merci de nous avoir suivis, tout le monde. C'était pas un best-of, et on n'est pas en best-of non plus demain, même si c'est le week-end de l'Ascension. On sera à vos côtés aussi. 16h-19h, très belle soirée. Merci de nous poncer en podcast. Et puis, on se retrouve très vite sur Énergie. Bah, très vite, c'est demain. Bah, à demain, l'équipe. Merci pour tout.
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0: 9h, bienvenue sur Énergie, ça me fait plaisir de vous retrouver ce soir en direct, jeudi de l'Ascension.
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0: Et on est là comme d'hab, pas de jour férié sur Énergie, pas de jour férié pour les superstars. C'est parti, hit list Énergie jusqu'à 22h, les 40 plus gros hits à connaître en ce moment, il y a de quoi s'ambiancer. Si vous sortez ce soir, si vous rentrez à la maison, c'est parfait. Avec Tame Impala et Jenny qui arrivent sur Énergie, c'était 4e hier du classement. C'est juste après Muggy.

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0: allez bien ce soir sur Énergie, c'est Charlie. Jeudi soir, on profite du week-end de 4 jours. Eh ouais. Attendez, des jeudis comme ça, on signe toutes les semaines, hein, avec plaisir. Profitez bien, vous l'avez bien mérité ce grand week-end. Si vous êtes en famille dans la voiture, vous rentrez peut-être à la maison, vous profitez. Vous avez mis la meilleure radio pour chanter. Vous êtes trop bien fait de mettre Énergie. Il y en a pour tout le monde. On va passer en mode karaoké jusqu'à 22h avec un nouveau classement de la hitlist Énergie. Là, ça y est, on est parti. On va découvrir ensemble les 40 plus gros hits du moment. Si vous avez beaucoup de boulot en ce moment, vous n'avez pas le temps de chercher des nouveautés, elles sont toutes ici dans la hitlist. C'est parti, nouveau classement. Juste après Angèle et Justice sur Énergie, numéro 1 hier. Écoutez.
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0: pour terminer la journée ou pour démarrer la soirée. On est bien sur Énergie, c'est Charlie.
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0: Et là, vous pouviez pas mieux tomber. C'est parti, on y va jusqu'à 22h. Les 40 pépites du moment. Que des hits, que des superstars. C'est la hitlist Énergie. Nouveau classement qui démarre très bien avec Orelsan et Yamé qui

0: Bien, c'est la hitlist énergie avec un énorme hit à découvrir ce soir. Alors là, c'est une des plus grosses montées en ce moment, c'est énorme, c'est un hit qui est en train d'exploser le classement des plus gros hits mondiaux. Ça vient de Los Angeles, Temper City qui arrive sur Energy, vous allez peut-être le découvrir et il y a une vibe elle, hein. Il y a une vibe surf, soleil, vacances, ça fait du bien. Pour ce grand week-end, c'est parfait pour vous motiver au boulot, c'est parce que vous n'avez pas de grand week-end. Ah ben, ça va faire du bien, ça va vous détendre un petit peu, vous allez choper de la vitamine D rien qu'à l'écoutant. 37ème de la hitlist Energy, Temper City qui arrive, Mickey juste après.
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Profitez bien de votre grand week-end. Vous êtes sur Énergie, c'est Charlie comme d'hab. 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Parfait pour découvrir toutes les meilleures nouveautés. Tous vos nouveaux hits de moment, ils sont déjà là. C'est le classement des 40 plus gros hits du moment. Shakira, elle est toujours là avant ses grands concerts à Madrid avec l'ouverture de son stade, le Shakira Stadium. 29e sur Énergie, juste après Olivia Rodrigo.

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0: Ouais, bien sûr, comme d'hab, c'est le classement des stars, c'est Charlie, c'est la liste énergie. Et attention, là, il y a un remix qui arrive. Ah, vous n'êtes pas prêts, ça va égayer votre week-end. Si vous êtes encore au boulot, que vous n'avez pas de week-end de 4 jours, vous avez vu les stories de tous vos potes qui, eux, profitent, sont en détente. Il y a un nouveau remix de Blaster Jax qui arrive. Extraordinaire, c'est sûr que vous connaissez l'original, donc vous connaissez déjà les paroles. Il va vous ambiancer à absolument mettre dans vos playlists. C'est un remix que vous découvrez encore une fois dans la hitlist. 26e Blaster Jax arrive juste après Justé.
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Jeudi soir, si vous sortez ce soir, vous êtes en famille dans la voiture, vous rentrez à la maison, vous avez faim, vous n'avez pas encore mangé, 9h moins le quart, vous allez pouvoir vous ambiancer. Nouveau hit de Gims qui arrive dans Light List, c'est Charlie. Comme d'hab, les 40 plus gros hits à connaître en ce moment. Dès que Gims en sort un, bah, il faut le connaître. Enfin, voilà, ça fait partie des plus gros hits du moment. 17ème ce soir, Muggy de retour avec un tout nouveau hit et juste avant un peu de douceur avec Julien Lib. Je pense à...

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Des hits et des superstars, c'est ça que vous méritez pour terminer votre journée. Vous avez bien fait de mettre énergie, c'est Charlie. Un petit peu bafouillage aussi, hein, ce plaisir. Vita arrive, vous allez pouvoir chanter avec elle alors. Elle est 14e ce soir du classement, juste après Dr Yaro.

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0: 9h15, salut, bonne soirée, bienvenue sur Energy, c'est jeudi soir, c'est Charlie et c'est l'heure des stars sur hey. Là, on est en plein cœur du classement des 40 plus gros hits à connaître. Je peux vous dire, il n'y a que de la pépite, hein. Il n'y a que de la superstar et notamment le Biebs qui arrive. Il est de retour, hein, très fort, Justin Bieber, depuis son énorme perf à Coachella. Ça y est, il est de retour dans le classement des plus gros hits du moment. Il y a tous ces hits qui sont de retour, tous les plus gros artistes ricains, ils veulent tous bosser avec lui. Et depuis le début, il est ici sur Energy. Du coup, on va l'écouter, le Biebs. 11e ce soir, juste après Naïka.
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soirée, bienvenue sur Énergie, c'est jeudi soir, c'est Charlie. Et si vous bossez ce soir, nous on est là pour vous donner de la motive, hein. Vous inquiétez pas, même les jours fériés, il n'y a pas de souci. Super show Énergie en direct à partir de 22h. Joseph Kamel sera notre invité ce soir. Voilà, on va bien se marrer, on est là pour vous faire passer la nuit de taf encore plus vite et pour vous accompagner sur la route. 22h super show, en attendant, voici Taylor Swift.

sûr qu'on est en direct ce soir. Il n'y a pas de jeudi férié qui compte pour l'équipe du Super Show Énergie. C'est soir entre potes et c'est comme ça tous les soirs. 22h minuit, Lou et Marie vont arriver dans le studio. On va se marrer pendant 2 heures. Si vous bossez, ben vous inquiétez pas. On est là pour vous. Tous les podcasts sont dispo sur l'appli Énergie. Et juste avant, on se met un peu dans le mood avec Angèle et Justice, 5e.

0: Sound of Legend, numéro 1 ce soir de la Hitlist Énergie, mérité. C'est le remix préféré de Marie en ce moment.
1: Ouais, je l'adore. Ma passion.
0: Bravo.
1: Et de Pampan, surtout. Ouais, Pampan, on partage cette passion.
2: Bah, merci. Oh, il a toujours adoré Sound of Legend depuis le début. Il était là, bien sûr.
0: Merci, Charlie, pour ce beau classement de la Hitlist Énergie.
3: Merci à moi.
0: Oui, ouais.
1: Voilà, hein, modestie, ce gars.
0: Allez, générique, bienvenue tout le monde. Merci d'être là.

0: Salut tout le monde dans le Super Show Énergie, on est super content d'être avec vous. Il est 22h tout pile à partir de maintenant et jusqu'à minuit, on vous accompagne. Pas de jour férié, c'est en direct. Marie est là.
1: Oui, salut tout le monde.
0: Pampan est là. Il y a Charlie.
2: Oui, bonsoir mes amours.
0: Moi je m'appelle Louis, on est super content de commencer la soirée avec vous. Avec Sophie aussi qui est là au standard. Salut Sophie.
3: Salut l'équipe.
1: Salut.
0: Ça va bien?
3: Ça va super et vous?
0: Ouais, t'es d'où toi?
3: Moi je suis de côté de Lille.
0: Ok, Lille même ou à côté?
3: À côté.
0: Et où ça, vas-y dis.
3: Alors, je suis à côté de Seclin, à Mont-Saint-Évêle, précisément.
0: Ouais, c'est très
1: précis. On connaît bien, okay, ouais.
0: Sophie, bienvenue sur Énergie. Est-ce que tu as vu, c'était là, il y a une heure maintenant, Didier Deschamps, le coach de l'équipe de France de foot, qui a annoncé la liste des joueurs pour la Coupe du Monde. Est-ce que tu as checké ou pas?
3: Pas du tout.
0: Alors, je m'adresse à tous ceux qui n'ont pas regardé. Parce qu'en fait, là, à partir d'aujourd'hui, la liste a été annoncée. Que vous suiviez le foot ou pas, va falloir être un peu footix, parce que sinon, vous allez être largué dans la moitié des conversations.
1: Ah oui, là, t'es obligé, bien sûr.
0: Ce qu'on va faire, pour que tout le monde soit un peu au courant, je sais que Marie, t'as pas regardé.
1: Ah non, j'ai pas regardé.
0: Voilà,
1: j'étais en train de manger.
0: Bon, on a regardé avec Charlie dans le studio tout à l'heure. Donc, on va faire un truc. Pour toi, Sophie, pour toi, Marie, pour tous ceux qui nous écoutent.
1: Ouais.
0: Mec ou fille, Pampan aussi, parce qu'il adore le foot, mais pour la Coupe du Monde. Je vais vous donner des noms. Et tu vas me dire, okay. Marie et Sophie, tu vas me dire aussi si selon vous c'est un joueur qui va jouer pour la Coupe du Monde là cette année ou juste un ancien pote de collège de Sainte. J'ai pris un nom au hasard.
1: Non, mais je fais une buse okay, non plus en foot. Alors, quelle audace.
0: Pourquoi je dis ça, Marie? Parce qu'à chaque sélection, bon, c'est un peu le rêve de tous ceux qui font du foot, hein, depuis petit. Ils se disent sur un malentendu, Didier Deschamps, il dit mon nom le jour de la composition.
1: Il y a souvent, des petits nouveaux que je connais pas alors.
0: Ah, il y a des noms où on n'a pas trop l'habitude de les entendre.
1: Ok.
0: C'est pour ça.
1: Allez, c'est parti.
0: J'ai pas de sortir les gros noms, forcément. Ceux qui sont dans le son de VG Dream, je dis rien.
1: Oui, toi. Je connais, voilà. C'est bon.
0: Alors, Sophie, tu commences aussi avec Marie, d'accord?
3: C'est parti.
0: Allez, très facile pour commencer. N'Golo Kanté.
1: Oui, bah, foot.
0: Facile.
1: Ouais. Pour le coup, elle est dans la chanson de VG Dream. Hein.
0: Exactement.
2: Oui, il y a pas 10 000.
0: Non. Et c'est le seul N'Golo que je connaisse, moi, donc.
2: Ah bah oui, bien sûr.
0: Ah non, oui, non, si, c'est le seul. Non, c'est le seul.
1: Tu penses à qui?
2: Pourquoi t'as hésité?
0: Ouais, j'ai hésité.
2: Il n'y a aucune hésitation.
0: Et je me suis dit, en fait, non. Deuxième nom, tu me dis, Sophie, William Dupuis.
3: Oui. Je ne connais pas.
0: Et Marie?
1: Non, j'ai envie de dire non. William Dupuis, tu m'as sorti ça de Sainte. Ça vient de Sainte, ça.
0: Ouais, c'est un copain avec qui je prenais le bus. La ligne 2 qui allait à Saint-Georges-des-Coteaux. Et tous les matins, on allait au lycée ensemble.
1: Je m'en doutais.
0: Est-ce que Sophie, est-ce que Marie, selon vous, il est dans la liste des sélectionnés par Didier Deschamps pour la Coupe du Monde de foot qui commence dans 2 semaines? Antoine Ezri.
3: Ouais, c'est un nom de footballeur, ça.
1: Ezri. Sophie, je connaissais Griezmann, mais Ezri, je ne l'ai pas. Ouais.
0: Tu dis footballeur pour Sophie, Marie?
1: Non, pas footballeur.
0: Oh, il est pas. Copain du collège aussi.
1: Voilà. Je m'en doutais.
0: Ses parents, ils avaient la
3: boulangerie.
1: Pourtant, Sophie, elle avait l'air très sûre d'elle. Ouais, c'est un footballeur, ça.
2: Ça fait
1: un
2: footballeur. Ouais.
3: Non, je ne dis pas toujours la vérité, Marie.
1: T'inquiète,
0: Sophie.
1: Son
0: père, il était au fournil et sa mère, elle était à la boutique, elle était vendeuse. Mais genre, Tonio, si tu m'écoutes, j'embrasse.
1: Gros bisous.
0: Est-ce que Robin Risser est un joueur de foot ou un ancien pote de lycée de Sainte?
3: J'aurais dit un ancien pote.
1: Ouais, en fait, tu rigoles, pardon, mais t'as rigolé. Si c'est un vrai joueur, c'est très grave pour lui. Hein.
0: On l'embrasse, il est gardien à Lens.
1: Yes, yes, yes.
0: C'est un vrai joueur qui est sélectionné. Et enfin, est-ce que Maxence Lacroix est un joueur de foot sélectionné pour la Coupe du Monde avec l'équipe de France ou est-ce que, pareil, c'est un ancien copain?
1: Ouais, foot. Maxence Lacroix, je le sens bien.
0: Les deux.
2: Ah
1: ouais. Arrête.
0: Les deux, sympa. Parce que Maxence Lacroix qui joue à Crystal Palace.
2: Ouais.
0: Voilà, Maxence Lacroix connu dans le milieu
1: T'es
0: du
1: vraiment
0: foot.
1: Vraiment l'ami des. Ah non, c'est pas le même.
0: Non, et moi je connais aussi un Maxence Lacroix depuis le lycée, mais là qui a entamé sa transition, donc c'est Julia Lacroix depuis peu.
2: Arrête.
1: Ah oui, ok.
0: C'est en tout cas.
1: C'est ok.
0: À la base, c'est Maxence Lacroix, tu vois.
2: Voilà, on aurait pu compter Maxence. Ouais.
0: Voilà.
2: Ok. Bon.
0: Après, moi, je sais pas.
2: Ok.
0: On compte la moitié.
1: Mais ça va pas ou quoi?
0: Mais non, parce qu'officiellement, la transition, elle est faite, c'est plus Maxence, tu vois.
1: Oui, donc c'est Julia, donc tu connais pas de Maxence Lacroix, tant pis pour toi.
0: Putain, okay.
1: Ça marche pas.
0: Non, mais je viens de perdre un point, fais chier. Sophie, tu fais quoi dans la vie?
3: Bah écoute, moi, je suis conseillère dermo-cosmétique, donc du coup, en parapharmacie.
1: Ah, trop bien. Tu vends des crèmes, ce genre de choses.
3: Exactement.
1: Merveilleux.
3: Ouais, c'est ça.
0: Exceptionnel, Marie, qu'après le terme qu'elle est donné, t'es dit trop bien, genre t'as compris.
1: Écoutez, moi je suis très calée sur tout ce qui est skincare, donc on va bien parler, Sophie et moi.
0: Bon, bah Sophie, dans 3 minutes, tu nous parles de ton taf. On met en avant ceux qui sont au boulot ce soir, même pendant les jours fériés ou si vous faites pas le pont pendant 4 jours. Après, il y a la super chanson. Et dans une heure, il est notre invité ce soir. Pas lui. Joseph Kamel est avec nous ce soir sur Énergie. Dans une heure, il sera dans le studio avec nous. Et on est trop content de le recevoir parce qu'il est vraiment adorable, Joseph.
1: Ouais.
0: Et juste avant, bon, on s'écoute aussi un copain. Voici Julien Lim maintenant sur Énergie avec Ota sur le feed. Sophie, on te reprend dans 3 minutes. Et derrière, il y a aussi la super chanson. On prend tous les messages que vous nous envoyez tous les soirs dans le super show Énergie avec vos messages sur Insta. Et on les met dans une grande chanson inédite. Ça s'appelle la super chanson. Je pense à...

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3: Et nous, on est là en direct et ça bouge pas à 22h08. Merci d'être avec nous. Bon courage à tous ceux qui sont au boulot en ce jour férié, en ce week-end prolongé. Tout le monde n'est pas à la maison en train de profiter.
4: Bah nous déjà, on n'est pas à la maison.
3: C'est vrai. Et on a, je vous rappelle, ce soir, alors exceptionnellement, mais en distanciel, Pampan, qui est depuis centre équestre de Besançon.
5: Ouais. Il y a compète ce week-end.
3: Concours épique demain matin, donc il a du distance ce soir. Voilà. Bon, après, c'est fait
4: il
3: plaisir.
4: Il est en forme, mon Pampan. Normalement, ouais, c'est bon
3: content.
4: Pour lui. Hein.
3: Très content, lui a mis la fibre, il est au taquet. Il y a Sophie qui est avec nous au Standard Énergie. Salut Sophie, recoucou, t'es à côté de Lille, à côté de Seclin, et tu nous as dit que t'étais vendeuse en dermocosmétique.
6: C'est pas conseillère, on dit pas vendeuse, attention.
4: Fais très attention, Louis, à ce que tu dis.
3: On aime bien en fait mettre en avant les métiers quand vous nous écoutez le soir sur Énergie. Marie, t'as dit que tu connaissais très bien.
4: Oui, bah en gros, tu conseilles les gens sur leur skincare. T'es un peu une spécialiste et tu aides les gens en fonction de leur type de peau, c'est ça?
6: C'est ça. Ça peut être les peaux atopiques avec eczéma, pso, etc., comme des routines anti-âge, anti-imperfection, etc.
4: Alors, c'est vraiment ce mot atopique, je l'entends tout le temps. Je ne sais jamais trop ce que ça veut dire. C'est quoi? C'est quand tu as des problèmes de peau?
6: C'est ça. Atopique, c'est vraiment en cas d'eczéma, de psoriasis, la peau a des réactions.
4: Et c'est quoi la meilleure crème remède pour ça?
6: Il n'y a pas de meilleure crème, ça dépend vraiment des clients et des clientes. Donc il y en a qui vont être sur un laboratoire, d'autres ça ne va pas aller. Donc c'est vraiment au cas par cas dans tes domaines-là.
5: Mais Louis, il a une grosse morning routine skincare.
3: Bah, c'est celle que vous m'avez offerte.
5: Non mais toi, c'est vrai.
3: Bah c'est oui, bah, vous m'avez offert ma skincare, c'est vous qui me l'avez offert pour mon anniversaire. D'ailleurs, il n'y en a plus. Je vous annonce que demain, je crois que c'est la dernière louche.
5: Ah,
3: et ça m'emmerde un peu parce que c'était un peu cher.
5: Ouais, elle est très chère.
4: Oui,
5: très cher.
3: Vous voulez pas qu'on refasse un anniv là, à milieu d'année?
5: Bah, non, c'est toi, faut renaître.
4: Ça y est, tu peux l'acheter, Louis. Oh. Oh,
5: c'était son seul cadeau d'anniv, c'était la crème, ça veut dire qu'elle était vraiment très chère.
3: Ouais, et en fait, je me suis rendu compte, enfin, Sophie, tu vas me dire, mais c'est un peu un piège parce que du coup, je me suis habitué, j'aime bien la crème. Sauf que vraiment.
6: C'est quoi la crème?
3: Je peux pas trop dire la marque.
5: C'est une crème extra hydratante.
3: Bleue pour homme. Mais d'une marque qui vient d'arriver il n'y a pas si longtemps.
5: Ouais, une marque d'hôpital privé, quoi.
4: Je me souviens même pas de la marque.
3: Mais si, bah, il a donné
5: l'hôpital privé.
4: Ah oui, d'accord.
3: Non, mais c'est cool, mais après, pour une crème, je ne sais pas si je suis prêt à mettre autant, tu vois. Mais elle est vraiment bien.
5: Ah non, c'est sûr que tu n'es pas prêt.
3: Ouais, c'est sûr. Voilà.
4: Ouais, mais si ça marche bien avec ta peau, Louis, il faut y aller.
3: Et bah, paye-la.
4: Je l'ai déjà payé une première fois, ça
3: ouais,
4: va.
5: Honnêtement, je préfère avoir la peau sèche. Ah ouais, mais là, ça coûte très très cher la crème.
3: En plus, vous l'avez acheté à Cannes, c'était pendant l'Energy Music Awards.
4: Oui, donc à Cannes, en plus, je peux dire que le prix, il était bien gonflé
3: aussi.
4: C'était
3: x2, c'est sûr. Mm. Et est-ce que Sophie, t'as des clients qui. Parce que moi, j'avoue, je l'ai fait cet après-midi encore. Ils arrivent avec. En fait, ils savent un petit peu ce qu'il faut parce qu'ils ont checké ChatGPT avant, tu vois, et ils font un peu les médecins.
6: De plus en plus, ils sont comme ça.
3: Ah ouais, bah tu vois. Et je suis désolé.
6: Vraiment.
3: C'est horrible, je sais pour vous, c'est horrible, je pense. Parce qu'on est en mode, on sait ce qu'on veut, alors qu'en fait, c'est éclaté, et ça se trouve, on sait pas, on se trompe. Et vous, vous
6: bah,
3: êtes.
6: Des fois, il y a des bons trucs, mais il y a des fois, c'est ChatGPT, il te balance des marques ou des gammes dont la marque n'existe même plus, tu vois. Mm. Donc, c'est vraiment. Ça dépend.
5: Est-ce qu'il y a des trucs à bouffer pour avoir moins de rides et tout? Moi, je sais que Marie, c'est un peu son truc en ce moment.
6: Voilà, ah, bah, t'as toujours des compléments alimentaires.
4: Ouais, Sophie, il répond pas, il est en train de me tacler. Je vais très bien.
5: Moi, je suis pas du tout dans le game des crèmes, de prendre soin de moi et tout. Pour l'instant, je m'en fous un peu. Mais est-ce que je peux. Il y a des trucs que je peux manger qui m'empêcheront d'avoir l'air vieux et fatigué, quoi.
6: Ouais, bah déjà, c'est l'alimentation globale, tu vois, quand tu manges bien, équilibré, que tu bois sainement, etc. Et après, bah forcément, les compléments alimentaires, donc tout ce qui est acide hyaluronique, collagène, coenzyme Q10, etc.
5: Ah, ça me fait peur,
6: pas mal de choses.
5: Ça me fait peur, tu sais, je vois des mecs qui ils sont au petit-déj, leur verre d'eau, ils prennent 15 pilules
4: 15
5: et tout.
4: Cellules, ouais.
5: Je prends une de devenir cette personne-là. Mais déjà, boire de l'eau, quoi.
6: Bah déjà, avoir une bonne hygiène de vie, ouais, c'est déjà tout.
4: Oui, vraiment, ça, c'est la base, Charlie. Mais okay, ça va, tu le tiens bien.
5: Je m'y mets, j'y suis là. super, je suis en train de faire ma night routine. Là.
4: C'est bien. Mais
3: t'avais pas une gourde à un moment, où, Charlie, où t'avais le nombre de centilitres que tu buvais à chaque fois?
5: Ouais. Là, c'est les gourdes graduées, là.
3: Elle est plus là, elle n'existe plus, celle-là.
5: Elle a pas supporté la vaisselle. D'accord. Elle a pris un peu cher, la vaisselle.
3: Bon, super. On croit en toi, Charlie. Tu
5: merci, merci.
3: Bon, Sophie, on te fait un gros bisou. Tu bosses demain?
6: Gros bisous, ouais, je bosse demain et samedi là pour le week-end. J'ai pas travaillé aujourd'hui, mais je fais ce week-end.
3: Bon, on t'envoie
4: bon
3: de la
4: courage.
3: Force. Voilà, bon courage.
6: Merci beaucoup.
3: Et tu repasses quand tu veux, c'est la maison. Hein.
6: Merci beaucoup.
5: Je peux envoyer des échantillons à Louis.
3: Ouais, t'as pas des échantillons de crème hydratante.
6: Eh, mais Louis, passe nous voir à la pharmacie. Hein.
3: Bah, carrément.
6: On fera des petits conseils perso. Hein.
5: Ah, c'est génial.
4: Ah oui, mais pas des prix, par contre.
3: Mais je viens bientôt parce qu'il y a un Energy Music Tour à Cambrai. Je crois qu'on va passer par Lille pour y aller. Je peux faire un détour, hein, vraiment, Sophie.
6: Moi, je travaille à Anglo. Tu passes quand tu veux.
3: Ben, à mon avis, je vais venir. Là, tu vois, tu fais ça pour la blague, mais je pense que je vais vraiment venir.
5: Mais tu sais, les parapharmacies, c'est les magasins de jouets de plus de 30 ans.
3: Ah, mais grave,
5: t'es comme ouf.
3: Et surtout, quand t'arrives devant la caisse, le parcours client, là, les derniers zigouigoui avec les produits, là.
5: Tu passes devant les huiles essentielles et tout. Là. Oh là là.
3: Et ce beau
6: mal. Ouais.
3: Gros bisous, Sophie. Merci beaucoup d'être passée avec nous. Si vous aussi vous bossez, appelez-nous ce soir. Comme ça, vous passez avant minuit. 0870 42 48. Il est notre invité dans une heure maintenant.
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3: Joseph Kamel passe nous faire un coucou ce soir dans l'émission. Et là, on revient dans 3 minutes avec la super chanson. On prend tous les messages que vous nous envoyez sur les réseaux, on les met dans une chanson inédite. Comment on fait, Marie, si jamais on veut nous écrire et passer dans cette chanson?
4: Faut passer par Instagram. L'Instagram de l'émission, c'est Super Show Énergie. Louis, c'est Louis Énergie. Charlie Énergie et Marie Énergie.
3: Et il n'y en a pas un en particulier ou faut...
4: Bah, Super Show Énergie, c'est bien.
3: Ouais, elle a tout

0: C'est l'heure de la super chanson dans le super show énergie. On y va, on fait un coucou ce soir à Dorian qui a une pensée pour Marie et ses deux orgelés. Ça va un peu mieux quand même.
1: Ah
0: Marie,
1: oui, bravo. Ça va mieux, arrêtez.
0: Il y a Lucie qui est en week-end et on commence par Léandre, 13 ans, qui vient de se faire quitter. Ah. Courage, mon Léandre, on pense tous à toi. Et vous aussi, si vous voulez vos messages dans la super chanson, vous nous faites un message, un DM sur Insta, superchaud-du-bas énergie. Salut.

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0: Je vous ai pas dit.
1: Quoi?
2: Angèle et Justice.
0: Ouais.
2: C'est la musique préférée de Pampan en ce moment. 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
0: Bienvenue si vous venez d'arriver sur Énergie, c'est l'heure de la story time, 22h25 et dans moins d'une heure.
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0: Joseph Kamel est notre invité, il est avec nous dans le Super Show.
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0: Je peux vous dire que ce soir, la story time, c'est du potin mais en bar.
5: Ah ouais?
0: Ouais.
5: Ah, j'attends.
0: On va parler mariage.
5: Ok.
0: On va écouter la vidéo. C'est Cass qui nous raconte un mariage où elle était invitée.
5: Mm-hmm.
0: Et c'est un mariage un peu radin.
5: Ah, pas genre à petit budget, c'est vraiment genre radin, les gens étaient radins.
6: En fait, pas trop ensemble normalement. Hein.
0: Justement, on va en parler ensemble, on va voir où est la limite. Est-ce que vous, vous trouvez que c'est abusé ou pas?
5: Okay.
0: J'ai besoin de votre avis, et vous aussi au Standard Énergie, appelez-nous 0870 42 48. Écoutez déjà un peu tout ce qui s'est passé dans le mariage. Elle vous raconte qu'il y a quelques doses avec les invités, avec les photos et avec les serveurs. Écoutez.
7: En gros déjà, les invités avaient calculé de manière à ce que le mariage coûte moins cher que les enveloppes qu'ils allaient recevoir de la part de leurs invités. Et ils avaient imposé un minimum de 50 euros par enveloppe, ce qui représente un certain budget, surtout quand t'es étudiante, encore à l'école ou des choses comme ça, quoi, parce qu'il y avait beaucoup de jeunes. Et puis même, on sait que la vie coûte cher. Fallait se dépêcher de manger pour que le repas soit fini avant 22h et que le dessert soit déjà servi à 22h pour payer moins cher les serveurs qui étaient là pour la soirée et leur demander de partir plus tôt que prévu. Donc ils forçaient les gens à bouffer hyper vite. Ils avaient demandé aux gens de faire un minimum de 30 photos par personne du mariage pour ne pas payer de photographe. En soi, je peux comprendre, mais tous les gens n'ont pas envie de le faire lors d'une soirée. Surtout que des fois, t'as même pas la place dans ton tel pour mettre 30 photos, honnêtement. Et pareil pour les vidéos. Les invitations au mariage étaient un SMS groupé. Il n'y avait pas de carte d'invitation, c'était la carte par SMS. Ils avaient eu l'idée de faire un buffet participatoire où chacun donnait ce qu'il voulait pour le buffet, mais ils pensaient qu'ils n'auraient pas eu assez pour les cadeaux, soi-disant. Du coup, il n'y a pas eu de buffet, il y a eu un plat normal. En entrée, c'était des œufs mayonnaise avec de la poudre marron. Après, le plat, c'était une viande classique avec des pâtes et des légumes, je crois. Normal. Et le dessert, c'était une pièce montée de Carrefour qui était très belle, mais pas très bonne, très sucrée par contre.
0: La magie de l'amour, mes amis.
6: Ouais, il y a des trucs qui abusent et il y a d'autres trucs. Bon, s'ils n'ont pas trop d'argent, ça me choque pas.
0: Ouais,
6: le plat, ça me choque pas.
0: Moi non plus. Le plat
5: ou le faire part, ouais.
0: Chacun fait ce qu'il veut. Alors le faire part, tu vois.
6: Ah, faire part, tu peux faire un truc gratuitement. Tu fais un truc avec Canva, un truc un peu stylé, tu l'envoies à tout le monde.
5: Non, ça, mais d'accord. Mais
0: le SMS groupé, pour moi, ça relève plus de la maladresse,
6: de la flemme,
0: que de l'argent. Parce que,
5: oui, c'est pas de la radinerie, c'est pas. Mais pardon, mais le truc de minimum 50 balles dans l'enveloppe de cadeau.
0: Ça, c'est chaud.
5: Ça va pas ou quoi?
6: Ah, non, mais moi, le truc, c'est qu'il les force à bouffer vite. C'est exceptionnel.
5: Ah, oui, bah, ça aussi. Ouais.
6: Allez, maniez-vous, là. Parce qu'à 22h, faut que les essais sont partis.
0: 21h55, t'as fini? Non, si, t'as fini.
6: Ouais, si, tu tires un peu l'assiette, là. J'en voulais plus.
0: Ouais, donc c'est un peu abusé quand même.
5: C'est grave, c'est très grave.
6: Ouais, mais on sait pas s'ils l'ont fait par radinerie ou si c'est des gens qui avaient un couple jeune qui avait pas trop de moyens. On sait pas.
5: Non, mais par radinerie, tu demandes pas de l'oseille aux gens.
0: C'est ça le truc.
5: Tu dis pas minimum 50 balles, pardon.
6: Oui, mais un mariage, tout le monde apporte de l'argent, c'est normal de mettre une enveloppe.
5: C'est normal d'en mettre une, mais on t'a jamais dit le montant.
6: Mais eux, ils avaient calculé pour que ça coûte moins cher par invité, pour qu'en gros chaque invité soit rentable, quoi.
0: Ouais. C'est là où ça fait un peu radin plus que j'ai pas d'oseille.
5: Mais bien sûr, c'est trop bizarre. J'aurais rien voulu donner du coup. Alors que de base, quand je vais à un mariage, je suis un peu généreuse, tu vois.
0: D'ailleurs,
5: mais là, si on me dit ça, non.
0: Je sais jamais, et c'est que j'en ai fait un de mes premiers il y a pas longtemps où c'était un copain qui se mariait et je savais pas combien fallait donner dans l'enveloppe.
6: 100 euros normalement.
5: Quoi?
6: Normalement, c'est 100 euros par. Si tu payes pas pour le cadeau.
5: Tu t'emballes un peu, pardon.
6: S'il y a repas, s'il y a vin d'honneur et tout, tu dis que normalement c'est 100 euros.
0: Alors, on m'a dit plus en fait.
6: Ah ouais.
5: Plus.
0: En fait, c'était un gros mariage, on était beaucoup et on m'a toujours dit plus il y a d'invités, plus faut mettre parce que ça coûte cher et tout. Et moi, j'ai mis 100 et j'ai des potes, ils m'ont dit limite t'es radin, tu vois. Et je trouvais ça énorme de mettre 100 balles. Et d'un côté,
5: c'est pas toi qui as décidé de te marier,
0: non,
5: mais tu mets en fonction de tes moyens.
0: D'un côté, on était dans un cadre, c'était magnifique, on a super bien mangé, ça a duré 2 jours, le lendemain il y avait un brunch et tout. Et je me suis dit. Bah en fait oui, si tu fais un peu la part de... J'ai réfléchi comme ça, tu vois, je me suis dit, bon, les pauvres, j'ai pas envie de les ruiner.
5: Bien sûr.
0: Mais tous les potes ont mis quasiment entre 150 et voire un peu plus, tu vois.
5: Mais pour le couple ou par personne? Parce que pour le couple, ok. Si genre t'es invité à deux, tu mets 150-200 par personne.
0: Mais t'es entre le coup, il a l'ox par personne, là.
5: Ah ouais, c'est très grave.
6: Ouais, mais en plus il y a des cadeaux, il y a les listes de mariage et tout.
0: Ouais, il y a ça, ouais. Mmh.

0: Ouais, quasiment. Vraiment aux portes du château, ouais, c'est ça.
1: Oh non, c'est génial.
2: C'est bien, chance.
1: C'est vraiment mon rêve ultime.
0: Ouais, j'ai grandi dans le secteur de Marne-la-Vallée depuis, et c'est franchement...
1: T'as un pass annuel, j'imagine, du coup.
0: Non, du coup, j'ai des places gratuites avec des potes.
1: T'as des places gratuites?
3: Ouais, qui bossent, sûr.
0: Ouais, je connais celui qui fait Iron Man, tout ça, donc ouais, j'ai...
1: Attends, ouais, reste au standard.
2: Je connais Iron Man. Ouais, voilà, dis, je connais Iron Man, c'est tout, tu dis rien de plus. Théo, t'as déjà fait un mariage low cost?
0: Alors moi, c'était plus... c'est mon meilleur pote qui s'est paxé.
2: Ok.
0: En 2024. Et en fait, il a. Donc, j'ai pas vraiment connu le mariage low cost, mais en gros, son pax, c'était vraiment. Il voulait marquer le coup. Et c'était plus le fait d'avoir des copains, quelques copains et la famille. Et c'était, voilà, dans une espèce de grange avec des chevaux et tout. Enfin, je sais plus comment ça s'appelle. Mais... Donc, c'était vraiment, vraiment sympa, mais c'était en mode à la bonne franquette. Donc, c'était.
2: Mais c'est à la ferme!
0: Ouais, c'était un peu voilà, c'était pas un mariage, mais un pax façon,
2: c'est stylé, ça.
0: Façon mariage pour célébrer l'amour, voilà, pour pas que ça soit que le côté fiscal, on va dire.
2: Ouais, c'est stylé avec les animaux, les mariages, les fêtes, ouais. Et tout. Après, ouais, ça part trop en couille, tu vois, mais.
0: Non, mais c'est ça, mais c'était sympa, mais pour le coup, ouais, il y avait, voilà, chacun ramenait un peu ses trucs.
2: Après, c'est un pax, c'est pas un mariage, ça va.
0: C'est ça. Mais pour le coup, ouais, mariage. Sinon, j'ai pas connu de mariage low cost. Mais je pense que là, j'écoutais. C'est vrai que c'est dur quand on doit finir l'assiette à 22h.
1: Oui, c'est ça qui est dérangeant. C'est pas trop le côté low cost parce qu'il y a plein de gens qui ont pas beaucoup d'argent à mettre dans un mariage. Et je comprends, tu vois. Et le côté d'imposer des règles par rapport au fait que t'as pas beaucoup de budget, je trouve c'est un peu abusé.
0: Et les photos. Ouais, le but, c'est de se
1: retrouver. Et les photos. Y a...
2: Les photos. Ah oui, t'as entendu Théo ce qu'il disait pour les photos?
0: Redites-moi, mais
2: fallait que chaque invité prenne au moins 50 photos, comme ça il y avait
1: 30 photos. Ouais.
2: Comme ça il y avait plein de photos, il n'y avait pas besoin de prendre un photographe.
0: Ah oui, d'accord, ok, ouais, bah au pire oui, c'est limite, d'accord, j'avoue. Oui, il y a j'ai entendu quelques trucs. C'est vrai que c'est un peu spécial. Après, je comprends que certainement des fois, comme le disait Marie, si c'est un jeune couple, il n'y a pas forcément de budget. Le plus important, c'est de se retrouver.
1: Mais oui, c'est vrai,
0: on met beaucoup de règles, c'est compliqué, ouais.
2: Les règles en arrivant, t'imagines. Chacun fait deux réels.
3: Bien sûr.
2: Trois stories.
3: Et vous enlevez les chaussures parce qu'on n'a pas assez, on n'a pas loué la serpillière. Hein, que la fille.
2: Marie.
1: Ouais, j'ai un pote qui est DJ. Et en fait, il a été invité par un de nos collègues. Je l'ai rencontré dans un ancien taf. Et il était invité par un de nos collègues et tout ça. Et en fait, il l'a invité vraiment juste pour qu'il fasse le DJ à son mariage.
3: Il lui avait pas dit?
1: Il lui a dit. Il lui a dit très honnêtement. Il dit franchement, je pense qu'à la base, je t'aurais pas forcément invité. Mais bon, vu que t'es DJ, si tu veux bien faire le DJ au mariage, c'est good quoi.
3: Mais moi, tu sais, je me méfie un peu des trucs comme ça, parce que là, je suis invité à un mariage, c'est mon premier cet été, et je crois que le mec, il veut que je prenne un peu le micro, tu sais, mettre un peu l'ambiance et tout. Ouais. Je
1: fais,
3: mec,
1: c'est sûr que t'as invité pour ça.
3: Bah, tu vas foutre, c'est mort. C'est mon métier, tu me payes. Si
1: tu c'est pas, sûr là. Que t'as invité pour ça,
3: Charlie. Je connais pas le gars.
2: Parle à mon agent.
3: Ouais, c'est ça.
2: Dis-lui de m'appeler, je vais gérer, t'inquiète.
3: Ok, tu prends toujours 50%.
2: Ouais, 80%, t'inquiète, ça bouge pas. Appelez-nous au Standard Énergie. Est-ce que vous avez déjà eu un mariage un peu low cost, un truc pas ouf? 0870 42 48. Théo, on te fait un gros bisou. Merci d'être passé avec nous.
0: Merci l'équipe. Et puis si vraiment, alors moi, bon, je sais que des fois sur les appels il y a des cadeaux ou autres, mais si vraiment un des plus beaux cadeaux, ça serait de pouvoir être avec vous peut-être sur une fin d'émission un jour.
3: Et tu viens quand tu veux.
2: Tu veux venir en studio par exemple?
0: Ouais, moi j'aime bien l'univers de la radio, j'ai jamais eu l'occasion de formation ou quoi d'entrer.
2: Bah viens, ramène Iron Man avec toi là.
1: Ouais,
3: t'es en région parisienne en plus.
2: Vas-y, on te repasse le standard, on va gérer Théo, des bisous. Hey.

0: C'est énergique, vous écoutez, on est en plein dans la story time. Si vous venez d'arriver, on parle de mariage. On a écouté une vidéo de Cass, une vidéo qu'elle a mise sur TikTok, où elle disait qu'elle a été invitée à un mariage un peu de pingre, puisque les invités devaient donner au moins 50 euros pour participer au mariage.
1: Ouais. Faire au moins 30 photos au moins pour 30 pas payer photos. Un photographe.
0: Qu'il fallait se dépêcher de manger avant 22h parce que les serveurs ils finissaient de bosser à 22h. Enfin, après, ça coûtait plus cher de les payer, donc on fait se dépêcher. Bon, voilà, des trucs comme ça. Appelez-nous au Standard Energy, on a eu Théo qui est passé. Et alors là, c'est l'inverse, c'est Anaïs au 0870 42 48. Toi, Anaïs, t'as mis un peu d'oseille dans ton mariage, t'as fait ça bien, toi.
2: Salut la compagnie,
0: ça va tout le monde.
3: Ah bah tu es.
0: Elle est encore au mariage, Anaïs.
1: Ah mais lui une
0: trompette.
1: Mais lui une trompette, Anaïs.
0: Anaïs.
2: Oui, on est en train de manger des moules frites avec des mojitos. Alors, l'alcool est pas bon pour la santé, mais.
0: Enfin, la de moules frites avec des mojitos est pas bon pour la santé non plus. Anaïs.
2: Et bah oui, oui.
0: Anaïs.
1: Anaïs. Anaïs, elle nous entend pas?
2: Si, je suis là.
0: Anaïs, trompette. Oui. Ah, bien. Ouais, vraiment, je pense qu'Anaïs, elle est toujours pas redescendue de son mariage, elle est encore en plein milieu du mood, quoi.
3: Ouais, bah, on a payé 20 000, mais on s'est bien rigolé.
2: Je suis toujours dans le mood, mais plus dans les moules. Terminé.
0: Anaïs?
2: Oui, oui, oui.
3: Qui ça?
2: Les bouteilles de whisky.
1: Là, c'est la plus beauf que j'ai entendue jusqu'à présent.
0: Là, il est 2h du mat, t'as les enfants qui dorment. J'adore. Sur deux chaises.
1: Oui, avec un manteau sur eux.
0: Avec le manteau, les gars sont en mode, qu'est-ce qu'on fout là, putain? Pourquoi on rentre pas au B&B au fait qu'on a pris pour la nuit là,
1: avec
0: on va
1: les parents bourrés comme pas possible.
0: Bon, Anaïs, toi tu t'es mariée il y a pas longtemps?
2: Oui, je me suis mariée le 18 avril avec mon chéri que j'aime plus que tout. Et on voulait que ça soit la fête de notre vie, donc on a mis un beau budget.
1: Bravo.
0: Combien?
2: On est aux alentours de 20 000.
1: Ah yes.
3: Oui, quand même.
0: Ouais. Ça va vite hein, pour les mariages, hein, 20 000.
2: Oui, oui, oui, oui. Mais c'était trop, trop bien. On était entourés de tous nos proches. On a passé un trop beau week-end. Et par contre, pour pas aller jusqu'à plus, on a essayé de chiner pour la déco. Enfin, voilà, on a fait avec les moyens du bord. Mais c'était trop, trop bien.
0: Tu sais, c'est marrant, Anaïs, que tu dis ça parce qu'on a un wedding planner qui vient nous appeler au Standard Energy. C'est Quentin qui est là. Salut, Quentin.
4: Yes, salut, ça va?
1: Salut, Quentin.
0: Ça va? Toi, tu écoutais la radio, tu t'es dit, c'est mon moment, faut que j'appelle.
4: Allez, je me suis dit, allez, c'est parti, exactement, c'est mon moment.
0: T'organises les mariages, toi? Et les mariages low cost?
4: C'est ça, plutôt low cost. Après, on va dire, en ce moment, c'est plutôt ce qui fait un peu plus tendance par rapport à pas mal de conjonctures, en quelque sorte. Mais
1: on prend un wedding planner quand on n'a pas beaucoup d'argent? Quand on veut faire un mariage low cost?
4: Ben en fait, ça dépend, parce qu'à partir du moment où tu te lances dans un mariage, tu sais pas vraiment dans quoi vraiment tu t'attaques, tu vois. Donc, en fait, tu connais pas forcément les coûts aussi, pas mal de trucs. Il y a des wedding planners forcément à tous les prix. Et en fonction après, soit des tarifs, soit des formules, soit d'un tout, en fait, qui est proposé par rapport à... Bah, c'est l'approche, en fait, tout simplement, et pas mal de choses. Mais c'est vrai que, de base, les wedding planners, ils sont plutôt sur quelque chose d'un peu plus prestigieux, des plus gros budgets que 20 000 euros, ça c'est quasi sûr.
0: Toi, c'est combien, genre, à partir de combien tu peux faire un mariage et que t'organises toi en tant que wedding planner?
4: Ça, je peux pas trop te le dire parce que c'est vraiment typique de mon modèle vraiment professionnel par rapport à ça. Mais c'est en dessous de ce que tu penses, ça c'est sûr.
0: Bah, c'est vrai, on n'est pas trader en bourse non plus.
1: Tu penses à quoi? Tu penses à combien, Louis?
0: Je sais pas, 5 000, non?
1: Bah, c'est en dessous de 5 000?
4: Oh, nettement en dessous, bien sûr.
1: Ok.
0: Quoi? Tu fais des mariages pour moins de 5 000 euros?
4: Exactement.
0: J'ai pas dit 100 000, hein, j'ai dit 5. Hein.
4: Ouais, 5, non, ouais, nettement en dessous. Après, c'est vraiment un modèle assez particulier en fait par rapport à ça. Donc c'est vraiment un truc qui est.
1: Mais ça compte tout, la robe.
0: Et c'est mariage en commun en fait. Il y a 4 couples qui se marient dans la même soirée.
3: Mais non, pas la robe.
4: Non, moi je vends pas la robe. Non, c'est mon but de vendre la robe. Wedding planner, c'est vraiment la coordination, la gestion globale, la mise en relation, ces choses-là.
0: Et Anaïs, t'entends ça? 5 000 euros le mariage.
2: Bah oui, hein, c'est bien. Hein.
3: Ah, t'aurais pu acheter une bagnole en plus à côté.
0: La petite Dacia Sandero, elle aurait été gratos.
4: Non, après,
0: Ouais, vas-y, Anaïs.
2: Eh ben, j'ai un super plan low cost, par contre, pour les futurs mariés.
0: Vas-y, c'est quoi?
2: Et ben, pour être sûr qu'il fasse beau le lendemain, il faut enterrer une saucisse la veille en faisant une chanson comme... voilà, pour...
1: Ah oui, j'ai vu ça. Voilà. J'ai vu ça sur TikTok.
5: Quoi?
1: Ouais, en gros, c'est une superstition où pour qu'il fasse beau à ton mariage, il faut que t'enterres une saucisse la veille de ton mariage.
0: Mais vous êtes tous carreaux.
1: Quel est le truc de la chanson, je l'ai... Non, je te promets.
0: C'est parce que c'est férié que ce soir, tout le monde est alcoolique ou c'est quoi l'histoire? Toi, tu bois pas d'alcool normalement, Marie, t'es pas comme ça. Hein.
1: Non, mais moi, je suis un peu sorcière dans l'âme, donc ça m'intéresse.
6: Et si t'es vegan, tu peux enterrer une saucisse de tofu?
1: Bah ouais, ça marche aussi, j'imagine.
6: De légumes.
2: Oui, le knacky, là, vous savez, les petites, là. Ça fonctionne bien.
1: Ouais, knacky ball.
0: Et t'as fait ça, Anaïs, toi?
2: Bah, ma super copine Camille, elle a enterré une saucisse dans son jardin et elle nous a fait une danse du soleil et le lendemain on a eu très beau.
6: Ah, faut danser en plus autour de la saucisse.
1: Le camoulox.
0: J'imagine le mec qui vient de racheter un terrain, il creuse un truc et pour faire des travaux, il voit des knackis.
6: Il y a quelque chose en dessous. C'est bizarre, mais.
0: Qu'est-ce qui se passe?
6: C'est bizarre.
0: Bon, Anaïs?
2: Oui!
0: Qui ça?
2: Bouteille de whisky.
0: Ça me suffit. Des bisous, merci beaucoup Anaïs d'être passée. Merci Quentin, tu repasses quand tu veux sur Énergie. On te fait un gros bisou.
4: Yeah, c'est pas
1: bisous.
0: Des bisous, voici Jungle, Emmanuel et Alonso sur Énergie.

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0: 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Pourquoi ? Parce que le jeu, il est méga simple. Vous avez 45 secondes pour trouver la personnalité réelle ou fictive à laquelle on pense. 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Jusqu'à temps qu'on ait un ou une gagnante. À vous de jouer. 0870 42 48. C'était qui hier, perso, qu'on vous a deviné ?
1: Capitaine Haddock, ah, hier.
0: Voilà. Bon exemple.
1: Voilà, personnage fictif. Mais c'est pas toujours fictif, ça peut être réel.
0: Oui, bien sûr.
1: Ouais, ça change, je crois.
0: Est-ce qu'on me donne un indice pour ce soir ou pas ? Le personnage
1: pas
0: ce
1: tout
0: soir.
1: De suite, ouais, pas
2: non,
1: tout de suite.
2: Bon, c'est facile.
1: Attends un peu.
2: Vraiment, c'est facile ce soir.
0: Et vous êtes que des crevards dans cette équipe.
1: Et c'est bon, moi, on n'a pas commencé le jeu.
0: Je veux aider les gens à être sympas parce que c'est férié. Je me dis, il y a peut-être moins de gens qui écoutent ce soir.
2: Non, justement, il y a plus de gens qui écoutent ce soir. Les gens sortent, les gens vivent, Louis.
0: D'accord.
2: Ouais.
1: Les gens partent en week-end.
2: Moins de gens qui travaillent.
0: Oui, vous êtes des crevards.
2: Certes.
1: Yes.
0: Bon bah écoutez, bah, je
1: non mais t'en donneras un plus tard. On n'a pas commencé encore.
0: Pas de problème. Je vais juste dire qu'il y a Joseph Kamel qui arrive bientôt.
1: Voilà.
2: Ah oui.
1: Ah oui.
0: C'est quoi votre titre préféré de Joseph Kamel ?
1: Je crois que c'est lui.
0: Ah ouais ?
1: Ouais, je l'aime beaucoup.
0: Avec Daisy. Charlie, c'est quoi toi ?
2: J'ai plus le titre de la chanson. Attends, je vais la ressortir. Alors j'aimais bien celle avec Julien Doré. Mais moi j'aime beaucoup Joseph Kamel. Je lui dis à chaque fois qu'il vient à la radio.
0: Julien Doré, c'était beau.
2: Ouais. Non, c'est ton. Oui, ton regard. Ton regard est bien.
0: Mais c'est ça avec Julien Doré, non ? Julien Doré, c'est si tu savais comme c'est beau.
2: Oh oh. Ouais, ouais. Oh, oh. Non, ton regard de Joseph Kamel, j'ai trouvé bien. On l'a beaucoup joué hein, sur Energy.
0: Attends, je l'ai là. Mais je crois que j'ai pas de ce qu'on appelle, comme dit Benji, de hook.
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0: Ah, c'est ça.
2: Ah, ouais, je trouve qu'il a vraiment une belle voix.
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0: ah, c'est bien. Ça. Moi, c'est celui qui part.
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1: Ah, ouais.
0: Et t'as envie de danser là.
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0: Voilà, il est notre invité Joseph Kamel dans un quart d'heure maintenant dans le Super Show Énergie, à ne pas confondre avec.
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2: hey.
4: I was petrified.
0: Notre autre chouchou.
2: Non pas moins talentueux, hein.
1: Non.
0: Ouh là, non.
2: Non pas moins passionné. Peut-être des capacités.

0: Les singuliers.
1: Voilà, appelez-nous au Standard Énergie, on joue dans 3 minutes, à qui on pense. 0800 70 42 48, appelez-moi ce numéro. Joseph Kamel est notre invité, on joue et nous on est là jusqu'à minuit, on vous lâche pas. D'ailleurs à minuit, ce sera Énergie Extravagance, comme chaque jeudi. Là, pour le week-end de 4 jours, ça fait plaisir, bienvenue sur Énergie.

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2: Vous trouvez. Il y a un vidéoprojecteur Philips qui part chez vous à la maison. 0870 42 48. Allô, qui est là?
3: Allô, allô?
2: Allô?
3: Ouais, salut tout le monde.
4: Salut.
2: Yo. C'est qui?
3: Comment?
2: Tu t'appelles comment?
3: Johan.
4: Ah. Salut Johan.
2: Ah, c'est Johan le mec super cool.
3: Ouais, il paraît.
5: Ah, je croyais que c'était notre Johan qui nous appelait et qui parle comme ça.
2: Il s'appelle non, pas Johan, lui.
5: Ah ouais?
4: Non.
2: Il s'appelle Johan, lui?
5: Ouais, je crois. Hein.
4: Je crois pas.
2: Il s'appelle comment Damien, le mec cool qui passait avec nous tout le temps au standard?
6: Je sais pas, on l'appelle toujours le beau gosse.
2: Donc c'est pas, il s'appelle pas Johan.
4: Non, hein. Il s'appelle pas Johan.
2: Mais Johan, t'as l'air très cool aussi, toi, t'es d'où?
3: Je suis à côté de Laval, à Sainte-Suzanne.
2: Ok, tu fais quoi dans la vie?
3: Je suis gérant d'une crêperie.
2: Oh, trop bien, vas-y, bah fais ta pub.
3: Eh ben, c'est Crêperie La Perle du Maine à Sainte-Suzanne. C'est un des plus beaux villages de France et c'est une super cité médiévale.
2: Bah voilà, on a envie de venir. Elle est à combien la complète?
3: 8,90.
2: C'est bien, une complète à moins de 10 euros, pour moi, c'est gage de qualité. Ouais. Parce c'est que bon. Tous ceux qui font des complètes à 12, 13 euros, là, j'ai vraiment envie de vous faire.
3: Non, ça sert à rien.
2: Oh, mais d'accord.
5: C'est pour les touristes.
2: Bon, ça fait plaisir. Johan, t'es prêt pour jouer avec nous?
3: Exactement.
2: 45 secondes. Si jamais tu trouves le personnage réel ou fictif, tu gagnes le vidéoprojecteur. Si jamais tu perds, on reprend directement quelqu'un au standard énergie. Tu veux jouer avec Charlie, Marie ou Pampan?
3: Avec Marie.
4: Allez, c'est parti.
2: Attention, top, c'est parti. Bonne chance.
3: Alors, est-ce que c'est un personnage fictif ou réel?
4: C'est un personnage réel.
3: Est-ce que c'est une personne qui passe à la télévision?
4: T'as pu le voir à la télévision, oui, mais c'est pas son métier.
3: Parce qu'il est acteur. Non, bah non, s'il est pas, s'il
4: oui,
3: passe
4: il est
3: pas à la télévision, il est acteur.
4: Oui.
3: C'est un garçon?
4: Oui, c'est un garçon.
3: Est-ce qu'il est plutôt baraqué?
4: Ça va, oui, il est baraqué, ouais.
3: Est-ce qu'il est plutôt film romantique ou action?
4: Plus action, mais il fait de tout, ouais.
3: Est-ce qu'il a fait un film très récemment, dont cette année?
4: Oui. 2025.
3: Est-ce que c'est plutôt dans les
4: c'est
3: films
4: style boîte? Les 45 secondes sont vite, hein. Terminées. Ça passe trop vite.
3: C'est pas pour une prochaine fois.
4: Mais tu t'es bien débrouillé en tout cas.
3: Ben, si ça peut aider quelqu'un d'autre.
2: Ah bah ça va aider totalement quelqu'un d'autre.
4: Oui, oui.
2: On te fait un gros bisou.
3: Merci à vous, ciao, bisous, bonne soirée.
2: Des bisous, merci beaucoup d'avoir joué avec nous. 0870 42 48. Allô, qui est là?
7: Allô?
2: Bonjour, c'est qui?
5: Allô?
7: C'est Brian.
4: Salut Brian.
7: Ça va?
4: Ça va et toi?
7: Ben, ça va, ben, je vous appelle, on va essayer de jouer pour une fois.
4: Ah
7: ben
4: oui, Brian. Trop contente.
2: Brian, c'est pas toi qui avais perdu tes clés?
4: Ben si.
7: Oui. Ah, et j'avais perdu le pendule que j'ai retrouvé là où Marie avait dit.
2: Ouais, voilà. Je me souviens de cette histoire. Mais attends, on t'oublie pas, toi. Hein.
7: Ah non.
4: Je connaîtrais ta voix entre mille.
7: Ah ben ça.
2: Ah, t'es prêt?
7: Oui.
2: Allez, on y va après le récap de Charlie.
5: Bon, Brian, t'es chaud?
7: Oui, ça devrait aller.
5: Allez, et tu peux le trouver en 45 secondes. On cherche un acteur qui fait des films. Et tu peux le voir dans les films d'action, dans les films de comédie romantique aussi, pourquoi pas. Et il enchaîne pas mal. Tu le vois assez souvent.
7: Ok, on va essayer.
5: Et mon Brian?
7: Oui.
5: Bonne chance, on y va.
7: Merci. Alors, est-ce qu'il est américain?
4: Oui, mais il n'est pas né aux États-Unis.
5: Parti, ouais.
7: Ok, donc on le connaît. Est-ce qu'il est blanc?
4: Oui, il est blanc.
7: Ok, il a entre quoi, 40 et 50 ans?
4: Il a plus.
7: Plus, est-ce qu'il a 60 ans?
4: Il a moins.
7: Ah, bon, mais il a une cinquantaine d'années.
4: Ouais. Tu te débrouilles bien, vas-y Brian.
5: Pragmatique.
7: Il a fait un film connu en 2025?
4: Oui, plusieurs même.
2: Ouais, il en fait tout le temps.
7: J'ai dit James Cameron, non. Qu'est-ce qu'il a fait?
2: Ah, c'est un acteur.
4: C'est un
2: hein.
4: acteur, pas un réalisateur.
7: Un acteur? Oh putain, pour trouver. Donc il y a une
4: certaine.
2: Brian, c'est terminé, on te fait un gros bisou.
7: Bon, merci, bonne soirée.
4: Merci
2: beaucoup d'avoir joué avec
5: rassuré,
2: nous.
5: Brian.
2: Tu repasses quand tu veux sur Énergie. J'ai un indice à donner, moi, si je peux, pour ce jeu-là. Tous ceux qui nous écoutent, dites-vous qu'en général, quand on choisit les gens, de toute façon, ceux qui nous écoutent tous les soirs, vous le savez.
4: Oui.
2: C'est que, une fois sur deux, il y a une actu autour de la personne. Donc là, on cherche un acteur qui est ricain, mais qui n'est pas né aux States et qui est dans l'actu.
4: Ouais.
2: Voilà.
4: C'est ça.
2: On peut donner quoi d'autre comme pour décrire un peu?
5: Bah, il a fait des. Moi, je le connais plus perso pour les séries que pour les films.
2: Oui, mais là, il est au cœur d'un gros film.
5: Ouais, mais en vrai, je pense que vous l'avez plus souvent vu dans les séries que dans les films.
4: Mais non, mais vous le voyez de toute façon sur tous les tapis rouges, il est là tout le temps. Vous le connaissez par cœur, ce gars? Enfin, par cœur, vous savez qui c'est, quoi.
2: C'est pas Brad Pitt non plus, quoi.
4: Ah, c'est pas Brad Pitt, mais en je terme, pense en termes de fame, un peu plus.
2: Ah ouais,
4: ah, bah, beaucoup, j'allais dire son prénom. Oh là.
2: Ah bah si, je peux te dire que...
4: Bah, je peux te dire que lui...
2: Allez, appelez-nous au Standard Énergie, 0800 70 42 48. Vous trouvez là, vous êtes peut-être à un coup de tel qui est gratos en plus, hein, le Standard, il n'est pas surtaxé, et vous gagnez un vidéoprojecteur Philips, c'est chambé. 0800 70 42 48, on s'écoute Joe, Steve Harrington dans Stranger Things.
4: Ouais.
2: Et on revient dans 3 minutes, c'est le super show jusqu'à minuit en direct. Merci d'être avec nous.

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2: On est en plein dedans. Si vous trouvez, vous gagnez le vidéoprojecteur Philips Neopix. Appelez-moi ce standard énergie maintenant. 0870 42 48. Allô, qui est là?
3: Salut, c'est Lisa.
4: Salut.
2: Salut Lisa, t'es d'où?
3: Je suis de Antibes, de la Côte d'Azur.
2: Pas mal. Ouais, chance.
3: Eh oui.
2: Sois la bienvenue sur Énergie. Est-ce que t'es prête pour jouer avec nous?
3: Allez, c'est parti.
2: T'as une idée ou pas pour l'instant?
3: Oui, j'ai une idée, ouais.
4: Oh.
3: J'ai une idée.
2: Bon, on y va après le récap de Charlie. Attention, c'est parti.
5: Lisa.
3: Oui.
5: la fausse complicité, merde. Alors, je te dis que, à toi,
2: merci.
5: On cherche un acteur qui est blanc, qui a entre 50 et 60 ans, il fait un peu tout genre de film, et il est encore en activité, et il n'est pas 100% américain.
3: Ok.
5: Attends,
3: t'es prête? Ok. Oui, c'est bon, je suis prête.
5: Ok, moi aussi. Vas-y, tu peux y aller, Lisa.
3: Ok, est-ce que c'est Tom Cruise?
4: Non, c'est pas Tom Cruise.
3: Ok. Est-ce que c'est Matt Damon?
4: Non, c'est pas Matt Damon.
3: Est-ce qu'il est... il a fait des films... Est-ce qu'il a une barbe?
4: Il a une barbe.
3: Ok.
4: Et une moustache, je t'aide. C'est bon.
3: Il a quoi?
4: Une moustache aussi.
3: Il a une moustache, ok. Est-ce que c'est Marc... Putain, je me suis en plus en...
6: Ruffalo?
4: C'est pas oui. Marc Ruffalo.
3: Ok. Pedro Pascal?
4: Tu penses à Pedro Pascal?
3: Ouais.
4: Lisa, c'est la bonne réponse, bravo!
6: Bien joué! Bravo, Lisa!
4: Bravo! Trop chouette!
3: Oh waouh, je suis battue, vraiment!
2: Lisa, alors, tu gagnes le vidéoprojecteur Philips Neopix, bravo!
3: Merci beaucoup, trop chouette! Alors, bien,
2: pourquoi Pedro vraiment. Pascal? Est-ce que tu sais pourquoi on a fait Pedro Pascal en perso aujourd'hui?
3: Non, pas du tout. Ah mais non.
4: Il y a la sortie de The Mandalorian et Grogu là.
6: Et elle est
4: la semaine prochaine.
3: Oui, c'est vrai.
6: Voilà.
4: Après, faut kiffer l'univers Star Wars. Peut-être que c'est pas ton cas, Lisa.
3: Star Wars.
4: Ouais, je l'avais senti.
6: Ouais.
2: Pour un vidéoprojecteur, tu vas être Star Wars, voilà. Hein, c'est bon. Hein.
3: Ok.
2: On t'envoie ça à la maison, félicitations. Tu fais quoi dans la vie, Lisa?
3: Je suis design planner, organisatrice de mariage.
6: Ah, on en parlait avant.
4: Mais c'est la soirée, là.
2: Et tu nous as entendu quand on en a parlé tout à l'heure?
3: Non, j'ai pas entendu.
2: Ah putain, Elisa, bah attends, déjà, faut arrêter d'écouter le podcast parce que vraiment, c'est énorme. On a écouté une vidéo d'une fille sur TikTok qui disait qu'elle a été invitée à un mariage un peu radin. Où en fait, il y avait plusieurs trucs qui la gênaient, notamment que chaque invité avait ordre de prendre 30 photos pour pas payer le photographe et pour que tout le monde puisse avoir des souvenirs. Et que les serveurs étaient payés plus cher après 22h, donc il fallait que tout le monde se dépêche de manger avant 22h pour pas payer trop cher les serveurs.
3: C'est pas vrai. Ah non. Wow,
2: franchement, wow, okay. Écoute le podcast, il sera dispo demain. Écoute le podcast de l'émission de ce soir, tu vas te régaler.
3: Ok, je vais faire ça. Ok.
2: On fait un gros bisou.
3: On est sur un gros niveau.
4: Ouais. Oui.
2: Ah ouais, énorme. Gros bisous, Lisa.
3: Salut.
4: Bisous.
2: Merci d'être passé. Et merci pour ton sourire, c'est trop agréable. On va faire un truc d'ailleurs, tous ceux qui sont au boulot là. Je m'adresse vraiment à ceux qui bossent. Il est 23h04. Soyez là dans 3 minutes après Zao et MC Solar.
4: Ouh.
2: Parce que c'est férié ce soir, mais on va envoyer de la force un peu à tous ceux qui bossent.
4: Donc faut appeler le standard?
2: Faut appeler, mais je vous raconte dans 3 minutes. Et ceux qui bossent pas, je veux pas vous entendre. Regarde.

0: Bienvenue sur Énergie, on est en direct chaque soir, 22h minuit. Il est notre invité dans, allez, un quart d'heure. Joseph Kamel est avec nous ce soir dans le Super Show. Joseph Kamel, c'est aussi ça.
1: Je sais que tu seras belle. 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
2: J'adore.
0: Ah, chanson préférée de Charlie, ça. Bon, il est avec nous dans un instant, dans un quart d'heure. Mais alors, juste avant, on va faire un truc. Il est 23h08. Aujourd'hui, vu que c'est le 37e jour férié du mois de mai.
2: Ouais.
0: Qu'il y a eu le 1er, le 8, le 14, le 25. D'ailleurs, hey, profitez, hein, parce que là, j'ai regardé le prochain, c'est le 14 juillet. Oh. Et l'année prochaine, ça tombe tous des week-ends dans les jours fériés.
3: Ah, bah oui, du coup, ouais, ça tombe va faire samedi, mal.
0: Hein. Ouais, c'est fini. Donc, j'aimerais faire un truc. Je veux voir si nos auditeurs ce soir du Super Show Énergie sont des bosseurs. Si vous êtes au boulot, appelez-nous maintenant. C'est simple, tous ceux qui sont au boulot, on vous prend tous en direct. À partir de maintenant, il n'y a plus de filtre entre le moment où vous appelez le standard et où vous passez à la radio.
2: Trop bien.
0: Genre, c'est vraiment all-in, quoi. Donc, vous appelez le 0800 70 42 48 et vous allez passer. Vous nous dites que vous bossez ce soir. On va essayer de deviner votre job.
3: Ah,
2: j'aime bien ça.
0: Tu vois, on va essayer de voir un peu quel est le métier qui pourrait bosser un jour férié 23h08 jeudi soir.
2: Bah, ils ont le droit de nous donner des indices ou pas?
0: Ah bah ouais, on va jouer avec eux.
3: Il y a le personnel soignant déjà.
0: Ah bah bien sûr. Tout le personnel soignant, bah carrément. Sûr, ouais. On sait en plus que tu les aimes particulièrement, Charlie.
3: Je les embrasse tous régulièrement.
0: Alors fais attention en ce moment.
3: À 20h, je les applaudis.
0: Porte peut-être. Ah, vous savez ce que j'ai fait aujourd'hui? C'est pas bien.
2: Non,
0: je veux pas faire paniquer, mais en fait, j'ai
3: une croisière.
0: J'ai un voyage de prévu et du coup, je suis allé acheter des masques. On sait jamais.
3: Des masques quoi?
2: Ah mais oui, je t'en conjure en fait. Bah, j'ai acheté des masques.
0: Ça fait juste 4 ans que je n'ai pas acheté de masque, les trucs du Covid là.
2: Bah,
3: pourquoi
2: oui,
3: t'as fait ça?
0: Parce que j'ai un long voyage en avion, donc je me suis dit bon, autant se protéger, tu vois.
2: Oui.
3: Se protéger de quoi?
2: Bah, de l'antivirus. Con, Charlie, merde, tu suis pas les actus ou quoi?
3: Mais non, mais il y en a pas partout de l'antivirus.
0: Bah, pour ça va aller. On sait pas. Ça m'a coûté 2 euros, tu vois. C'est bon, je vais en mettre un.
2: Voilà.
3: Il faut arrêter d'être parano là.
0: Je suis pas parano, je suis prévoyant, c'est différent.
3: Non, t'es parano.
0: Mais non.
3: Bah,
2: non,
3: si.
2: Mais tu veux choper l'antivirus ou quoi?
3: Mais soyez normaux. Mais non, je pourrais l'attraper, mais bon, mets-en dans le métro, mets-en partout.
2: Il va être, je sais pas combien de temps, dans un avion, coincé avec des gens, on sait pas où ils ont traîné.
3: Il prend le métro tous les jours, t'en mets pas dans le métro?
0: Bah, je faudrait.
3: Et ben voilà.
2: Le métro, toi?
0: Pas le métro tous les jours.
2: Voilà.
3: Mais non, mais tous les jours.
0: Toi, tu prends le métro tous les jours, Charlie?
3: Non, moi je le prends plus maintenant.
0: Ah ouais, tu viens comment?
3: Bah, parce que j'ai pas de métro à côté de chez moi.
0: Ça marche.
3: Mais non, mais même, non, mais moi, même, je vais à la salle de sport. Marie a plus de problèmes là, au moins. Elle a enlevé ce risque de sa vie
2: cette semaine.
3: Mais non, mais tu vois, je vais à la salle de sport, même chez le kiné et tout, on touche tous les mêmes trucs et je dois me foutre un masque.
0: C'est
3: normal.
0: Je vais à l'international dans un avion.
3: Mais on n'est pas, il n'y a pas, tu vois, il
2: n'y
3: a pas d'épidémie là.
0: Je vais en Argentine.
3: Ouais, bah, ok.
0: Faire une croisière, ok.
3: Ah ouais, non, moi je te trouve un peu parano sur le coup là. Chill, bon, là, tranquille.
0: On verra.
3: Faut faire attention, faut être prudent, mais bon. Ouais.
0: Appelez-nous au standard 0870 42 48. Qui est avec nous, allô?
3: En première, il filtre en plus, je crois.
0: Ouais, je suis en 48D, là, t'inquiète. Allô?
4: Allô?
0: Oui, c'est qui?
4: C'est Virginie, comment ça va?
2: Salut.
0: Ça va et toi, Virginie, tu bosses ce soir, tu viens nous appeler?
4: Oui, je bosse. Et je me suis dit, tiens, pourquoi pas? J'ai le temps, je peux appeler. Et je peux vous parler, surtout, ça me fait extrêmement plaisir.
0: Ah, ben nous aussi, cool.
2: C'est trop bien.
0: Première fois que tu passes avec nous?
4: Oui. Ça fait longtemps, il y a quelques années, ça fait très très longtemps, donc c'est la deuxième fois, mais franchement, c'était top.
3: Et t'es alsacienne, non, Vivi?
4: Oui, ah, comment tu sais?
3: Ah, j'ai reconnu un peu l'accent.
4: Ah, c'est vrai qu'on l'entend assez bien. Mais bon, je suis très fière de ma région.
3: Et tu bosses où alors?
0: Attends, faut qu'on devine.
3: Non, mais dans quel coin en Alsace?
4: Alors, moi, j'habite dans le coin de Mulhouse, dans le Haut-Rhin.
3: Ah ouais, bon là, tu bosses dans la restauration, c'est sûr et certain. 23h, c'est plié, le resto est déjà nettoyé.
4: Non, pas du tout, c'est pas ça. Je pourrais, mais non, pas du tout.
0: Elle a dit qu'elle était encore en train de bosser, qu'elle avait le temps de nous parler. Moi, je dirais que tu fais partie du personnel soignant.
4: Non, ça.
2: La sécurité.
4: Non plus.
0: Des taxis. Alors,
4: non plus.
3: Ah, tu bosses à l'aéroport, à Bâle.
4: Non plus.
2: Et chauffeuse routière, chauffeur routier.
4: Oh, c'est pas mal.
2: Oui, c'est ça.
3: Ouais,
2: ça va
3: qui gagner. Bravo, Marie.
4: Bravo.
2: Merci.
4: C'est ça. Pourtant, j'ai donné aucun indice. Hein. Vraiment, à part que je travaille encore.
0: Tu roules ce soir, là?
4: Oui, j'ai pris le travail. Je travaille toute la nuit. Je finis tard demain matin. Il sera peut-être 8h du matin. Mais c'est cool.
2: Tu transportes quoi?
4: Un peu de tout, un peu de tout. Ça peut être des palettes de bière, des pavés, ça peut être alimentaire, non alimentaire. On est chargé à blindes et puis je roule toute la nuit. Mais c'est franchement génial, j'adore mon métier. Et c'est vrai qu'une femme, eh ben, ça donne un peu le peps aux hommes, tu sais, un peu. Voilà, on est capable de faire le même boulot, quoi. Donc, c'est
2: bien sûr. Alors,
3: on a souvent lui au téléphone.
0: Ouais, on en a souvent. Et puis on regarde le truc sur Sister, là, le reportage qui suit
3: Les reines de la route.
0: On adore. On te fait un gros bisou, Vivi. Bon courage pour le boulot.
4: Moi aussi.
2: Bisous, Vivi.
4: À bientôt, salut.
0: Des gros bisous, merci beaucoup d'être passé avec nous. Allô, qui est là?
5: C'est Arthur.
2: Salut.
3: Oh, il est tellement routier, Arthur. Arthur, t'es routier ?
5: Pas du tout.
3: Ah mince.
2: T'es taxi ?
5: Pas du tout.
2: T'es sur la route ?
5: Je roule, mais je suis pas sur la route.
3: Oui, on entend qu'il roule.
2: T'es commercial ? Mais non, mais je veux dire dans son métier.
3: Oui, commercial à un jeudi soir à 23h12.
2: Mais je ne sais pas ce qu'il peut converser, mais potentiellement.
3: Véranda, converser. Là, tu peux nous donner un indice sur ton secteur ?
5: L'Ardèche.
3: Restaurateur ?
5: Non.
3: Agriculteur ?
5: Oui.
2: Ah, ah bien joué.
3: Bravo, Charles. Et c'est quoi, céréales ?
5: Non, de la vigne.
3: Viticulteur, ok, chambé.
2: Mais là, t'es dans le tracteur ?
5: Je suis dans le tracteur.
3: On entend un petit peu, ouais. C'est ça qui m'a mis sur la piste, ouais. Je me doutais qu'il y avait un gros engin. Eh ben Arthur, on te fait un gros bisou, bon courage pour le boulot. On embrasse tous les agriculteurs qui nous écoutent partout en France.
5: Merci à vous, bonne soirée.
3: Des gros bisous, bisous. Allô, qui est là ? Appelez-nous si vous bossez ce soir, on devine votre taf. 0870-42-48, allô ?
6: Oui, allô ?
3: Bonjour, c'est qui ?
6: C'est Lucas.
3: Salut Lucas,
2: salut,
3: ça
2: Lucas.
3: Va ?
6: Salut à vous.
3: Tu vas bien ?
6: Ça va et vous ?
3: Ouais. Qu'est-ce que ça raconte ?
6: Bah écoute, je suis sorti du travail, je me suis dit je vais vous appeler.
3: Ok. Mmh. T'es vers où en France toi ?
6: En Alsace.
3: Ah,
6: c'était
3: encore.
6: Mulhouse.
2: Ah bah.
3: Ok. On va essayer de deviner ce que tu fais dans la vie. Ah, tout le 6-8 qui nous écoute.
2: Tu viens de finir ou t'es juste en pause ?
6: Non, je viens de finir.
3: Restaurateur.
2: Restaurateur, ouais.
6: Non.
2: Personnel soignant ?
6: Non plus.
3: Non, 23h, non, ça colle pas. Ah ouais, tu trouves ? Bah, ça colle pas sur les services en 12h, quoi. 23h. T'es sorti du boulot à 23h ?
6: Oui.
3: Mais c'est quoi ? Tu t'es changé avant de sortir du boulot ou t'as tracé direct ?
6: Non, je suis resté dans la tenue que j'avais pour travailler.
2: Est-ce que t'es dans une salle de sport qui a fermé à 23h ?
6: Non, ce n'est pas du sport.
2: Je trouve pas.
3: Agent de sécu ?
6: Non plus.
3: Tu bosses pas à l'hôpital à Bâle, à côté de Mulhouse ?
6: Non, j'aimerais bien travailler à Bâle, mais non.
3: Donne un indice.
6: C'est dans un secteur qui a été fortement impacté pendant la crise du Covid.
3: Ah, t'es acteur ?
6: Non.
2: Vendeur ?
6: Non.
2: T'es pas dans la restauration ?
6: Non, pas du tout.
2: Impacté pendant le Covid.
3: Non, justement, j'aurais dit dans le divertissement, tu vois, acteur de théâtre ou...
6: Alors, c'est pas du théâtre, mais c'est dans le divertissement.
2: Ah, le cinéma ?
6: Non.
3: Ah. T'as un laser game ?
6: Non.
2: Un bowling ?
6: Non plus.
3: C'est un truc dans le délire ?
6: C'est pas une activité.
2: Attends.
3: Oh, putain, le divertissement, c'est pas une activité ?
2: Divertissement... Bah mec, là vraiment j'ai aucune idée.
3: Vas-y, t'as pas un autre indice ?
6: C'est dans le secteur de l'événementiel.
2: Ah, t'es dans une boîte, dans un bar ?
6: Non.
2: Bah non, t'aurais pas fini à 23.
3: Louis ? C'est dur, j'arrive pas.
2: Bah gage.
3: Bah, on a besoin d'indices, là, on a besoin d'aide, parce que nous, tu sais, déjà, on a pas fait d'études là, donc on est mal barré là.
7: On connaît pas tous les métiers.
3: Déjà.
2: Dans l'événementiel privé ou pour les entreprises ?
6: Ça peut être dans le privé ou dans le public. Là, en l'occurrence, en ce moment, c'est un événement public.
2: Tu fais le festival de Cannes ?
6: Non.
3: Hey, qu'est-ce qu'il faudrait
6: bien, mais je suis resté en Alsace.
3: Le festival de Mulhouse.
2: Oui, mais j'en sais rien.
3: Il y a le festival de Cannes et le festival de Mulhouse, je peux te dire.
2: Dans l'événementiel ? Vraiment, j'ai aucune idée.
3: Bah, vas-y, balance, hein, tu fais quoi ?
6: Ouais, je suis animateur dans l'événementiel et actuellement il y a la foire de Mulhouse et je m'occupe de l'animation de la foire.
2: Ah, mais on n'a même pas pensé à notre propre métier. On est con. Bah oui.
3: En gros, t'as le micro et tu te balades dans les allées et tu utilises un peu tout ce qui se passe.
6: C'est ça. Alors moi, je suis au niveau de la scène, donc j'anime la scène tout au long de la journée. Je fais différents jeux, des quiz, etc.
2: Trop bien.
6: Et donc effectivement, c'est en rapport avec le micro également. Mais,
3: okay.
6: Du coup, je suis sur scène pour le coup.
3: Bon, là, tu es artiste. Et ben, Lucas, bon courage pour le boulot. Tu reprends demain matin ?
6: C'est ça, exactement, pour 12 jours.
3: Et ben, on t'envoie de la force. C'est pas facile, hein, parce que tu dois tenir toute la journée à faire ce truc-là, debout, dans les allées et tout. C'est un vrai taf de toujours trouver un truc à dire, parce qu'il faut combler.
2: Ouais.
3: Donc, on t'envoie beaucoup de force et dédicace à tous ceux qui sont sur la foire, les exposants, même ceux qui vont y aller, les visiteurs.
6: C'est vrai, puis ça donne de la force de vous avoir aussi quand on rentre du travail, de vous écouter, même un jour férié.
2: Ah bah, merci.
0: Ça fait trop plaisir, on te fait un gros bisou. On a Joseph Kamel qui est notre invité dans un instant, les amis. Nous, on vous lâche pas, on est là jusqu'à minuit. Ça s'appelle le Super Show Énergie. Bon courage à tous ceux qui sont au boulot. On pense à vous, on vous envoie de la force, à tout de suite.
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0: Bienvenue sur Énergie, c'est le super show que vous écoutez. Pas deux jours fériés, nous on est là, ça bouge pas. On est là non-stop avec vous. Marie est là, il y a aussi Charlie. Et ce soir on n'est pas tout seul, il est notre invité. On est trop content de recevoir Joseph Kamel dans le studio. Si tu savais comme c'est. Comment ça va Joseph?
1: Mais ça va super, quel accueil, merci beaucoup.
0: Alors attends, est-ce qu'on a Charlie?
1: Il marche pas mon micro.
0: Ah voilà, c'est bon.
2: Ouais. C'est bon. Il y est.
3: Ah non, mais t'as vu Louis comment il est, ce salopard.
1: Ah, voilà, ça... Franchement, on m'a boycotté dès mon entrée. C'est du sabotage,
3: c'est ça. C'est Louis, voilà, le vrai visage de vos animateurs.
0: Voilà,
3: préférés.
0: C'est bon, ça se découvre.
1: Mais tout va bien, très heureux d'être là.
0: On s'est vu, nous, il y a pas très longtemps, c'est vu dimanche dernier, parce que tu étais là sur le Energy Music Tour à Paris.
1: Carrément.
0: Il faisait très beau.
1: Bah ouais. Écoute, ouais, c'était exotique, tropical.
2: Grand soleil.
1: Assez fou, une ambiance de dingue.
0: Est-ce que tu veux maintenant que je te révèle, parce qu'ils ont balancé les doses sur moi, je peux balancer les doses sur eux?
1: Avec grand plaisir, je t'en supplie.
0: Écoute Joseph, donc on était dimanche dernier à Paris sur le Energy Music Tour. Il a plu, mais nous deux, on était là.
1: Bah on était là, on a bravé la tempête. Ouais,
0: voilà. Sache que Charlie et Marie devaient venir. Quand même pour voir leur copain, tu vois, pour l'ambiance. Pour
3: non, moi j'ai dit que je venais pour parier sur les couches de joue.
0: Ouais, c'est ça, super. Charlie, message début d'après-midi, il pleut trop, je viens pas.
2: Ouais. Moi j'avais une bonne excuse.
3: Ouais, je suis normal.
2: Ouais, il est normal.
0: Marie, aucune bonne excuse. Ton Blablacar arrivé en début d'après-midi, t'avais tout le temps de venir.
2: Non,
0: tu n'es pas venu.
2: J'étais dans ma famille et je suis restée un peu plus longtemps parce qu'ils ont adopté un petit chat et je pouvais pas le laisser comme ça, tu vois.
1: Oh, l'excuse du petit chat, ça
2: marche. Ouais, tu comprends.
1: Pas.
2: Ouais.
1: C'est dommage, je voulais t'en vouloir.
2: Ouais, mais c'est pas
1: mais
2: possible.
1: T'as dit petit chat. Bon, bah d'accord. Mais Charlie, c'est inadmissible.
3: Ouais. Ah non, j'avoue que la pluie, désolé, Joseph, je t'adore, mais là, ouais.
1: Non, mais je comprends.
3: C'est une raison de moi.
1: Je comprends, mais écoute, on a vécu un moment sur scène qui était particulier parce que j'avais jamais chanté devant autant de parapluies. Nous, on était en hauteur et en fait, je voyais vraiment les deux premiers rangs au niveau visage et ensuite, c'était
3: tu
1: juste
3: voyais rien.
1: Une suite de parapluies, quoi. Je chantais qu'il y avait de l'ambiance, je chantais que ces parapluies bougeaient, mais je n'ai pas pu identifier les visages.
2: Ah, ouais. Non, c'est terrible.
3: C'était un peu compliqué. Quand t'es artiste, quand t'es sur scène, c'est quoi, c'est un peu frustrant ou c'est marrant
1: Bah en fait, quelque part, nous on est conscients déjà du fait qu'on fait partie des rares privilégiés qui sommes pas sous la pluie à ce moment-là, qu'on a la chance d'avoir un toit au-dessus de nous. Et puis, en fait, le truc c'est que tu te dis, si les gens sont là malgré ces conditions-là, c'est que vraiment ils ont envie d'être là.
3: Kiffent,
1: et du coup, en fait, il y a une ambiance qui se crée un petit peu de... On est en train de braver ce truc-là tous ensemble, quoi. Et ça
2: oui, qui est même un peu différente des concerts habituels, quoi.
1: Ouais, carrément. Et en vrai, c'est chouette, mais il y a des festivals aussi que j'ai pu faire où il y avait ce genre de conditions météo. Et à chaque fois, tu te dis, bah en fait, les gens qui sont là, ils ont vraiment envie d'être là. Sinon, tu restes chez toi. Quoi.
2: Donc, pas comme Charlie, chouette, quoi. Hein. Du coup.
1: Voilà, c'est ça.
3: Ouais.
1: C'est un peu le contre-exemple.
3: Ouais, c'est ça.
0: Bravo, Charlie. Joseph Kamel est notre invité ce soir.
1: Partout où tu veux.
0: Il y a un nouveau single qui s'appelle Crash qu'on va écouter dans un instant. Le premier album Miroir, nous, on a passé tout est sur Énergie qui
1: Merci
0: est certifié
1: beaucoup.
0: Disque d'or.
1: Carrément, ouais, depuis, depuis cette année.
0: Bah bravo.
1: Bah merci beaucoup, je suis trop content.
0: Là tu bosses sur le deuxième album.
1: Exactement. Ouais, je suis en train d'avancer dessus. Je suis un peu dans les dernières phases là où j'écoute les chansons que j'ai fait jusqu'ici, je me demande ce qui manque, je rajoute, j'enlève. C'est un peu un jeu de puzzle mais j'aime bien.
0: Et tu vas avoir un gros mois en novembre.
1: Ouais, c'est un sacré mois.
0: C'est un truc de ouf, t'as deux grosses dates dans le mois de novembre. T'as une date fin novembre au Zénith de Caen, c'est chez toi, c'est à la maison.
1: Exactement, ouais.
0: Et t'as une autre date qui est mythique et pour n'importe quel artiste, c'est quand même le passage obligé, c'est l'Olympia.
1: C'est ouf, les lettres rouges, tout. C'est ouais, le 13 novembre et le 21 novembre au Zénith de Caen. Il reste des places pour les deux. Et puis, il y a quand même une autre date importante qui est en Belgique, qui est le Cirque Royal à Bruxelles.
0: Ah ouais.
1: Et après, j'ai envie de te dire, toutes les dates sont importantes. Donc, il va y avoir plein de chouettes dates de tournée un peu partout près de chez vous.
0: Et là, t'as dit un truc sympa sur l'Olympia, tu parlais des lettres rouges.
1: Ouais.
2: Ah oui.
0: Est-ce qu'on peut expliquer, peut-être, je sais pas, je pense que t'es au courant, parce que si moi je me dis j'ai l'info, tu dois avoir l'info. Mais on m'a dit déjà que les lettres rouges, donc sur la façade de l'Olympia, hein, pour ceux qui nous écoutent, c'est la photo à chaque fois que tous les artistes mettent devant la salle, et bien tu payes à la lettre l'affichage.
1: Est-ce que c'est pour... Alors je savais pas, mais est-ce que c'est pour ça qu'Odélis il a juste mis un Y l'autre jour?
0: Bah c'est fort possible.
3: Il n'y a plus de budget.
0: Mais alors, en tout cas, je sais que M, c'est très rentable pour lui,
1: ouais,
0: et
1: c'est ça,
0: un peu moins pour Lilywood and the Brick.
1: Ouais, il y en a pour qui c'est un peu relou, quoi, j'imagine.
3: Ah, mais toi, Joseph Kamel, c'est long, hein.
1: Ah, mais ça, ouais, c'est ça. C'est une galère, en fait.
2: Ah ouais. Mais JK.
1: Ouais, je pense. Je vais mettre Jojo.
2: Ah, c'est pas mal.
1: On va
2: aussi
1: faire une chouette
0: ambiance. Ça peut beaucoup nous faire rire. Non, mais je te propose un truc, Joseph Kamel. On va faire le jeu de l'enseigne maintenant dans le Super Show Énergie.
1: Oh, j'adore.
0: On va te poser des questions. À chaque fois que tu réponds bien, on rajoute une lettre pour ton nom de scène.
1: Est-ce que c'est une sorte d'anti-pendu?
0: C'est un peu ça.
1: Ok, j'adore.
2: C'est un peu ça.
0: Si jamais tu perds, Du coup, ton nom ne sera pas écrit en entier sur la façade de l'Olympia. Et si tu as moins de 3 bonnes réponses, il faudra même rajouter tout en haut Super Show Énergie présente.
3: Ouh, ça a coûté cher ça.
1: Oh, c'est 8000 euros là ce que tu veux.
0: Voilà, t'es prêt ou pas?
1: Je suis bouillant.
0: On n'a pas le budget pour des génériques, donc c'est le qui veut gagner des millions. Ouais.
3: Tout est une question de budget.
0: C'est pas le choix en fait.
1: C'est même pas le vrai, vous avez même pas les droits du vrai.
0: Et vu que Joseph Kamel, ça fait 11 lettres et 11 questions, c'est un peu long.
1: Ok.
0: On va faire sur Kamel.
1: Ah ok.
0: Donc déjà, Joseph c'est écrit.
1: Joseph il est garanti.
0: Voilà. Okay, mais si tu te foires, à tout moment, ça sera Joseph K.
1: Ouais, bon les gens, on n'est pas 18 000 je pense.
0: Bah, à toi de voir.
1: Ok.
0: Première question pour Joseph Kamel. Qui veut la poser, Charlie, Marie?
2: J'y vais.
0: Vas-y.
2: Question pour le K.
1: Ok.
2: Combien de places environ il y a dans la salle de l'Olympia? Est-ce que c'est...

0: Joseph, quel est le message le plus courant que tu vas recevoir à quelques jours de l'Olympia? Est-ce que c'est petit A, t'as des places? Est-ce que c'est petit B, tu te rappelles de moi au collège? Est-ce que c'est petit C, est-ce que je peux faire ta première partie?
1: Je pense que ça peut être un mix des trois, du style « Salut, j'étais avec toi au collège, est-ce que tu pourrais faire ta première partie? Et si jamais, est-ce qu'il fasse des places ?»
0: Eh bien, c'était la réponse D, bonne réponse.
2: Bravo, bravo.
0: Un mix des trois. Ok, si vous voulez d'arriver sur Énergie, Joseph Kamel est notre invité. On joue pour qu'il ait ses lettres rouges devant la salle de l'Olympia, avec, comme d'hab, le nom de l'artiste à chaque fois en concert, mais ses lettres sont payantes, elles se méritent. Prochaine question, Marie.
3: On joue pour le M.
1: All right.
3: Quel artiste français est surnommé Monsieur Olympia, tellement il y a joué? Est-ce que c'est Johnny Hallyday? Est-ce que c'est Eddie Mitchell? Ou est-ce que c'est Florent Pagny?
0: Pardon, excusez-moi. J'ai oublié de mettre.
3: Ouais, merci. Je me suis dit, il n'y a pas de rythme là.
1: Il manque un truc.
0: Désolé, c'est le même.
1: Écoute, j'aurais tendance à dire Eddie Mitchell.
3: Aïe, aïe, aïe, on perd le M.
0: Monstrueux ce qui se passe.
3: On perd le M.
1: C'est Johnny.
0: Pour l'instant. Monsieur Olympia, ouais. Ouais.
1: Je crois que vraiment vous êtes les seuls à l'appeler comme ça. Hein. Parce que il déjà de base, Mister Olympia, c'est pas genre un concours,
0: ouais,
1: où
0: concours
1: on
0: de...
1: est vachement risqué.
0: Moi, ce que je constate, c'est que pour l'instant, on est sur Joseph KL. Si tu gères bien la suite.
3: Ouais.
1: Ça passe.
3: Oui, on dirait que c'est un oubli.
1: Oui, c'est ça.
3: Voilà.
0: C'est le 13 novembre, c'est ça?
1: Ouais.
0: On sera tous là, sache-le.
1: Ah, j'espère bien.
0: Ah, vraiment, on sera là. On continue, on va voir si tu peux avoir la fin des lettres dans deux minutes.
1: Allez, bon.
0: Ok, on s'écoute Dr Yaro. Joseph Kamel est notre invité dans le Super Show Énergie. Merci d'être avec nous chaque soir, même en ce jour férié, on vous accompagne. 22h minuit, ça bouge pas. Joseph Kamel est notre invité. Et on revient vraiment dans deux minutes pour vous accompagner si vous êtes au boulot ou même si vous êtes dans les révisions.

0: Vas-y, remets-le, Joseph, je t'en prie.
1: Je peux le refaire?
2: Non, non, non, non.
0: Bienvenue sur Énergie, on vient d'écouter Dr Yaro, mais pendant Dr Yaro, en effet, le petit bruit que vous avez entendu, c'est juste Joseph Kamel qui est notre invité. Qui n'a pas pu s'empêcher de toucher l'écran qu'il y avait en face de lui et il s'est dit tiens, je vais écouter la petite voix dans ma tête et je vais passer ça.
3: Je le comprends.
1: Voilà. Déjà, je voudrais présenter mes excuses à Dr Yaro. J'aime beaucoup ce qu'il fait avec la variante personnelle. Et en effet, t'as raison, c'est vraiment la petite voix dans ma tête. Faut savoir, j'ai devant moi un écran tactile.

0: avec des trucs écrits dessus. Et
1: appuie sur un autre pour voir.
0: Bah, par exemple, il y avait celui-là.
2: Comment ça va, les bébés? On smite, les bébés.
0: Et voilà, moi, c'était tentant. Et je me suis dit, vu que c'est pendant la chanson, les gens vont pas l'entendre. Ah, et si, on m'a confirmé que si.
3: Alors, ce qui est cool, c'est que juste après, on va écouter du coup ton nouveau single.
4: Oh, mais qu'est-ce qu'il fait, lui?
3: Je te laisserai gérer pendant la difficile. Voilà. Si vous voulez d'arriver sur NRJ, Joseph Kebel est notre invité. Il va faire l'Olympia en novembre prochain. Et quand un artiste fait l'Olympia, les fameuses lettres rouges devant la salle avec le nom de l'artiste, eh ben, elles sont payantes. Et il faut payer à la lettre. Du coup, Joseph, ce soir, tu joues pour ton enseigne.
0: C'est ça. Et pour l'instant, j'ai tout eu sauf le M, je crois.
1: C'est ça.
3: Pour l'instant, c'est Joseph K.
0: C'est bien déjà.
3: Ah ouais, voilà. On joue pour le E.
0: Allez, vendu.
3: Quand même, on va pas arrêter de jouer.
5: Ça fait chier pour la story, quand même, pour l'instant, d'avoir juste Joseph K.
0: Oui, oui, on va aller au bout, quoi.
5: Ce que t'as fait dans ta carrière pour avoir juste Joseph K, ça pour.
3: Un petit coup dans ChatGPT, il va t'arranger le truc.
0: Oui, ça va être vite fait.
3: Ouais. Oui. On joue pour le E. Allez, prochaine question pour le E, et après, on jouera pour le L.
0: Allez, vendu.
1: Bon, attention, celle-là, elle est pas facile du tout. Hein. Tu préfères qui entre les deux maires de Caen? Pierre Garnier ou Orelsan?
3: Ouais, c'est vrai qu'ils sont tous les deux.
1: Et il faut justifier évidemment la réponse. Hein,
3: ils ont tous les deux beaucoup de responsabilités dans la ville.
1: Oui.
0: Enlevez-le moi ce.
3: Allez, bah, tu veux même pas combattre
1: sans... Tant pis, tant pis.
0: Non, en vrai, je suis plus proche de Pierre, c'est quand même un très bon copain. Mais méga respect pour Aurel, pour tout ce qu'il a fait. Les fois où on a pu se rencontrer, c'était trop trop cool. Donc.
1: Ouais, je sens qu'il va pas y avoir de E sur cette Olympia.
0: Non, je vais pas faire de choix. Je choisis Pierre.
3: Est-ce que à Caen, vous voyez ou pas tous?
0: Ah ouais, quand même assez fréquemment. Ouais,
3: mais genre vraiment, en fait, moi, je t'explique comment je vois le truc. Caen, c'est pas énorme.
0: Tu crois qu'il y a genre un resto ou. Où...
3: mais je me dis pourquoi pas un resto ou un bar où vous aimez bien aller. Caen, ouais. Et genre vraiment, il y a une fois où vous étiez tous ensemble et vous avez bu un coup tous ensemble.
0: C'est arrivé une fois qu'on aille tous dîner ensemble dans un resto de fruits de mer à la plage. Okay. Et ça avait fait en plus la une des journaux régionaux à l'époque. Parce que les gens pensaient qu'on était en train de teaser un truc et donc ils cherchaient des indices sur ce qu'il y avait sur la table et tout. Alors que...
5: il a pris des palourdes. L'album, il a s'appelé Palourdes.
0: Alors que franchement, il n'y avait rien. Quoi. Ça va être dingue. L'album Essuie-moi un citron, là, il va être.
5: Je l'ai vu l'indice.
0: Je l'ai passé. Mais c'est des fois on se croise et puis on se voit à la salle de sport, chez Jiffy, je sais pas.
3: C'est normal, quoi.
0: Ouais, c'est ça.
3: Voilà. Ok, d'accord. Non, mais tu vois, c'est intéressant. au moins, dans mon imaginaire, était bon. Dernière question pour avoir le L de Joseph Kael, du coup.
0: Non, j'ai répondu là pour le.
1: Oui.
5: Ouais. Bah Kael.
0: Allez,
1: Kael.
3: Allez, la limite.
5: C'est dommage. Hein.
3: Bon. Y va. Bon, déjà, il n'y aura pas marqué Super Show Énergie présente, ça m'énerve un peu.
0: Ouais, ça, c'est gagné déjà.
1: Nul.
5: Vas-y, Louis, j'en prie.
3: Je pose la dernière question. Joseph, si on devait ajouter un truc sur l'affiche de l'Olympia, tu préfères la révélation, le prince de Caen,
1: en toute modestie,
3: ou Super Show Énergie présente?
5: Ah ouais.
3: Parce que l'affiche, pour le coup, c'est gratos, on peut encore ajouter si besoin.
0: Ça, pour l'instant, d'accord, mais pas à mes frais, là, ce que t'es en train de me dire.
3: Non, mais.
0: Sinon, je vais choisir le truc où il y a vraiment moins de lettres.
3: Je gère avec tes équipes.
0: Ok. Le prince de Caen, c'est sûr que non.
3: Ah ouais, ça te va pas.
0: Maintenant, j'hésite entre révélation ou super show énergie présente. Oh, si, quand même, super show énergie présente, j'aime bien.
1: Très bon choix.
0: J'aime bien.
1: Et ça n'a rien à voir avec le fait que je sois là.
3: Ouais. Je n'imagine pas à quel point les premiers degrés sur cette vanne qui va peut-être aller très loin. Très bien.
0: Écoute,
3: bravo, Joseph Kael, ce soir dans le super show énergie.
5: Ah ouais, il a du bol qu'on n'ait pas de budget.
3: T'as vraiment de la chance que ce soit avec Bite et le couteau cette émission parce que sinon. On est de retour avec toi, Joseph Kael, dans deux minutes. Avant, c'est Coup de Crash, ton nouveau single.
0: Oh, merci.
3: Tu veux faire le lancement? Parce qu'il n'y a pas d'intro, donc comme ça, tu le lances toi-même.
0: Ah, ok.
6: On est dans la merde.
0: Pardon, je te dis, mais c'est compulsif, j'y peux rien, c'est devant moi. Les amis, tout de suite sur Énergie, on écoute le dernier single de Joseph Kael. Ça s'appelle Crash, et nous, on se revoit dans un instant. À tout de suite sur Énergie.
3: Trop fort.

0: Ça s'appelle Crash, c'est le nouveau hit de Joseph Kamel et il est avec nous dans le studio Énergie, ça c'est cool quand même. J'ai fait Taylor Swift tout à l'heure, elle était pas là. Hein. J'ai des annonces.
1: Je trouve ça pas normal, moi, personnellement. Et je fais en sorte d'être là dès que vous le passez, moi, en général, à chaque fois. C'est une orga qui est relou.
2: C'est chiant, hein.
1: C'est vraiment...
2: Les vacances d'été, tout ça, c'est chiant.
0: Ah, les ponts du mois de mai, on a galéré.
3: Il passe à 5h du mat, mardi, non.
4: Tu t'es engagé, Joseph, pardon.
3: Ça m'arrange pas.
4: C'est toi qui fallait pas le dire au début.
0: Par contre, merci d'être là, c'est férié aujourd'hui quand même. Il n'y a personne dans la radio, mais tu es venu nous voir et tu fais l'émission avec nous. Il est bientôt minuit, ça fait plaisir.
1: Bah, j'ai attendu 2 heures en bas qu'on m'ouvre, il y avait vraiment personne.
0: C'est normal, nous aussi. Voilà, c'est cool. Joseph Kamel, on t'entend toute la journée sur Énergie depuis des années maintenant.
5: Partout où tu veux.
0: T'as fait beaucoup de hits quand même.
5: Si tu veux.
1: Ah, mais arrêtons.
0: Bah, c'est vrai.
1: On dirait que je suis sur mon 18ème album.
0: Il y avait celui qui part, il y avait avec Julien Doré, beau.
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0: Il y a plus récemment avec Daisy par cœur.
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0: Là, on vient d'écouter Crash, tu vois, t'es dans le game du hit.
2: Dans le milieu du hit.
0: Donc, on va faire quelque chose. Tellement. Je vais te poser des questions sur les coulisses du game du hit.
1: Ok, waouh.
0: Mais pour que ce soit plus cool pour toi, je vais te poser une question, mais il y aura quelqu'un de l'équipe aussi qui devra répondre à la même question.
1: Ok, d'accord.
6: Ah, ça va être dur.
0: Voilà.
1: Ok, donc, ça marche.
2: On est dans le game du hit, nous aussi.
0: Exactement. Regarde, Charlie, par exemple, toi, le nouveau hit, le dernier que tu as sorti.
2: Moi ?
0: Ouais.
1: Roblochon.
0: Roblochon.
1: Ah ouais. Waouh. Je l'ai pas la joke, mais ça doit être.
2: Non, non, c'est juste vraiment sorti le brouillon.
0: Elle a bouffé tout à l'heure.
1: C'est pour ça, c'est ce qui vient.
0: Tiens, bah justement, première question pour Joseph et Charlie.
2: Ah.
0: Donc Joseph y répond d'abord et après Charlie. Depuis que t'es dans le milieu du hit, quel est l'artiste le plus sympa que t'as rencontré?
1: Oh.
0: Tu dois en choisir un.
2: T'as pas le droit de dire tes potes Pierre Garnier et tout.
1: Ouais, avec qui j'ai travaillé, tu veux dire?
0: Ouais, ou même en rencontre comme ça, je t'ai dit vraiment lui, genre je l'écoutais avant et putain, il est grave cool.
1: Julien, en vrai, Julien Doré.
0: Ok.
1: Ouais, vraiment, vraiment très très cool. Plein de bons conseils, trop marrant, bonne ambiance.
0: Je me tourne maintenant vers Charlie.
2: Ah,
0: Charlie, depuis que t'es dans le milieu du hit, quelle est la meilleure rencontre que tu as avec un artiste? Et dis pas tes potes Rihanna, J-Lo et tout ça.
2: On peut plus rien dire alors.
0: Ouais, c'est bon.
2: Moi je dirais Louane, très cool.
0: Ouais.
2: Sopra aussi.
0: Ok,
1: ouais, ça marche.
2: Sopra très, très très très.
6: Oui, c'est vrai, ouais, t'aurais pu faire un effort sur la merde.
0: Il est à 10 cm de toi, mais c'est pas grave.
2: Joseph Kael. Attends, Joseph Kamel, non, mais Joseph Kael.
0: Joseph et Marie.
6: Ouais.
0: Depuis que t'es dans le milieu du hit.
1: Attends, j'avais pas fait gaffe à Joseph et Marie, mais c'est marrant.
6: C'est pas mal, ouais. C'est vrai que j'avais pas réalisé non plus, mais.
0: C'est quoi le truc le plus marrant que t'aies vu ou entendu dans les coulisses d'un concert ou d'un festival?
1: Oh, il y en a énormément des trucs marrants. T'en sortir un comme ça. Truc marrant. Écoute, j'ai déjà vu Nikos monter sur un scooter.
0: Ça commence ultra bien déjà. Je sais pas où on va, mais ça commence ultra bien.
2: J'y vais, papa.
1: Pour rejoindre Julien sur scène à Bercy. Je sais que ça, pour l'instant, c'est ce qui me revient. Ouais, je le revois faire ça. Et puis après, il y a l'intégralité des Enfoirés aussi, où il s'est quand même passé énormément de trucs marrants, quoi.
0: Tu sais que je t'ai vu dans le vlog de McFly et Carlito?
1: Mais moi aussi, je me suis vu.
0: Mais c'est une folie. En fait, au début, t'es un peu sur le techo et tu les regardes et on voit que tu les kiffes.
1: Mais oui.
0: Et il y a un moment où là, vous vous captez et tu leur dis, mais les gars, je vous kiffe. Eux, ils sont là en mode, ben nous, on te kiffe.
1: Mais j'étais comme un ouf.
0: La scène, elle est folle.
1: McFly me dit, moi, je te kiffe. Carlito, moi, je te connais pas du tout. Mais non, j'étais comme un ouf. Enfin, c'est trop, trop bien. Trop, trop bien. Et puis après, McFly, il m'a envoyé un DM sur Insta et tout. Moi, je lui ai envoyé un, il m'a jamais répondu et tout. C'était
2: une belle histoire.
1: C'est
0: enfants qui écoutent, c'est ça?
1: C'est ce qu'il m'a dit. Ça m'a touché. Enfin, ouais, j'étais trop content. Trop, trop content.
0: Je me tourne maintenant vers Marie.
6: Ouais.
0: Le truc le plus marrant, tu sais, par exemple, dans les coulisses du concert où t'es pas venu dimanche, tu vois, parce qu'il pleuvait.
1: Au pire.
6: Alors, hyper marrant.
0: Ah ouais?
6: Il y avait McFly, Carlito et Joseph Kamel. Et Carlito savait pas qui était Joseph Kamel. Mais McFly adore, par contre.
0: Très drôle, c'est ça. Très très drôle.
6: Je m'en souviens comme si c'était hier.
1: Ouais, tu t'y revois.
0: Allez, dernière question pour Joseph et Charlie. Depuis que t'es dans le milieu du hit,
1: ouais.
0: J'ai hâte de la réponse de Charlie. Est-ce que c'est plus facile pour pécho?
1: Écoute, j'ai pas eu besoin de ça.
0: Ouh. Boum. Grand fin, prince. Fin de la punch. Fin de citation.
6: Il a confiance en son karaté, je crois.
0: Je me tourne vers Charlie après cette grosse carrière quand même de beatmaker.
2: Ouais, moi j'ai eu beaucoup besoin de ça. ça n'a pas fait. Non, ça n'a pas marché. Ça marche toujours pas.
0: Ouais. Et ouais, c'est le problème.
2: Et faut, en fait, vaut mieux être chanteur.
6: Ouais, courage.
2: Que animateur. Chanteur, si je peux conseiller aux gens, en fait, chanteur.
0: Ok, d'accord. Joseph Kamel était notre invité ce soir. Dans le Super Show Énergie, merci beaucoup Joseph d'être passé.
1: Bah, merci de m'avoir reçu, c'était trop cool. J'ai passé un trop bon moment comme à chaque fois.
0: Bah pareil, c'est trop cool. Crash, le nouveau single, le premier album Miroir qui est certifié disque d'or, bravo pour tout ça. Et là tu tapes sur le deuxième album qui va sortir en 2026 et le mois de novembre. Il y a une tournée dans toute la France.
1: Exactement.
0: Mais retenez quand même le mois de novembre si vous êtes près de Caen, puisqu'il y a le Zénith de Caen qui est la date fin novembre. Il y a le 13 l'Olympia aussi à Paris.
1: Exactement.
0: Et au Cirque Royal en Belgique entre les deux.
1: Bah le lendemain de l'Olympia, le 14 novembre, ouais. Et 21 la semaine d'après au Zénith de Caen. Puis j'ai hâte de vous voir et merci.
0: On sera là aux trois dates.
1: Mais oui, j'espère bien.
6: On s'invite.
1: Mais dans le tourbus, en fait, on va faire l'émission de tourbus.
0: Juste s'ils flottent, ils seront pas là, eux, mais.
1: Ah oui, je sais bien que c'est quand même un peu dépendant de la météo de votre côté.
6: L'Olympia, mais c'est couvert, on sera là, quoi qu'il.
1: Mais je compte sur lui.
0: Un tourbus, on est là, bien sûr.
6: Oui.
2: Ah, pas de soucis. Oh, oui. Bien sûr, moi je ramène la play si vous voulez, il n'y a pas de problème.
6: Donc il y a de la bouffe, on est là, hein, t'inquiète.
1: Ah
0: bah on produit un peu la tournée aussi. Vu
1: c'est un peu l'idée. Je sais que puis il faut que vous installiez les lettres, du coup c'est votre boulot aussi.
0: Ouais, mais c'est que c'est une vraie société qui le fait.
1: Mais oui, j'ai vu. Et puis en plus, je crois que c'est galère à faire en fait.
0: C'est très chiant, ouais.
1: Mais bah écoute, j'ai hâte de les voir faire.
0: Eh bien, rendez-vous le 13 novembre pour ça à l'Olympia. Merci Joseph Kamel. On est là jusqu'à minuit, on revient dans 3 minutes. Merci d'être avec nous, c'est le Super Show que vous écoutez.

0: Bonne soirée, bienvenue sur Énergie. Comme d'hab, on est là, ça bouge pas, même les jours fériés, 22h minuit, ça s'appelle le Super Show Énergie.
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0: Et c'est la tradition du jeudi soir, vous passez au standard avec nous pour nous raconter vos anecdotes de soirée. Et il faut donner un titre à l'anecdote avant de la raconter.
4: Ah, ça c'est intéressant ça, ça on aime ça.
0: Je donne un exemple.
4: Vous voulez que je vous raconte une soirée de moi il y a 2 semaines?
5: Ah,
4: vas-y. Vous voulez que je donne un titre?
0: Vas-y, j'allais donner un exemple.
4: Vas-y. Alors, quand je me suis fait... Je me suis pas vraiment fait virer.
0: J'ai peur.
4: Mais je me suis fait engueuler parce que j'ai arraché une plante.
5: Qu'est-ce que t'as fait?
4: En gros, dans le... Ouais, bon, pas si ouf, mais en vrai, dans le... c'est une sorte de rooftop et tout. Et le patron, on connaît un peu le gars et tout, avec des potes. Et j'ai arraché une plante. Le mec était bon délire et tout. Il fait la soirée avec nous et tout, marrant et tout. Et là, d'un coup, il pète un câble. Ben ouais, mais bon, si tout le monde fait ça, c'est trop chiant. Il est parti. Mais vraiment, vexé.
0: Ah ouais,
4: c'est nous, on était en plein milieu de la soirée. Donc,
0: t'étais un peu dans
4: festif,
0: le mood du
4: voilà,
0: truc.
4: Festif, bonne ambiance et tout. Le mec, il fait ben voilà.
5: Bah oui, mais
4: voilà.
5: Toi aussi.
4: On paye des mecs, des paysagistes et voilà.
0: Ah ouais,
4: mais j'ai arraché 2 feuilles de trucs qui étaient derrière nous. Ben voilà, mais si tout le monde fait ça, il n'y a plus de haie.
5: En vrai, je le comprends un peu.
4: Ouais, ouais,
5: la déco, Charlie, merde.
4: Je me suis excusé, j'ai ramené une plante le lendemain.
0: C'est vrai?
4: Ouais, c'est vrai.
5: Oh non, t'es trop mignon.
4: Bah oui, quand même.
0: Allez, il y a Florian qui est avec nous au Standard Energy, 0870-42-48. Salut Flo.
6: Salut l'équipe, vous allez
5: salut.
6: Bien?
5: Salut.
0: Yo, ça va et toi?
6: Eh ben écoutez, ça va, on est dans le sud, il fait beau, on se régale.
0: Ouais,
4: on se régale.
0: Vu la journée qu'on a eue nous ici, c'était
5: ouais,
0: une catastrophe.
5: Pas la même chose ici, ouais.
0: Et t'es où dans le sud?
6: Je suis à Béziers.
5: Ah, ouais, sympa.
0: Et aujourd'hui, le temps était quand même catastrophique dans toute la France.
4: Ah ouais?
0: Et ça va un peu mieux demain et samedi, dimanche, ça va. Mais aujourd'hui, à part si vous étiez dans le sud et le sud-est, c'était genre, tu tapais une petite averse toutes les 15-20 minutes, quoi.
4: Ok.
0: Tes petites tuilasses. Et ça fait chier les jeudis, jours fériés, tu vois.
5: Ouais,
0: tu te dis,
5: c'est
0: vas-y,
5: relou.
0: Début du week-end de 4 jours, je me pose. Ouais. Bam.
5: Tu vas voir que lundi prochain, il fera grand soleil.
0: 26 degrés partout en France.
5: Ah ouais. Casse la tête.
0: Bon, Florian, c'est quoi le titre de ton anecdote?
6: Alors, on va dire équipe de France et champion olympique.
5: Très énigmatique.
0: Celle-là, elle a l'air pas mal. Vas-y, on t'écoute.
6: Ben, en fait, moi, quand j'avais une vingtaine d'années, parce que j'en ai 40 bientôt, j'étais en fac de sport et avec des copains, un jeudi soir, on allait sortir en boîte pour aller boire un coup et finir les partiels.
0: Ouais.
6: Et une fête arrosée, on s'éclate et tout ça. Et moi, j'étais blessé, j'avais les béquilles. Et quand on est footballeur, on a le fameux ligament croisé. Et donc j'avais les béquilles, et donc dans la boîte en béquilles, c'est un peu compliqué. Et à un moment donné, il y a un type qui arrive et qui me bouscule, un mec de 2 mètres, je sais pas quelle taille il fait, il me bouscule, et là, j'ai aucun truc pour me ramasser, et lui, rien qu'avec ses deux doigts, pouce et index, il me récupère l'épaule, il me chope, il me met sur la chaise du bar, il me dit « Oh mais pardon mon poulet, tiens, allez, je t'ai fait tomber, je t'offre un coup à boire. » Et c'était Nicolas Karabatic.
0: Non
6: avec son
0: copain. Ah mais énorme
6: avec son copain Fulgence Ouedraogo qui joue à Montpellier.
4: Ah oui.
6: Au rugby.
4: Allez, un rugbyman, un handballeur, ouais, en boîte, c'est chiant, ouais. Ça bouscule, quoi.
6: Ah, mais c'est des monstres, ils font 12 mètres.
4: Oui, bien sûr. Ah, j'ai joué il y a pas longtemps au paddle avec Nicolas Karabatic, c'est vrai qu'il est très grand et vraiment, c'est une armoire, quoi. Les handballeurs, ils ont des dos, ils ont des épaules, ils sont immenses.
6: Et son bon délire, il est, franchement, après, on a discuté et je crois qu'il était champion olympique, dans les coups de 2004, 2008, je sais plus trop, à Pékin. C'était à Pékin 2008 et je lui avais dit félicitations. Il me dit, ah ben ça me fait plaisir. Et il m'avait rincé 2-3 verres et j'étais content.
5: Bah franchement trop bien.
6: Ah c'était cool franchement.
4: Tu fais quel sport toi? T'es footballeur?
6: Ah, j'étais footballeur. Enfin footballeur amateur, hein.
4: Ok ouais, d'accord. Donc t'avais un peu un gabarit de footballeur, quoi. Côté d'un rugbyman et un handballeur, ouais, c'est un peu relou.
6: C'est ça. 1m75 et quand tu fais plus de sport, tu fais 80 kilos, quoi. Tu es un peu bodonnant.
0: Bon Flo, c'est validé. Merci beaucoup d'être passé avec nous.
6: Mais merci les loulous et restez comme vous êtes une équipe au top tous les soirs, vous nous faites kiffer.
0: Bah merci ça
6: Flo.
0: Fait trop plaisir, on te fait un gros bisou Flo, tu repasses quand tu veux des bisous.
6: Gros bisous.
5: Bisous.
6: Gros bisous.
0: T'as un Flo?
6: Oui.
0: Trompette.
6: Ouais.
0: Ah il a fait une...
5: Ah non, ça s'est coupé.
0: Ça me donne envie de lancer David fils de Bobon.
7: Tu m'avais pas dit que c'était une magicienne.
0: Il est là Thibaut ou pas pour Énergie Extravagance là?
5: Thibaut.
0: Oula. Bonjour Thibaut.
8: Ça va
0: ouais, attendez, parce que en fait, non, mais avec Damien du Standard, on était sur un truc là, parce que j'ai repéré sur Insta, il y a un compte Pampan Énergie quand même.
8: Ah oui,
0: c'est exceptionnel.
8: C'est fou Pampan, si vous connaissez pas, c'est notre cheval de compagnie.
0: Et en fait, on m'a soupçonné d'avoir créé ce compte.
5: Moi, j'étais persuadé que c'était toi, Louis.
8: Et je sais pas qui c'est, personne sait qui c'est.
4: Je sais pas, c'est quelqu'un du chat Twitch, je pense.
8: Voilà.
4: Ouais.
8: Et pas quelqu'un de l'équipe.
5: Oui, mais sur le chat, il me l'aurait dit et personne ne s'est dénoncé.
4: Déjà, c'est sûr que c'est pas Marie parce que le compte a bientôt plus d'abonnés qu'elle.
5: Oh le bâtard.
4: Donc en fait, ça serait contre son camp.
5: C'est un sujet sensible. Arrête.
4: C'est dur. Et ça aurait pu être toi, Loulou. Moi, j'ai la flemme. En vrai, j'aurais adoré que ce soit moi.
0: En fait, c'est là où j'ai dit à Marie que ça pouvait pas être moi. Objectivement, c'est ultra bien fait. Et j'ai fait à Marie, est-ce que tu crois que j'ai le temps de faire des montages IA aussi bien fait?
5: Non, mais je sais pas, les réponses de Pampan et tout, je croyais que c'était tellement toi, les commentaires qui laissent et tout.
0: Pampan underscore énergie. T'as follow?
4: Bah alors non, mais en fait, il a repris une de mes photos.
9: Mais non,
4: c'est mais énorme.
9: Non,
4: mais si. Une photo là que j'ai postée il y a 5 jours, bah ouais, c'est celle-là là.
0: Fais voir.
4: Ah putain, il a mis celle-là. Ah oui, il s'est mis à ta place.
0: Ah, c'est toi la base.
4: De base, oui, c'est ma photo.
0: Extrêmement drôle ce qui se passe.
5: Non, c'est bizarre.
4: Donc je pense qu'il nous suit tous.
9: Pas plein, c'est Thibaut.
4: De quoi ?
9: Porte pas plainte, laisse-le tranquille.
0: Ouais, c'est bon, c'est notre cheval.
9: Ah ouais, il a rien fait.
4: Je l'aime.
0: Thibaut, c'est Gabri Planté qui prend les platines dans un instant.
4: Gabri Planté, ouais, tout à fait.
0: Magnifique, énergie extravagance à partir de maintenant, c'est le week-end de 4 jours peut-être pour vous. Peut-être que c'est pas encore et que vous bossez demain, bah ça va vous faire un avant-goût, un before ce soir dans énergie extravagance. On va vous laisser, donc Gabri Planté qui prend les platines. Gabri Planté, c'est ça aussi. Et il y a Mira aussi. Mais la gagnante du concours.
4: Ouais, tout à fait, qui va mixer à 2h. De 2h à 3h, la gagnante du concours Énergie Talent Spécial DJ, qui j'espère va bientôt revenir d'ailleurs. Ce sera peut-être le prochain DJ résident, si vous nous écoutez.
0: Eh ben allez, c'est parti, on y va pour Énergie Extravagance, c'est Thibaut. Donc ce soir, tu fais donc l'intro avec.
9: Pampan.
0: Exactement.
5: Ouais, bien sûr. Normal.
0: Essaye de. Parce que des fois, tu veux pas lui laisser de la place. Essaye peut-être de lui laisser des mots qu'il peut placer parce que.
4: Vas-y, ok.
0: Tu sais, des fois, tu traces et lui, on l'entend un peu derrière, un peu.
4: Je peux me retirer.
9: Et on sait qu'il est timide.
4: Bah,
0: il n'ose pas.
4: Bah, il peut commencer. S'il veut, il peut commencer maintenant.
0: Après le jingle, tu peux y aller. Et nous, on se donne rendez-vous lundi. Merci à tous d'avoir suivi cette semaine. 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À lundi, tout le monde, salut.
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0: Allez, vas-y.
5: Oui,
9: voilà.
5: Oui, mon
10: 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Yeah.
0: Bon cheval.
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4: Allez, c'est parti, on part en soirée avec vous. Énergie Extravagance avec Pampan aussi qui est là. Merci Pampan d'être là et vous tous, c'est cool. Mira qui apprend le contrôle et puis Gabri Planté juste avant dans Énergie Extravagance. Je laisse le mot la fin à Pampan.
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